Prions. Dieu de miséricorde et de force, maintiens dans nos cœurs la lumière et la chaleur de Noël. Que ton Esprit Saint éclaire chaque jour nos vies pour que nous reconnaissions combien nous avons désespérément besoin de ton Fils comme Sauveur. Nous louons ta compassion éternelle qui nous a envoyé ton Fils devenir homme pour nous sauver. En lui, nous trouvons le pardon réparateur et purificateur qui fait de nous des enfants protégés par ton amour, rendus forts de ta force et préservés par ta vigilance paternelle. Écoute-nous, viens à notre aide et bénis-nous puissamment pour l'amour de Jésus. Amen.

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1: On sait que la Bible est composée de deux grandes parties. La première est appelée l'Ancien Testament et la deuxième le Nouveau Testament. L'Ancien Testament montre comment Dieu prépare, après le péché d'Adam, le salut de l'humanité. Il se choisit un peuple, Israël, pour réaliser son plan, c'est-à-dire pour préparer la venue du Messie. Le Nouveau Testament, lui, montre comment ce projet a été pleinement réalisé.
2: On peut dire, Marie-France, que l'Ancien Testament est l'ébauche et le Nouveau Testament l'accomplissement. Il en résulte que les deux testaments se rendent un témoignage réciproque, comme le dit si bien Pascal. Les deux testaments regardent le Christ, l'Ancien comme son attente et le Nouveau comme son modèle, tous deux comme leur centre.
0: Eh oui, Claude, ce témoignage est capital. Il met en évidence plusieurs choses. D'abord, que Dieu est fidèle à son plan. La fidélité est, avec le Christ, le fondement de la foi chrétienne. Sans fidélité, Dieu cesse d'être crédible. Ensuite, ce témoignage réciproque atteste que la Bible est vraiment la parole de Dieu. Car personne ne peut annoncer à l'avance des événements qui se réaliseront avec autant de rigueur. Enfin, ce témoignage réciproque montre le sérieux de l'alliance de grâce. Dieu ne perd jamais de vue le salut de l'humanité, et cela est vraiment d'une grande consolation.
1: Ce que vous venez d'affirmer, Jean, nous amène à traiter aujourd'hui le sujet suivant. Le Christ des Évangiles a-t-il réellement accompli ce que les prophètes avaient annoncé? Autrement dit, le Jésus de Nazareth, qui prétendait être le Messie de Dieu, est-il en tout point conforme au message des prophètes?
2: Si je vous comprends bien, Marie-France, nous allons nous livrer à une petite enquête de police, comme le ferait un commissaire, pour voir si le personnage Jésus correspond bien à tous les indices répertoriés dans l'Ancien Testament. J'avoue que la confrontation a de quoi susciter l'intérêt.
0: Relevons d'abord un premier élément qui est une constante chez Jésus, presque une obsession, et qu'on trouve aussi chez les apôtres et les évangélistes. Jésus se réfère constamment aux écrits de l'Ancien Testament pour montrer qu'ils lui rendent témoignage. Il dira par exemple « Où sont les Écritures? Ce sont elles qui rendent témoignage de moi. »
1: En disant cela, il prenait un risque énorme. Il invitait ses contemporains, et notamment les experts et les spécialistes en théologie, à comparer constamment les événements de sa vie à ce que les prophètes avaient annoncé. Or, personne ne prend un tel risque s'il n'est pas absolument sûr de son affaire. Par exemple, si Jésus avait été un imposteur, il aurait été facile, enquête à l'appui, de montrer que rien de ce qu'il disait et faisait ne collait au témoignage des prophètes.
2: Voilà pourquoi, lorsque le tribunal juif condamnera Jésus pour motif d'imposture, il sera incapable de fournir la moindre preuve selon laquelle Jésus aurait été un menteur et un manipulateur de la pire espèce. Cette absence de motif est à lui seul un argument de taille en faveur de la crédibilité de Jésus. Vous pensez bien que si l'on avait découvert la moindre supercherie, on ne se serait pas privé de l'étaler publiquement.
0: Poursuivons notre enquête et fouillons la vie du personnage Jésus, comme le ferait un bon policier. Notre enquête portera nécessairement sur trois points essentiels: sa personne, ses faits et gestes, et son destin. Enquêtons d'abord sur sa personne. Jésus n'a pas arrêté de clamer haut et fort qu'il était vraiment Dieu, né du Père de toute éternité, et vrai homme, né comme un simple homme. Il dira au peuple, « Moi et le Père, nous sommes un. » Il dira à ses adversaires, « Avant qu'Abraham fût, je suis. » Il dira, « Je suis dans le Père et le Père est en moi. » Jean attestera dans sa première épître, « C'est lui qui est le Dieu véritable et la vie éternelle. »
1: Les prophètes avaient annoncé unanimement que le Messie de Dieu serait vrai Dieu. Au psaume 2, Dieu annonce la divinité éternelle du Fils par ses paroles. « Tu es mon Fils, je t'ai engendré aujourd'hui. » L'aujourd'hui de Dieu est éternel. Le prophète Michée annonce « Et toi, Bethléem, Ephrata, petite entre les milliers de Juda, de toi sortira pour moi celui qui dominera sur Israël et dont l'origine remonte au temps ancien, au jour de l'éternité. » Rappelons en passant que Jésus est effectivement né à Bethléem.
2: Ésaïe annonce ainsi la naissance virginale du Messie de Dieu. « Voici, la Vierge sera enceinte, elle enfantera un fils et on lui donnera le nom d'Emmanuel, Emmanuel signifie « Dieu au milieu de nous ». Pour prouver sa divinité, Jésus, en se fondant sur l'autorité incontestée du prophète David, dira à ceux qui niaient sa divinité « Comment David peut-il appeler Seigneur celui qui est son fils ?» Ce ne sont là que quelques citations parmi tant d'autres.
0: Les prophètes avaient annoncé aussi que Jésus serait fils de David. Nous savons que Joseph, son père adoptif, est un descendant de la famille royale de David. Mais enquêtons maintenant sur ses faits et gestes. Bien que vrai Dieu, tout-puissant, le Messie était annoncé par des contrastes qui ne pouvaient pas passer inaperçus. Il sera grand et pourtant insignifiant, riche et pourtant faible, éternel et pourtant mortel, réputé et pourtant ignoré, annoncé et pourtant rejeté. Qui oserait douter qu'il n'en fût pas ainsi de Jésus de Nazareth ? Ésaïe écrira à son sujet « Il n'avait ni beauté ni éclat pour attirer nos regards, et son aspect n'avait rien pour nous plaire. Méprisé et abandonné des hommes, homme de douleur et voué à la souffrance, semblable à celui dont on détourne le visage, nous l'avons dédaigné, nous n'avons fait de lui aucun cas. » N'en fut-il pas ainsi du Christ ?
1: En effet, Jean, il est indéniable que Jésus a vécu humblement en ne recherchant ici-bas ni la richesse ni la gloire des grands de ce monde. Malgré cette humilité, les prophètes souligneront son pouvoir divin et ses prodiges. Jésus ne s'est pas contenté d'affirmer sa divinité. Il a rempli le monde d'alors de miracles et de prodiges. Même ses ennemis avoueront « il a fait beaucoup de miracles ». Si nous le laissons faire, tous croiront en lui. Les prophètes avaient annoncé que le Messie viendrait avec une grande puissance. Ésaïe écrit « Alors s'ouvriront les yeux des aveugles, s'ouvriront les oreilles des sourds, alors le boiteux sautera comme un cerf et la langue du muet éclatera de joie. » Jésus, s'appuyant sur ce texte, dira à ceux qui lui demandèrent s'il était vraiment le Christ « Les aveugles voient, les boiteux marchent, les lépreux sont purifiés, les sourds entendent, les morts ressuscitent, et la bonne nouvelle est annoncée aux pauvres. »
2: Toujours en évoquant ses faits et gestes, soulignons sa mission principale. Il n'est pas venu distribuer de l'argent, ni s'occuper des questions politiques, économiques et militaires. Sa mission principale, annoncer aux hommes le salut de Dieu par le pardon des péchés, dont lui-même fera l'expiation en donnant sa vie en sacrifice. Ésaïe avait annoncé dans son chapitre 53 « Mais il était blessé pour nos péchés, brisé pour nos iniquités. Le châtiment qui nous donne la paix est tombé sur lui, et c'est par ses meurtrissures que nous sommes guéris. » Voilà la bonne nouvelle qui est au cœur de l'œuvre du Christ. C'est le message central de la Bible.
0: Assurément, Claude. Dans Luc, chapitre 24, verset 47, Jésus dira à ses disciples « Ainsi il est écrit dans les prophètes que le Christ souffrirait et qu'il ressusciterait des morts le troisième jour, et que la repentance et le pardon des péchés seraient prêchés en son nom à toutes les nations, à commencer par Jérusalem. » En fait, nous arrivons là au cœur de notre enquête, c'est-à-dire au cœur de ce qui est le plus troublant et le plus merveilleux.
1: Effectivement, Jean, le Christ doit souffrir une mort injuste, puis ressusciter le troisième jour. Or, personne ne peut prédire avec précision le déroulement de son destin. Pourtant, les prophètes avaient annoncé que le Messie serait l'agneau destiné au sacrifice expiatoire et que par ce sacrifice, il obtiendrait pour les pécheurs le pardon et le salut éternel. Ésaïe, pour ne citer que lui, avait prophétisé « L'Éternel l'a frappé pour l'iniquité de nous tous, semblable à un agneau qu'on mène à la boucherie, à une brebis muette devant ceux qui la tondent. Il n'a point ouvert la bouche, il a été frappé pour les péchés de mon peuple. Après avoir livré sa vie en sacrifice pour le péché, il verra une postérité nombreuse et l'œuvre de l'Éternel prospérera entre ses mains. »
2: Bien avant que ces choses n'arrivent, Jésus avait dit à ses disciples qu'il serait crucifié et qu'il ressusciterait le troisième jour. Les évangélistes et les apôtres attestent unanimement que Jésus est mort, selon les Écritures, et qu'il est sorti vivant et victorieux de la mort le troisième jour. Pour peu qu'on soit objectif, notre enquête nous amène à dire « Jésus de Nazareth est vraiment le Christ annoncé par les prophètes. Et il a tout accompli avec une précision inouïe il n'est pas un imposteur, mais le Messie et Dieu et le Sauveur du monde.
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C'était sur Radio Bonne Nouvelle de Georg Friedrich Händel, Israël en Égypte, Moïse et les enfants d'Israël, le chœur, et ainsi que le chœur, je chanterai au Seigneur. 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

0: Il y avait un malade, Lazare, de Béthanie, le village de Marie et de sa sœur Marthe. Marie était celle qui oignit le Seigneur de parfum et lui essuya les pieds avec ses cheveux. C'était son frère Lazare qui était malade. Les deux sœurs envoyèrent donc dire à Jésus
1: « Seigneur, celui que tu aimes est malade. »
0: À cette nouvelle, Jésus dit
2: « Cette maladie ne mène pas à la mort. Elle est pour la gloire de Dieu, afin que le Fils de Dieu soit glorifié par elle. »
0: Or Jésus aimait Marthe et sa sœur et Lazare. Quand il apprit que celui-ci était malade, il demeura deux jours encore dans le lieu où il se trouvait. Alors seulement il dit aux disciples
2: « Allons de nouveau en Judée. »
0: Ses disciples lui dirent « Rabbi, tout récemment, les Juifs cherchaient à te lapider, et tu retournes là-bas. » Jésus répondit
2: « N'y a-t-il pas 12 heures de jour ? Si quelqu'un marche le jour, il ne bute pas, parce qu'il voit la lumière de ce monde. Mais s'il marche la nuit, il bute, parce que la lumière n'est pas en lui. »
0: Il dit cela, et ensuite
2: « Notre ami Lazare repose, mais je vais aller le réveiller. »
0: Les disciples lui dirent « Seigneur, s'il repose, il sera sauvé. » Jésus avait parlé de sa mort, mais eux pensèrent qu'il parlait du repos, du sommeil. Alors Jésus leur dit ouvertement
2: « Lazare est mort, et je me réjouis pour vous de n'avoir pas été là-bas, afin que vous croyiez. Mais allons auprès de lui. »
0: Alors Thomas, appelé Didyme, dit aux autres disciples « Allons-nous aussi pour mourir avec lui ?» À son arrivée, Jésus trouva Lazare dans le tombeau depuis 4 jours déjà. Béthanie était près de Jérusalem, distant d'environ 15 stades, et beaucoup d'entre les Juifs étaient venus auprès de Marthe et de Marie pour les consoler au sujet de leur frère. Quand Marthe apprit que Jésus arrivait, elle alla à sa rencontre, tandis que Marie restait assise à la maison. Marthe dit à Jésus
1: « Seigneur, si tu avais été ici, mon frère ne serait pas mort. Et maintenant encore, je sais que tout ce que tu demanderas à Dieu, Dieu te l'accordera. »
0: Jésus lui dit
2: « Ton frère ressuscitera. »
1: « Je sais qu'il ressuscitera à la résurrection, au dernier jour. »
0: Jésus lui dit
2: « Je suis la résurrection. Qui croit en moi, même s'il meurt, vivra. Et quiconque vit et croit en moi ne mourra jamais. Le crois-tu ? »
0: Elle lui dit : «
1: Oui, Seigneur. Je crois que tu es le Christ, le Fils de Dieu, qui vient dans le monde. »
0: Ayant dit cela, elle s'en alla appeler sa sœur Marie, lui disant en secret : «
1: Le maître est là et il t'appelle. »
0: Celle-ci, à cette nouvelle, se leva bien vite et alla vers lui. Jésus n'était pas encore arrivé au village, mais il se trouvait toujours à l'endroit où Marthe était venue à sa rencontre. Quand les Juifs qui étaient avec Marie dans la maison et la consolaient, la virent se lever bien vite et sortir, ils la suivirent pensant qu'elle allait au tombeau pour y pleurer. Arrivée là où était Jésus, Marie, en le voyant, tomba à ses pieds et lui dit
1: « Seigneur, si tu avais été ici, mon frère ne serait pas mort. »
0: Lorsqu'il la vit pleurer et pleurer aussi tous les Juifs qui l'avaient accompagné, Jésus frémit en son esprit et se troubla. Il dit
2: « Où l'avez-vous mis ?»
0: Ils lui dirent « Seigneur, viens et vois. » Jésus pleura. Les Juifs dirent alors « Voyez comme il l'aimait. » Mais quelques-uns d'entre eux dirent « Ne pouvait-il pas, lui qui a ouvert les yeux de l'aveugle, faire aussi que celui-ci ne mourût pas ?» Alors Jésus, frémissant à nouveau en lui-même, se rend au tombeau. C'était une grotte avec une pierre placée par-dessus. Jésus dit
2: « Enlevez la pierre !»
0: Marthe, la sœur du mort, lui dit
1: « Seigneur, il sent déjà, c'est le 4e jour. »
0: Jésus lui dit
2: « Ne t'ai-je pas dit que si tu crois, tu verras la gloire de Dieu ?»
0: On enleva donc la pierre. Jésus leva les yeux en haut et dit
2: « Père, je te rends grâce de m'avoir écouté. Je savais que tu m'écoutes toujours, mais c'est à cause de la foule qui m'entoure que j'ai parlé, afin qu'ils croient que tu m'as envoyé. »
0: Cela dit, Il s'écria d'une voix forte,
3: « Lazare, viens dehors !»
0: Le mort sortit, les pieds et les mains liés de bandelettes, et son visage était enveloppé d'un suaire. Jésus leur dit,
3: « Déliez-le et laissez-le aller. »
0: Beaucoup d'entre les Juifs qui étaient venus auprès de Marie et avaient vu ce qu'il avait fait, crurent en lui. Mais certains s'en furent trouver des pharisiens et leur dirent ce qu'avait fait Jésus.
1: Les grands prêtres et les pharisiens réunirent alors un conseil. « Que faisons-nous » disaient-ils. « Cet homme fait beaucoup de signes. Si nous le laissons ainsi, tous croiront en lui. Et les Romains viendront et ils supprimeront notre lieu saint et notre nation. » Mais l'un d'entre eux, Caïphe, étant grand prêtre cette année-là, leur dit
0: « Vous n'y entendez rien. Vous ne songez même pas qu'il est de votre intérêt qu'un seul homme meure pour le peuple et que la nation ne périsse pas tout entière. »
1: Or cela, il ne le dit pas de lui-même. Mais étant grand prêtre cette année-là, il prophétisa que Jésus allait mourir pour la nation. Et non pas pour la nation seulement, mais encore afin de rassembler dans l'unité les enfants de Dieu dispersés. Dès ce jour-là donc, ils résolurent de le tuer. Aussi, Jésus cessa de circuler en public parmi les Juifs. Il se retira dans la région voisine du désert, dans une ville appelée Éphraïm, et il y séjournait avec ses disciples.

la Pâque des Juifs était proche, et beaucoup de gens montèrent de la campagne à Jérusalem avant la Pâque pour se purifier. Ils cherchaient Jésus et se disaient les uns aux autres, en se tenant dans le temple, « Qu'en pensez-vous ? Qu'il ne viendra pas à la fête ?» Les grands prêtres et les pharisiens avaient donné des ordres. Si quelqu'un savait où il était, il devait l'indiquer afin qu'on le saisît.

Cette fois-ci, en guise de concert, Johannes Brahms, concerto numéro 1, opus 15, pour piano. Au piano, Hélène Grimaud. Johannes Brahms, compositeur allemand, né à Hambourg en 1833 et mort à Vienne en 1897. Fils de Johann Jacob Brahms, c'était un enfant prodige. Si précocement doué qu'il imagina un système de notation musicale avant de savoir qu'il en existait déjà un. L'enfant n'avait qu'un défaut aux yeux de son père, sa passion de la composition et du piano. Malgré ses recommandations contre cet instrument de riche, le piano, son père lui fit donner des leçons par un maître très estimé, Otto Kossel, qui était lui-même disciple d'Edouard Marxen, dont la réputation était grande dans toute l'Allemagne du Nord. À 10 ans, Johannes Brahms donnait en privé son premier récital, qui lui valut d'être adopté par l'illustre Marxen en personne. Et celui-ci devait lui enseigner beaucoup plus que l'art de jouer du piano. C'était un compositeur sans génie, mais techniquement de premier ordre. Il forma son élève, Johannes, dans le culte de Bach, de Mozart et de Beethoven. Au piano, Hélène Grimaud. Concerto numéro 1, opus 15, de Johannes Brahms. Kurt Sanderling, à la baguette. Orchestre Staatskapelle, de Berlin. 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

Johannes Brahms, c'était le premier mouvement intitulé Maestoso du concerto pour piano numéro 1, opus 15, en ré mineur. Au piano, Hélène Grimaud. Celle-ci disait, au conservatoire, on m'avait conseillé de me concentrer sur le répertoire traditionnel, Liszt, Chopin, etc. Mais mon indocilité naturelle et une inexplicable fascination m'ont conduite vers la musique allemande. Il m'est vite apparu qu'elle correspondait à ma personnalité et que s'y reflétait l'image de mon monde intérieur. Nous continuerons avec Hélène Grimaud au piano le deuxième mouvement, Adagio, du concerto pour piano numéro 1, opus 15 en ré mineur, de Johannes Brahms, ce grand compositeur allemand du 19e siècle. 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

0: bonne nouvelle, votre concert de musique classique, c'était le deuxième mouvement du concerto pour piano numéro 1, opus 15, en ré mineur de Johannes Brahms. Nous continuerons avec le rondo, Allegro non troppo, tout de suite après ce petit message inspiré par la Bible. 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
1: Pour que il règne. Bonjour, c'est Moïse à l'antenne. Aujourd'hui, nous sommes le 1er octobre. La méditation du jour porte sur les moments d'exaltation. Le verset qu'Oswald Schaerbers a pris pour base de sa méditation est celui de l'évangile de Marc, chapitre 9, verset 2. Jésus prit avec lui Pierre, Jacques et Jean et les amena seuls à l'écart sur une haute montagne. À la suite de ce passage, Pierre, Jacques et Jean voient Jésus, glorifié, resplendissant, parlant avec Moïse et Élie, et ils entendent la voix de Dieu. Nous avons tous eu nos moments d'exaltation, où nous pouvions tout voir du point de vue de Dieu. Et nous aurions voulu qu'il dure toujours. Mais Dieu ne le permet pas. Comme Pierre, Jacques et Jean, ce moment fut court et ils redescendirent de la montagne. La preuve de l'authenticité de notre vie spirituelle, c'est que nous savons descendre de la montagne de la transfiguration. Savoir seulement y monter, c'est le signe que nous ne sommes pas ce que nous devrions être. Il est beau d'être au sommet dans la communion de Dieu. Mais cette grâce ne nous est accordée que pour que nous en fassions profiter les autres dans la vallée où règne le prince de ce monde. Nous ne sommes pas faits pour vivre toujours dans les hauteurs, dans les beautés surnaturelles. Non, nous sommes faits pour vivre dans la plaine et pour montrer là ce dont nous sommes capables. Une sorte d'égoïsme spirituel nous fait soupirer sans cesse après les moments d'exaltation. Il nous semble que sur les hauteurs, nous pourrions vivre et parler comme des anges. Défions-nous de cet égoïsme qui voudrait jouir sans cesse du cordial que Dieu nous accorde quelquefois. Nous nous imaginons volontiers que tout ce qui nous arrive doit servir à notre instruction ou à celle des autres. Mais bien souvent, cela doit servir avant tout à former notre caractère. Les moments d'exaltation sont destinés bien plus à nous façonner qu'à nous instruire. Dans le domaine spirituel, il ne faut pas se demander à quoi cela sert-il. Dieu sait ce qu'il fait, en nous accordant dans de très rares occasions des moments d'exaltation. C'était votre méditation d'Oswald Chambers, c'est Moïse et je vous dis à demain.

nouvelle, votre concert de musique classique. C'était le dernier mouvement du concerto pour piano numéro 1, opus 15 en ré mineur de Johannes Brahms, interprété par Hélène Grimaud. Au piano, à la baguette, Kurt Söderling, l'orchestre Staatskapelle de Berlin. Nous écouterons pour terminer votre concert de musique classique sur Radio Bonne Nouvelle. Un extrait du concerto pour piano, opus 54, en la mineur, de Robert Schumann. C'est de nouveau Hélène Grimaud au piano. Intermezzo andantino grazioso.

C'est d'un bloc de marbre informe et inutilisable que Michel-Ange tira l'incomparable statue de David qui orne, comme vous le savez, depuis plus de 4 siècles de cela, la place de la Seigneurie à Florence. Sous le ciseau de l'artiste, la difformité s'est convertie en beauté. La pierre froide et morte est devenue un chef-d'œuvre palpitant de vie. Dieu peut aussi tirer parti d'une existence gâchée, la vôtre peut-être, à condition toutefois qu'elle lui soit donnée, abandonnée sans réserve, pour qu'il en fasse vraiment à sa guise ce qui lui paraît le plus profitable pour vous. Son divin ciseau nous façonne. Les uns après les autres tomberont les déchets de nos illusions, c'est vrai, mais c'est une bonne chose. Il brisera notre orgueil, c'est douloureux, mais c'est une bonne chose. Il réduira en poussière nos prétentions, ça fait mal, mais c'est une bonne chose. Il anéantira nos plans, ça peut paraître désespérant, mais c'est essentiel. Nous souffrirons aussi parce que notre marbre est fait de chair. Nos cœurs saigneront de larges blessures sans doute, mais seul l'inutile tombera et le résultat, à condition que nous laissions faire Dieu jusqu'au bout, sera un monument qui nous réjouira et qui sera d'une incomparable beauté. Christ vivra en nous. Et c'est lui qui, cela il faut aussi le remarquer, c'est lui qui pourra être entreaperçu en nous par d'autres, c'est lui que d'autres pourront discerner à travers la pierre dure que nous sommes tous.

0: Le matin étant arrivé, tous les grands prêtres et les anciens du peuple tinrent un conseil contre Jésus, en sorte de le faire mourir. Et après l'avoir ligoté, ils l'emmenèrent et le livrèrent à Pilate, le gouverneur. Alors Judas, qui l'avait livré, voyant qu'il avait été condamné, fut pris de remords et rapporta les 30 pièces d'argent aux grands prêtres et aux anciens.
1: « J'ai péché en livrant un sang innocent. »
0: Mais ils dirent, « Que nous importe, à toi de voir. » Jetant alors les pièces dans le sanctuaire, il se retira et s'en alla se pendre. Ayant ramassé l'argent, les grands prêtres dirent, « Il n'est pas permis de le verser au trésor puisque c'est le prix du sang. » Après délibération, ils achetèrent avec cet argent le champ du potier comme lieu de sépulture pour les étrangers. Voilà pourquoi ce champ-là s'est appelé jusqu'à ce jour le champ du sang. Alors s'accomplit l'oracle de Jérémie, le prophète. Et ils prirent les 30 pièces d'argent, le prix du précieux qu'ont apprécié des fils d'Israël, et ils les donnèrent pour le champ du potier, ainsi que me l'a ordonné le Seigneur. Jésus fut amené en présence du gouverneur, et le gouverneur l'interrogea en disant,
1: « Tu es le roi des Juifs ?»
0: Jésus répliqua,
2: « Tu le dis. »
0: Puis, tandis qu'il était accusé par les grands prêtres et les anciens, il ne répondit rien. Alors Pilate lui dit,
1: « N'entends-tu pas tout ce qu'ils attestent contre toi ?»
0: Et il ne lui répondit sur aucun point, si bien que le gouverneur était fort étonné. À chaque fête, le gouverneur avait coutume de relâcher à la foule un prisonnier, celui qu'elle voulait. On avait alors un prisonnier fameux, nommé Barabbas. Pilate dit donc aux gens qui se trouvaient rassemblés,
1: « Lequel voulez-vous que je vous relâche ? Barabbas ou Jésus, que l'on appelle Christ ?»
0: Il savait bien que c'était par jalousie qu'on l'avait livré. Or, tandis qu'il siégeait au tribunal, sa femme lui fit dire, « Ne te mêle point de l'affaire de ce juste, car aujourd'hui j'ai été très affectée dans un songe à cause de lui. » Cependant, les grands prêtres et les anciens persuadèrent aux foules de réclamer Barabbas et de perdre Jésus. Prenant la parole, le gouverneur leur dit,
1: « Lequel des deux voulez-vous que je vous relâche ?»
0: Ils dirent, « Barabbas. » Pilate leur dit,
1: « Que ferai-je donc de Jésus, que l'on appelle Christ ?»
0: Ils disent tous,
1: « Qu'il soit crucifié !»
0: Il reprit,
1: « Quel mal a-t-il donc fait ?»
0: Mais il criait plus fort,
1: « Qu'il soit crucifié !»
0: Voyant alors qu'il n'aboutissait à rien, mais qu'il s'ensuivait plutôt du tumulte, Pilate prit de l'eau et se lava les mains en présence de la foule en disant,
1: « Je ne suis pas responsable de ce sang. À vous de voir. »
0: Et tout le peuple répondit, « Que son sang soit sur nous et sur nos enfants. » Alors il leur relâcha Barabbas. Quant à Jésus, après l'avoir fait flageller, il le livra pour être crucifié. Alors les soldats du gouverneur prirent avec eux Jésus dans le prétoire et ameutèrent sur lui toute la cohorte. L'ayant dévêtu, ils lui mirent une chlamyde écarlate, puis ayant tressé une couronne avec des épines, ils la placèrent sur sa tête avec un roseau dans la main droite. Et s'agenouillant devant lui, ils se moquèrent de lui en disant
1: « Salut, roi des Juifs !»
0: Et crachant sur lui, ils prenaient le roseau et en frappaient sa tête. Puis quand ils se furent moqués de lui, ils lui ôtèrent la chlamyde, lui remirent ses vêtements et l'emmenèrent pour le crucifier. En sortant, ils trouvèrent un homme de Cyrène nommé Simon et le requirent pour porter sa croix. Arrivé à un lieu dit Golgotha, c'est-à-dire lieu dit du crâne, ils lui donnèrent à boire du vin mêlé de fiel. Il en goûta et n'en voulut point boire. Quand ils l'eurent crucifié, ils se partagèrent ses vêtements en tirant au sort. Puis, s'étant assis, ils restaient là, à le garder. Ils placèrent aussi au-dessus de sa tête le motif de sa condamnation ainsi libellé. Celui-ci est Jésus, le roi des Juifs. Alors sont crucifiés avec lui deux brigands, l'un à droite et l'autre à gauche. Les passants l'injuriaient en hochant la tête et disant,
1: « Toi qui détruis le sanctuaire et en 3 jours le rebâtis, sauve-toi toi-même, si tu es fils de Dieu, et descends de la croix !»
0: Pareillement, les grands prêtres se gaussaient et disaient avec les scribes et les anciens,
1: « Il en a sauvé d'autres et il ne peut se sauver lui-même. Il est roi d'Israël, qu'il descende maintenant de la croix !» et nous croirons en lui. Il a compté sur Dieu, que Dieu le délivre maintenant, s'il s'intéresse à lui. Il a bien dit « Je suis le Fils de Dieu ».
0: Même les brigands crucifiés avec lui l'outrageaient de la sorte. À partir de la sixième heure, l'obscurité se fit sur toute la terre jusqu'à la neuvième heure. Et vers la neuvième heure, Jésus clama en un grand cri
2: « Eli, Eli, lema sabachthani ?»
0: C'est-à-dire
2: « mon Dieu, pourquoi m'as-tu abandonné ?»
0: Certains de ceux qui se tenaient là disaient en l'entendant
1: « Il appelle Élie, celui-ci !»
0: Et aussitôt l'un d'eux courut prendre une éponge qu'il imbiba de vinaigre, et l'ayant mise au bout d'un roseau, il lui donnait à boire. Mais les autres lui dirent
1: « Laisse, que nous voyons si Élie va venir le sauver !»
0: Or Jésus, poussant de nouveau un grand cri, rendit l'esprit. Et voilà que le voile du sanctuaire se déchira en deux, du haut en bas. La terre trembla, les rochers se fendirent, les tombeaux s'ouvrirent, et de nombreux corps de saints trépassés ressuscitèrent. Ils sortirent des tombeaux, après sa résurrection, entrèrent dans la ville sainte et se firent voir à bien des gens.
1: Quant aux centurions et aux hommes qui avec lui gardait Jésus, à la vue du séisme et de ce qui se passait, ils furent saisis d'une grande frayeur et dirent « Vraiment, celui-ci était fils de Dieu. »
0: Il y avait là de nombreuses femmes qui regardaient à distance, celles-là même qui avaient suivi Jésus depuis la Galilée et le servaient, entre autres Marie de Magdala, Marie, mère de Jacques et de Joseph, et la mère des fils de Zébédée.

0: Le soir venu, il vint un homme riche d'Arimathie, du nom de Joseph, qui s'était fait lui aussi disciple de Jésus. Il alla trouver Pilate et réclama le corps de Jésus. Alors Pilate ordonna qu'on le lui remît. Joseph prit donc le corps, le roula dans un linceul propre et le mit dans le tombeau neuf qu'il s'était fait tailler dans le roc. Puis il roula une grande pierre à l'entrée du tombeau et s'en alla.
1: Or il y avait là Marie de Magdala et l'autre Marie, assises en face du sépulcre. Le lendemain, c'est-à-dire après la préparation, les grands prêtres et les pharisiens se rendirent encore chez Pilate et lui dirent
0: « Seigneur, nous nous sommes souvenus que cet imposteur a dit de son vivant « Après 3 jours, je ressusciterai. Commande donc que le sépulcre soit tenu en sûreté jusqu'au 3e jour pour éviter que ses disciples ne viennent le dérober et ne disent au peuple « Il est ressuscité des morts. » Cette dernière imposture serait pire que la première. »
1: Pilate leur répondit
0: « Vous avez une garde. Allez et prenez vos sûretés, comme vous l'entendrez. »
1: Ils allèrent donc et s'assurèrent du sépulcre en scellant la pierre et en postant une garde.

Donc je m'appelle Antonia, j'ai 58 ans, j'ai 3 grands-enfants et 3 petits-enfants. Donc je vais vous raconter comment j'ai rencontré le Seigneur. C'est un témoignage que j'ai entendu dans un restaurant. Et avant ça, j'avais écouté des cassettes chrétiennes qui parlaient de ce que Jésus pouvait faire dans la vie de chacun, que Jésus délivrait, que Jésus guérissait, que Jésus changeait les vies, mais pour moi, ça ne m'a pas touchée. Et c'est donc au cours d'un repas dans un restaurant que j'ai entendu parler le Seigneur, j'ai entendu les témoignages, et toujours, rien ne s'était passé en moi. Et à un moment donné, donc, l'orateur a donné une parole qui venait de la Bible, et qui disait « Venez à moi, vous tous qui êtes fatigués et chargés, et je vous donnerai du repos. » Et à ce moment-là, j'ai senti comme un poids qui sortait de mes épaules, et je me suis senti libre. Et quand il a fait l'appel pour donner sa vie à Jésus, je me suis levé et j'ai donné ma vie à Jésus. À ce moment-là, les choses ont commencé à changer pour moi, notamment la relation avec mon père. Parce que pendant des années, j'ai beaucoup souffert de la relation avec mon père, parce que mon père était un homme très dur, un homme qui me rabaissait sans arrêt, qui me maltraitait, et c'était très difficile pour moi de l'aimer. Et je sais que Dieu a fait une œuvre en moi, puisqu'il m'a permis de pardonner à mon père. Et j'ai pu, en recevant l'amour de Dieu, j'ai pu pardonner à mon père. Et il y a eu un changement qui s'est opéré au niveau de mon père. Mon père qui me détestait, qui ne m'aimait pas, est venu me voir et il m'a dit « Tu sais, je commence à vieillir et j'aimerais bien que te donner pouvoir sur mon compte bancaire parce que tu es la seule en qui j'ai confiance. » Et il faut savoir que j'ai sept sœurs et trois frères. Et il m'a donné cette parole. Et là, j'ai été scotché. J'ai dit « Merci Seigneur, parce que je sais que ça vient de toi. » Et vraiment, je veux encourager chacun à faire cette démarche par rapport au Seigneur. Parce que je sais qu'il y a des choses qui peuvent changer. Parce que Jésus change les cœurs et change les situations.

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Merci, et c'est avec la belle voix de Daniel Couronne que nous commençons notre programme. Et par la suite, nous allons passer l'antenne aux amis de La Voix de l'Évangile. Il y aura bien sûr l'intervention de monsieur le pasteur Kayayan lors de ses perspectives réformées, toujours bibliques. Nous allons aussi inviter le docteur Dobson, psychiatre conseiller familial, pour nous parler d'un autre aspect de la vie de famille. Et encore le coin du Deep Prayer, etc., etc. Daniel Couronne.

Nous recevons des centaines de lettres par mois et des milliers de lettres par an. Et c'est toujours avec plaisir que nous lisons la correspondance qui nous vient de nos auditrices et de nos auditeurs. En fin d'émission, donc, je vous donnerai notre adresse. Vous pourrez nous écrire, nous confier vos problèmes, vos questions, vos angoisses ou vos joies même, bien sûr. Nous voulons absolument tout partager avec vous. Vous savez donc que vous pourrez recevoir une réponse personnelle. Vous écoutez donc en ce moment, comme d'habitude, vous êtes habitué, une émission de La Voix de l'Évangile, la bonne nouvelle par les ondes. Vous voici donc en compagnie de Ray Cambo à la technique, d'Yves Perrier qui nous apportera tout à l'heure une réflexion dans une conversation, René Galbès au micro, et je vous salue.

0: Yves Perrier, bonjour. Avec le début de cette musique, on pourrait croire que nous sommes au bord de la mer, nous bronzer, mais c'est pas le cas.
1: C'est très agréable.
0: Nous sommes dans le studio tous les deux et j'aurais quelques questions à vous poser. Et quelques questions en ce qui concerne Jésus-Christ, évidemment, puisque vous êtes là pour cela. Alors, la première de mes questions, eh bien, c'est la suivante. J'ai constaté une chose autour de moi, c'est que finalement, les questions qui portent sur la vie intime des gens sont facilement abordées. Par exemple, la sexualité, la contraception, les problèmes conjugaux, etc. Tandis que lorsqu'on aborde la question de Dieu et notamment la question du christianisme, cela jette un froid, dirait-on. Disons, une gêne. Qu'en pensez-vous ?
1: Je crois que c'est une question qu'il faut poser. Et vous le faites. Dire que la réponse sera la bonne, je ne sais. Mais en tout cas, il me semble qu'une des réponses pourrait être celle-ci. Le fait de parler de Dieu crée un sentiment de gêne chez bien des gens parce qu'il ramène en eux la pensée de l'éternité. La Bible dit que Dieu a mis dans le cœur de l'homme la pensée de l'éternité. Et le fait de penser à l'éternité ramène cette vieille peur, j'allais dire ancestrale, la peur de l'au-delà, la peur de la mort. Je ne sais pas si vous le savez, mais les gens sont beaucoup plus habités par la peur de la mort qu'il n'en paraît. Une université avait fait, il y a quelque temps, un sondage parmi ses étudiants, et il semblait que les étudiants, en général, avaient une pensée pour la mort toutes les 7-8 minutes.
0: Ah bon ?
1: C'est vous dire qu'on est confronté à cette pensée en permanence. Il faut dire que, de toutes parts, les médias, les journaux, radio, télévision, que sais-je encore, les livres, tout est là constamment, ne serait-ce que l'actualité journalière est là pour nous rappeler que l'homme n'est pas là pour vivre éternellement sur la terre. Et je crois que là est une partie de la réponse.
0: Oui, mais pourquoi cette gêne par rapport à Jésus-Christ notamment, alors qu'on pourrait parler facilement d'autres religions comme du bouddhisme ou de l'hindouisme sans problème ?
1: Voyez-vous, René, je crois que ce qui différencie Jésus avec justement les maîtres à penser de certaines autres religions, comme vous le rappelez ici, c'est que Jésus rappelle les exigences spirituelles et morales de Dieu. Car le christianisme, finalement, est le seul, en reprenant bien sûr la pensée du judaïsme, puisque la première partie de la Bible, l'Ancien Testament, est celui qui nous révèle Dieu, n'est-ce pas ? Le christianisme est le seul à souligner que Dieu est un Dieu saint, et que sa sainteté fait apparaître des exigences pour sa créature, qu'il ne faut pas passer sous silence. Et je crois que si Jésus à gêner ses contemporains, et s'il peut gêner encore aujourd'hui par le message qu'il nous donne au travers des Écritures Saintes, eh bien, c'est bien à cause de ces exigences-là.
0: Jésus est-il un gêneur, en fait ?
1: Oui, Jésus est un gêneur. Et nous aurons peut-être l'occasion de le dire, pourquoi ?
0: Pour le moment, eh bien, je vous invite à écouter une chanson interprétée par Alain Faure, une belle chanson qui nous rappelle qu'il est celui qui est venu, toi.

0: Nous constatons donc, Yves Perrier, que Jésus-Christ et l'Évangile gênent, alors que cet Évangile est justement une bonne nouvelle.
1: Eh bien oui, c'est là le paradoxe, et je crois qu'il est explicable. L'Évangile n'est une bonne nouvelle que parce qu'il apporte, il annonce au préalable une mauvaise nouvelle.
0: C'est-à-dire, là c'est un peu...
1: C'est-à-dire, tout simplement, que la nouvelle, c'est l'homme est perdu. L'homme n'est pas en train de se perdre, l'humanité n'est pas en train de se perdre. L'homme, à cause de sa désobéissance à l'égard de Dieu, parce qu'il a tourné le dos à Dieu, parce qu'il s'est révolté contre son Créateur, et nous le voyons vérifié, confirmé aujourd'hui tous les jours dans la vie courante, je veux dire, les hommes et les femmes de notre siècle, de notre 20e siècle, vivent sans Dieu, ne se préoccupent pas vraiment de Dieu, ne se soucient pas de Dieu, même s'ils vont à l'église le dimanche. Mmh. Ils continuent à vivre où ils vivent tout le restant de la semaine, dans leur vie familiale, dans leur vie professionnelle, dans leur vie sentimentale, dans leur vie sociale, comme si Dieu n'existait pas, comme si Dieu ne s'était jamais révélé, comme si le Christ n'était jamais venu. Mmh. L'homme est perdu, c'est ce que l'Écriture sainte, la parole de Dieu, nous dit. Et c'est parce que l'homme est perdu que l'Évangile est une bonne nouvelle. Et on ne peut pas accepter la bonne nouvelle sans au préalable accepter la mauvaise nouvelle.
0: Alors, vous nous avez dit la mauvaise nouvelle, c'est-à-dire l'homme est perdu. Quelle est la bonne nouvelle ?
1: La bonne nouvelle, c'est que le Christ est venu pour le sauver. Il n'y a pas besoin de parler de salut si l'on n'est pas perdu. Ça va de soi. Mmh. On n'a besoin du salut que parce qu'on réalise qu'on est perdu. Et lorsque nous lisons les évangiles, nous réalisons que sans le Christ, nous sommes perdus. Et c'est en cela que Jésus, si vous le voulez, devient vraiment un gêneur, un importun, un fâcheux, parce qu'il nous met dans l'embarras. Parce que nous sommes en face de la vérité, de la réalité que Dieu nous révèle quant à notre propre existence, mais nous ne voulons pas vraiment l'accepter, nous avons du mal à accepter cette idée que nous sommes perdus. Nous préférons penser que, bon, les choses vont mal, c'est vrai, mais que dans un sursaut d'énergie, l'homme trouvera bien quand même un peu de bon sens pour revenir en arrière et se tirer d'affaire. Et c'est là justement l'inverse que l'Évangile nous fait connaître.
0: Le fait que le Christ soit en vérité la main tendue de Dieu vers l'homme pécheur et donc représente une gêne, c'est-à-dire que le Christ intervient dans l'histoire de notre humanité comme un trouble fait.
1: Oui, il est un trouble fait. Du reste, je vais en citer juste un exemple en reprenant un passage de l'Évangile selon Jean dans le chapitre 7 où on se trouve là en pleine fête des Juifs. Oui. Et où dans les festivités, Jésus intervient et rappelle aux Juifs, Moïse ne vous a-t-il pas donné la loi et nul de vous n'observe la loi, alors qu'ils étaient en pleine célébration, fête religieuse, ils croyaient faire bien. En fait, voyez-vous, Jésus répond aux questions qu'on se pose, mais qu'on ne lui a pas posées. Et ça, c'est gênant quand les gens répondent à des questions que vous vous posez, mais que vous n'avez pas posées.
0: Mais c'est profond ce que vous me dites là, répétez.
1: Jésus répond aux questions qu'on se pose et qu'on ne lui a pas posées. Et ses réponses sont justes et pertinentes. Et ça, ça gêne, ça dérange. Jésus démasque les ruses intellectuelles de ses interlocuteurs. Oui. Voyez-vous, dans ce passage que je vous ai cité, les pharisiens considéraient comme maudits ceux qui ne connaissaient pas la loi. Alors que Jésus explique que la malédiction vient de ceux qui connaissent la loi, mais qui ne la mettent pas en pratique.
0: D'accord.
1: C'est là toute la différence. Et en cela, nous voyons pourquoi il gêne. Parce qu'il dit la vérité. Et que parce qu'il dit la vérité, il est convaincant. Il est convaincant, il atteint donc le cœur des gens. Et il touche ainsi toutes les catégories de gens, les savants comme les gens sans instruction. Et il touche au plus profond parce qu'il parle du péché. Et je ne parle pas là du péché dans le sens de mentir, voler, dire... Non, du péché qui nous perd, c'est-à-dire de l'incrédulité de notre cœur. De ne pas vouloir tout simplement croire ce que Dieu dit.
0: En conclusion, je voudrais vous demander, nous avons peut-être gêné des auditrices, des auditeurs, qu'avez-vous à leur dire ?
1: Eh bien, qu'ils ne soient pas gênés si je leur rappelle que Jésus se présente comme la seule réponse aux angoisses humaines, aux problèmes humains, aux péchés du cœur humain, surtout à l'incrédulité. Que chacun, chacune, se laisse examiner devant Dieu par la parole de Dieu, se laisse interpeller par l'Esprit de Dieu et accepte que Jésus soit vraiment l'envoyé de Dieu pour répondre à ces grands problèmes de notre cœur, nous souvenant aussi que celui qui suit le Christ devient un gêneur. Et je conçois qu'en cette circonstance, j'ai été un petit peu un gêneur.

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Merci d'avoir écouté notre émission. À très bientôt. Que Dieu vous bénisse.

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1: Nous aimons de temps en temps présenter à nos éditeurs un livre qui donne un témoignage de conversion. Et aujourd'hui, Philippe Ruera nous donne son témoignage, n'est-ce pas? C'est lui qui a écrit ce livre, avec un titre peut-être pas trop évocateur, qui s'intitule « Le règne du serpent ». Parlez-nous un peu de ce livre, Paul Arnera.
2: Oui, en effet, quand on voit ce titre, « Le règne du serpent », on pourrait s'imaginer, je ne sais quelle histoire d'astrologie, mais pas du tout, il s'agit tout simplement du serpent dont parle la Bible, c'est-à-dire du diable. Et le règne du diable dans la vie de ce garçon, Philippe Ruera, un jeune vaudois de Montreux, c'est par suite d'un foyer désuni et d'un drame total consécutif au manque d'amour chez ce garçon quand il était enfant. Il est devenu un fugueur, un marginal, avec toute sa cascade de désordres qui s'appelle alcool, drogue, suicide, tentative de suicide, et les conséquences que vous pouvez imaginer, la prison, la police, les hôpitaux psychiatriques et tout le reste. Apparemment, c'est un schéma, j'allais dire, assez classique dans le malheur. C'est l'itinéraire du marginal dont on commence à avoir l'habitude. Mais quand même, il y a dans ce témoignage de ce garçon, dans le récit de sa vie, il y a, comment dirais-je, certains aperçus qui peut-être nous aident à mieux comprendre les motifs intérieurs de ces jeunes marginaux qui font du stop et qui se droguent et que nous avons peut-être, nous les gens bien rangés, tendance à détester ou à vouloir ignorer. Et en fait, grâce à ce petit livre, sans prétention, par moment, on entrevoit, c'est assez bien exprimé, la cause profonde d'un tel désordre.
1: Donc un jeune homme qui a vécu dans une situation de conflit familial, conflit intérieur, et puis qui pendant combien de temps va
2: oui, tracer pendant, les routes pendant une bonne dizaine d'années en tout cas, il va se livrer à toutes sortes de révoltes, si vous voulez. Et il a quelque part, n'est-ce pas, sa mère était une femme qui était pas très équilibré, puisque il nous raconte qu'à plusieurs reprises elle sera enfermée dans un hôpital psychiatrique. C'était une femme qui était froide et qui n'aimait pas son fils, parce que, il nous l'explique d'ailleurs, elle l'avait eu avec un autre homme que son mari. Alors il y avait là déjà au départ une faute, si vous voulez, une faute en adultère. Et ensuite, le garçon qui n'était pas aimé, et puis c'était un garçon qui avait besoin d'amour. Et alors, il est rapidement devenu alcoolique. Et après l'alcoolisme, le reste a suivi. Mais assez tôt, il est devenu alcoolique.
1: Donc un cheminement, j'allais dire, assez courant quand même dans la vie quotidienne.
2: Tristement courant, ouais. Je pense, en lisant ce livre, à cette parole de la Bible qui dit « Les parents ont mangé des raisins verts et ce sont les enfants qui ont eu les dents agacées ». C'est-à-dire que les fautes des parents sautent la génération et retombent sur l'enfant qui est la victime. Et chez lui, ça s'est traduit par une révolte. Il dit ceci, page 89, « Je sais aujourd'hui que pour les personnes droguées ou alcooliques comme moi, la volonté ou la force de caractère sont insuffisantes pour pouvoir s'en sortir. On boit et on se drogue pour combler un vide, le manque d'amour, d'affection et de tendresse. Il ne suffit donc pas de retirer à un alcoolique sa bouteille et de lui faire la morale, on ne l'aide pas de cette façon. Alors que lui faut-il ? La réponse est simple, de l'amour, de la compréhension et un entourage chaleureux.
1: Mmh. » Il l'exprime comme ça, non pas d'une manière théorique finalement.
2: Non, pas du tout. Il dit à plusieurs reprises, il dit le moteur, je suis comme un moteur qui manque d'essence, et l'essence du moteur, c'est l'amour. Mm-hmm. Alors il n'y a pas d'amour, donc le moteur fonctionne pas.
1: Parce que le livre a été écrit pour nous expliquer que c'était son schéma à lui, disons, ses sentiments à lui extrêmement troublés, perturbés, avec un sentiment de manquer profondément d'amour, et puis ensuite une solution qui vient par un amour qu'il découvre.
2: Alors, avant d'en arriver à la solution, il y a une solution. Avant d'en arriver à la solution, je voudrais dire de ce livre, pour ça il est intéressant, parce qu'il nous montre l'enchaînement de la dégradation. Comment, par petites étapes, ce garçon descend toute l'échelle du malheur, comment il devient un drogué invétéré, comment il arrive à 21 ans à faire des crises de délirium tremens tellement son foie est imbibé d'alcool. Il y a des passages qui sont horribles, qui sont
1: dramatiques.
2: Et puis alors lui-même, on sent qu'il en vient à se haïr, qu'il voit qu'il n'y a pas de solution. Il essaye plusieurs fois de s'en sortir, des assistants sociaux s'en occupent. Il y a même par-ci par-là des gens chaleureux et secourables qui à un moment l'aident. Alors ça fait comme une sorte de pause dans le désespoir et dans le malheur. Mais finalement, il en vient à se détester, à se haïr. Il y aura aussi chez lui des tentatives de suicide. Les seuls éléments positifs, c'est donc, je le répète, ceux qui l'ont aidé, c'est à signaler le monde des copains qui joue un très grand rôle pour les marginaux. Mais alors c'est un autant il y a l'élément affection, un copain c'est sacré, mais il y a le revers de la médaille, c'est qu'avec quand on est entre copains, qu'est-ce qu'on fait? On cherche à trouver de l'argent pour se saouler et ou pour acheter de la drogue. Donc les copains c'est à la fois ce qu'il lui faut, puisqu'il a l'affection qu'il n'a pas ailleurs, mais le copain ne le sauve pas, puisque le copain, ils plongent ensemble, ils ne s'en sortent pas.
1: Alors cet homme va passer par une expérience, une rencontre de Jésus-Christ, on s'y attendait, on est là pour en parler
2: oui,
1: aussi.
2: Oui, c'est un témoignage, oui.
1: Ouais. Et ça s'est passé dans quelles circonstances? Comment est-ce qu'un homme, disons aussi...
2: Là, l'aspect aussi de ce récit me paraît intéressant, parce que ce n'est pas sous l'influence de chrétiens qu'il aurait rencontré. Il en rencontrera par la suite. Mais son issue, sa rencontre avec Dieu va se faire tout seul. Au pire moment, il est dans une crise. Il est à l'hôpital psychiatrique. Dans une crise, mais de souffrance à cause de son état de tout ce mélange dans son corps de remèdes, d'alcool, de drogue, d'héroïne et tout ça. Ça produit un état véritablement explosif. Il semble que son corps va éclater. Le cœur bat à une vitesse indescriptible. Il est dans une souffrance inimaginable. Et puis tout d'un coup, au fond de l'abîme, on peut dire au fond de l'abîme, il a le sentiment de la présence de Dieu. Mmh. Il a le sentiment de la présence de Dieu sous la forme d'une sorte de chaleur, et il sent que quelqu'un tout d'un coup est là à côté de lui. Et alors, il a le sentiment de la présence de Dieu sous la forme d'une sorte de chaleur et il sent que quelqu'un

0: c'est-à-dire que c'est pas oui, c'est une expérience définitive qui va
1: sortir. C'était un point de départ. Il y en aura d'autres, mais celle-là, l'expérience initiale, l'expérience de la rencontre avec Dieu, s'est faite au fond de la Bible.
0: Très mystique, finalement, tout cela.
1: Il s'y attendait pas, en tout cas, lui, il avait rien de mystique. Mm-hmm. Il était dans le désespoir, et puis il lui a semblé tout d'un coup qu'il y avait à côté de lui quelqu'un. Il lui s'est semblé qu'il y avait là une présence, une lumière, une chaleur. C'était imperceptible, mais ça suffisait pour qu'il se mette à parler lui-même à cette personne et qu'il s'humilie. Alors là, il a une prière d'humiliation. Il s'adresse à ce Dieu inconnu pour lui dire vraiment qu'il se trouve sale, il se trouve ignoble, il se trouve répugnant, et il dit un mot sort incessamment de ma bouche, pardon, pardon, et il se met à pleurer. Mmh. Alors ça, c'est la rencontre, c'est beau, parce que c'est j'ai montré que Dieu peut se révéler à un pauvre type au plus bas de l'échelle, au plus bas tombé.
0: Alors, à la suite de cette expérience, ça va être la lente remontée, finalement, vers la lumière.
1: Ça va être la lente remontée, il y aura... Un autre jalon, c'est qu'il rencontrera un jour à la fête des vignerons à Montreux, ou à Vevey, je crois. Il rencontrera des jeunes chrétiens qui vont lui parler du Seigneur, et comme ils forment une équipe de jeunes chrétiens qui sont là, il va découvrir qu'entre eux, et pour lui d'ailleurs aussi, il y a de l'affection, il y a de l'amour, on le juge pas, on l'accueille, on cherche à l'aider, et ça l'impressionne beaucoup. Mmh. Et puis un peu plus tard, il est tellement de nouveau replongé dans le désespoir qu'il va faire une grosse tentative de suicide avec une corde, à un arbre, et puis voilà que la corde casse. Et à sa grande stupeur d'ailleurs, parce que la corde était en parfait état. Et elle était faite pour résister à un poids beaucoup plus grand, et elle était coupée nette. Alors il dit, mais c'est Dieu qui a fait ça, c'est pas possible. Effectivement, ça paraît absolument miraculeux. Mm-hmm. Et puis un troisième miracle, c'est qu'après ça, il replonge de nouveau dans son désespoir et tout ça. Et puis il y a un jeune chrétien qui vient le voir et qui lui laisse de l'argent pour l'aider à se remonter. Alors, à partir de ce moment-là, il va comprendre que Dieu l'aime. Et alors là, cette fois, ça va tourner positivement. Il dit vraiment, Dieu ne m'a jamais laissé malgré toute ma misère. Et il va remonter lentement. Et il finira. Le livre s'achève alors qu'il est dans la maison de Jeunesse en Mission à Burtigny. Jeunesse en Mission, ce mouvement d'évangélisation de la rivière Vaudoise dont nous avons déjà parlé. Et là, on le laisse. Le livre s'achève alors qu'il est avec le Christ, et c'est positif. Il est sauvé.
0: Donc un beau livre, un livre bien écrit, assez court, 120 pages pour raconter un témoignage, ça suffit finalement.
1: On peut pas dire bien, vraiment très bien écrit, non. Un livre écrit, mais
0: simplement,
1: c'est direct, il raconte ce qu'il a vécu.
0: D'accord.
1: C'est impressionnant parce que on voit très bien que Dieu est toujours là malgré tout.
0: Mm-hmm. Un livre à remettre entre les mains des jeunes peut-être.
1: Certains passages sont un peu durs, mais enfin je crois que les jeunes d'aujourd'hui
0: sont habitués.
1: Bon,
0: ben voilà, donc un livre qui s'intitule Le règne du serpent, que nous recommandons vivement, écrit par Philippe Ruera aux éditions Réalité de la foi.

Merci à Birgitte qui nous vient de la Suède pour cette chanson. Une chanson de consécration totale à Jésus-Christ. 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
1: Dans l'Évangile selon Jean, chapitre 12, nous lisons la visite que quelques Grecs sont venus faire à Jérusalem et leur désir de rencontrer Jésus. Il y avait quelques Grecs parmi les gens qui étaient montés pour adorer pendant la fête. Ils s'approchèrent de Philippe de Bethsaïda en Galilée et lui demandèrent « Seigneur, c'est-à-dire Monsieur, nous voudrions voir Jésus ». Philippe alla le dire à André, puis André et Philippe allèrent le dire à Jésus. Jésus répondit « L'heure est venue où le Fils de l'homme doit être glorifié. En vérité, je vous le dis, si le grain de blé ne tombe en terre et ne meurt, il reste seul. Mais s'il meurt, il porte beaucoup de fruits. Celui qui aime sa vie la perd, et celui qui a de la haine pour sa vie dans ce monde la conservera pour la vie éternelle. Si quelqu'un me sert, qu'il me suive, et là où je suis, là aussi sera mon serviteur. Si quelqu'un me sert, le Père l'honorera. Maintenant, mon âme est troublée, et que dirai-je? Père, sauve-moi de cette heure. Mais c'est pour cela que je suis venu. Jusqu'à cette heure. Père, glorifie ton nom. » Une voix vint alors du ciel. « Je l'ai glorifié et je le glorifierai de nouveau. » Mes amis, le monde n'est pas seulement cette foule juive qui se presse autour de Jésus. Ce sont les hommes de l'univers entier qui sont appelés et promis au royaume de Dieu. Des prosélytes grecs viennent trouver un disciple car ils n'osent pas aborder directement Jésus. Il s'adresse à Philippe et le prie de les mettre en relation avec lui. « Nous voudrions, lui disent-ils, voir Jésus. » Philippe n'ose tout d'abord donner suite à leur demande. Il consulte André. Finalement, il présente ensemble à Jésus la sollicitation de ces étrangers. Représentons-nous ce que la demande des Grecs signifie pour Jésus. Alors que la porte du temple lui est maintenant fermée, voici qu'une autre porte s'ouvre. Les Grecs sont là et veulent le voir. Ne sont-ils pas des messagers de Dieu, comme une députation de tous les peuples qui l'invitent à venir les secourir? Ne lui disent-ils pas de la part du Père l'accès de ce peuple au col roi des fermés? Peu importe, la grande et large porte des gentils est ouverte devant toi. Secoue la poussière de ta robe, prends ton bâton de pèlerin, quitte Jérusalem. Le monde t'attend, il est vaste. Cette démarche est comme un signe avant-coureur ou comme les prémices de la moisson qui blanchit. Elle manifeste l'attirance éprouvée par le monde encore étranger à la grâce, qui se tourne vers Jésus pour être sauvé. Pour l'évangéliste, il y a là bien plus qu'une curiosité naturelle, qui pouvait d'ailleurs se satisfaire sans permission. Il y a là l'ardent désir d'âmes qui cherchent la vérité, qui veulent voir la lumière. Ces hommes représentent pour lui la bonne volonté et l'attente du monde encore païen pour lequel Dieu a donné son Fils unique. Au moment où le peuple juif dans son ensemble va le rejeter, voilà que les peuples de la terre viennent à lui, l'appellent au secours. Oui, plus que la haine des chefs ou l'aveugle enthousiasme de la foule, versa-t-il ces quelques ambassadeurs d'une humanité encore dans le signe que l'heure est venue où le Fils doit être glorifié et où, après avoir été élevé, il attirera tous les hommes à lui. Jésus n'a pas accordé à ses demandes une importance. Il n'a pas répondu. Il n'est même plus question de ces hommes. Pourquoi? Or, c'est le tentateur qui s'adresse à Jésus. La tentation de cette étrange visite des Grecs consiste à montrer à Jésus inutile qui le détourne de la croix. Il est vrai que la volonté de Dieu est que Jésus soit le sauveur de tous les peuples. Mais auparavant, Israël doit repousser son roi et le crucifier. Certes, Jésus est prêt à suivre jusqu'au bout la voie de l'obéissance filiale, mais Dieu n'interviendrait-il pas au dernier moment? Comme il le fit pour Abraham, telle est la tentation de Gethsémani. Le tentateur est à même de servir de moyens perfides, mais Jésus riposte à toutes ses ruses. Il discerne Satan déguisé en ange de lumière. L'heure viendra, répond-il, où j'attirerai tous les hommes à moi, juifs et païens. Mais avant l'heure glorieuse, il faut traverser l'heure douloureuse. Pour que ces hommes découvrent en lui le Sauveur, il faut tout d'abord qu'ils accomplissent le grand sacrifice pour lequel il est venu ici-bas. La gloire du Fils ne peut être semblable à celle d'un roi de ce monde. Par la croix, il est élevé, mais cette élévation n'est le pire des abaissements. Devant l'horreur de cette mort expiatrice du péché dont il est innocent, le sein de Dieu tremble de son âme et troublé à la pensée des heures atroces qui lui restent à vivre. Le Christ de Saint Jean n'est pas impassible et serein devant l'heure des ténèbres. Il est l'homme des douleurs et il lui faut lutter pour accepter de porter sa croix. Pour une raison que nous ignorons, c'est ici que le quatrième évangile nous fait entrevoir quelque chose du combat qui se livre dans l'âme du Seigneur et dont les synoptiques donneront un aperçu assez semblable dans le récit de la nuit de Gethsémani. Si le grain de blé ne meurt, il ne porte pas de fruits. S'il se laisse enfouir en terre et disparaît, il porte beaucoup de fruits. Jésus pouvait aller directement chez les Grecs, se dépenser pour eux et leur apporter de grandes bénédictions, mais Dieu en a jugé autrement. Comme le grain de froment est destiné à la semence, il doit passer par la mort. Son sang sera une semence portée parmi tous les peuples. Partout où elle tombera, le champ du Seigneur sera emblavé et la moisson mûrira. Jésus fait davantage pour les Grecs en restant à Jérusalem. Il pose ainsi le fondement du salut pour tous les peuples. Premièrement, le grain de froment doit mourir. Cette loi de la nature, selon laquelle tout fruit surgit de la mort du grain, est aussi vraie dans le domaine spirituel. Certes, la mort de Jésus a une valeur de rédemption unique, mais en se soumettant à la loi universelle, il veut donner un exemple à ses disciples. Ils ne sont pas plus grands que leur maître. S'ils veulent être ses serviteurs, leur chemin ne comportera ni palme ni chant de triomphe, mais le don d'eux-mêmes. Ils la font accepter paradoxalement de perdre leur vie pour la conserver en Dieu. Là encore, il est certain que les apôtres ne comprirent ces paroles que plus tard. Sur le moment, elles durent les scandaliser, comme le prouve leur attitude pendant ces derniers jours. L'homme naturel peut donner sa vie portée par l'enthousiasme, portée par l'ivresse du champ de bataille, mais jamais il ne pourra haïr sa vie et la perdre pour l'amour du Christ. Mais Dieu soit loué, le Christ s'est chargé de notre nature humaine pusillanime, qui recule devant la mort. Jésus s'est écrié lui-même, « Mon âme est troublée jusqu'à la mort, Père, délivre-moi de cet or, mais c'est précisément pour cette heure que je suis venu. » Le salut des Grecs et des Juifs et de tous les peuples doit être acquis au prix de sa vie. Toute crainte et toute hésitation disparaissent, et la gloire de Dieu descend sur lui. Un cri de victoire jaillit de ses lèvres. « Père, glorifie ton nom. » Jésus surmonte l'angoisse que l'avait saisie à la pensée du prix qu'il devra payer. Il sait qu'il ne peut trouver sa gloire qu'en acceptant cette heure pour laquelle il est venu, en glorifiant ainsi le nom du Père. Chaque fois que par un acte d'obéissance, le Fils accepte pleinement la volonté sainte, mais douloureuse du Père, un signe éclatant de cette communion est donné à la fois au Christ pour lui témoigner d'amour du Père et aux hommes pour les désigner clairement le Fils unique. Il en a été ainsi lors du baptême, lors de la transfiguration. Mais ici, la voix divine se fait entendre uniquement pour rendre témoignage aux hommes. Il faut que ceux qui l'entourent à cet instant comprennent que pour eux aussi, l'heure est venue du choix. Ou ils glorifieront le Seigneur en devenant ses serviteurs et en acceptant de le suivre afin qu'il soit là où Jésus sera, ou ils s'y refuseront, manifesteront ainsi qu'ils sont encore les serviteurs du prince de ce monde et que le jugement qui le frappe va s'abattre aussi sur eux. Hélas, la foule ne comprend rien, elle est spirituellement aveugle et sourde. Certes, elle pressent obscurement quelque événement extraordinaire, mais elle n'a aucun mouvement de sincère repentance ou de véritable foi. Bien plus, lorsque le Seigneur proclame clairement qu'il va être élevé, c'est-à-dire crucifié, elle est scandalisée. À ces questions, Jésus ne répond pas. Il ne s'agit pas de discuter et de comprendre avec la logique, mais de croire en celui que Dieu vient d'éclairer d'une lumière surnaturelle. Dans un dernier appel, le Sauveur presse ses auditeurs d'ouvrir les yeux et de contempler la lumière qui n'est plus parmi eux que pour un peu de temps. C'est en vain. L'ensemble du peuple se refuse au salut qui lui est ainsi offert. Jean conclut cette partie de l'Évangile qui contient le suprême appel de Jésus à son peuple par le fait douloureux entre tous. Jésus s'en alla et se tint caché loin d'eux. Oui, Le prologue de l'Évangile a dit vrai. La lumière a brillé dans les ténèbres, et les ténèbres ne l'ont point accueillie.

Merci à Monsieur le Pasteur Kayayan pour cette méditation biblique qui devrait nous faire réfléchir.

0: bonjour à chaque cas et à chaque. Marie-France, j'en connais et beaucoup qui affirment que la résurrection de tous au dernier jour est impossible. Comment, par exemple, ressusciter Jeanne d'Arc, dont les cendres ont été jetées en Seine en 1431, au XIVe siècle? Je trouve que votre anecdote d'aujourd'hui est une preuve que nos doutes doivent être dominés et chassés.
1: Eh bien, pendant le règne de l'empereur Adrien, un homme mort, après avoir absorbé une trop grande quantité de framboises, a été inhumé près de Dorchester en Angleterre. Il y a maintenant une cinquantaine d'années, on a découvert ses restes, en même temps que quelques pièces de monnaie à l'effigie de l'empereur dans un cercueil assez bien conservé, au fond d'un tombeau d'une dizaine de mètres de profondeur. L'homme avait ainsi reposé en toute quiétude pendant 18 siècles. Mais le plus curieux de cette affaire, c'est que les graines de framboise que l'on retrouva dans ce qui restait de l'estomac et que l'on sema dans l'un des jardins de la Société d'horticulture de Londres, germèrent et donnèrent naissance à de magnifiques et vigoureux arbrisseaux. On se demande comment certains peuvent encore mettre en doute la possibilité pour un corps qui a longtemps séjourné dans la tombe d'être ressuscité par le Dieu Tout-Puissant.

Prions. Dieu qui est la vie même, dans les moments difficiles qu'il nous faut quelquefois traverser, aide-nous à croire que, par Jésus-Christ, il n'est pas, sur la terre, de chagrin que le ciel ne puisse consoler et guérir. Dans la foi, nous n'avons plus peur de la mort, car nous nous souvenons que, comme la graine qui est semée doit mourir pour que surgisse une nouvelle vie, le corps qui est enseveli ressuscitera par le pouvoir du Christ, comme il l'a promis. Accorde-nous la grâce de croire encore que chaque journée nous rapproche de notre résurrection et des joies de ton royaume. Au nom de Jésus, Amen.

0: Le meilleur est devant, c'est vrai, quand on se s'est promis à l'éternité dans la compagnie du Christ de Dieu qui était venu chez nous pour enlever le péché du monde. Sans doute pourra-t-il y avoir en cours de route des jours gris, des jours de chagrin, mais avec la présence continuelle du Seigneur, ces jours-là, on les passera. Eh bien, merci au groupe Les Amandiers.
1: Marc, nous sommes encore dans le temps de la Pentecôte qui nous raconte de quelle manière, après son ascension, Jésus-Christ a voulu demeurer très près des hommes en leur faisant don de son esprit, le Saint-Esprit. Il me semble que justement, avec l'aide du Saint-Esprit, la prière est pour nous l'un des meilleurs moyens, si ce n'est le meilleur, de rester en contact avec Dieu. Est-ce que vous voulez justement, parce que nous sommes dans ces jours-là, que nous parlions de cela?
0: Si vous le voulez, mais à la condition que vous acceptiez qu'en parlant de la prière, nous parlions aussi de confiance et aussi du découragement qui est en général le résultat d'un manque de confiance. Dans les temps que nous vivons et où jamais rien n'est vraiment sûr, le découragement, la crainte pour demain, l'angoisse pour après-demain sont malheureusement très répandus. Découragés, nous avons certainement bien des raisons de l'être parce que nous nous rendons compte souvent que nous ne parvenons pas à réagir comme il le faudrait. C'est plus fort que moi, disons-nous, quand nous avons fait ce que nous ne devions pas faire ou que, à l'inverse, nous n'avons pas fait ce que nous aurions dû faire. Et c'est vrai que c'est souvent plus fort que nous. Chaque fois, notamment, que nous perdons Dieu de vue et particulièrement chaque fois que nous avons perdu l'habitude de prier.
1: Mais est-ce que vous ne pensez pas que ce qui est grave, c'est que nous semblons ignorer qu'il y a en tout cela comme une injure à Dieu. En effet, en nous laissant aller au découragement, en ne priant plus, nous oublions toutes les bontés de Dieu, l'aide qu'il n'a jamais manqué de nous accorder. Nous oublions que nos difficultés ne sont finalement rien comparées à tout ce que Dieu nous donne.
2: C'est vrai que nos découragements sont le plus souvent le signe que nous n'avons pas compris par où Dieu veut nous faire passer pour que nous soyons vraiment heureux. Voilà déjà une raison de réfléchir sans cesse avec justement beaucoup de confiance et aussi de joie à tout ce que Dieu ne cesse de nous prodiguer, à commencer par le pardon quotidien qu'il nous accorde et qui nous permet de toujours repartir à zéro, comme si justement le passé n'avait jamais existé.
1: Bien sûr, Jean, bien sûr. Mais quand je lis certaines lettres de nos auditeurs, j'ai l'impression qu'ils trouvent cela un peu facile, qu'ils ont le sentiment que c'est un peu trop simple.
0: Je comprends qu'on puisse avoir ce sentiment. Mais la vérité, c'est que ce n'est pas si simple que cela, car pour prier avec confiance, il faut commencer par reconnaître que de nous-mêmes, nous ne pouvons rien faire pour nous-mêmes. Croyez-moi, accepter de reconnaître cette incapacité totale n'est pas chose facile, parce que l'amour-propre en prend un vieux coup. Mais il faut passer par là avant justement de s'abandonner totalement entre les mains de Dieu.
1: C'est vrai que ce n'est certainement pas facile, mais si c'est la clé du bonheur...
0: Vous l'avez dit, c'est la clé du bonheur, et je n'hésite pas à dire à nos amis, si vous voulez être heureux, priez. La prière fervente, croyez-moi, est le moyen, le seul moyen, le meilleur moyen pour obtenir ce don de Dieu qu'est la confiance. Alors priez. Priez sans cesse, priez surtout avec l'assurance que Dieu vous écoute et qu'il répond à vos prières. Voyez-vous, même si cela peut paraître paradoxal, pour obtenir le don de la confiance, il faut justement prier avec confiance.
1: Tout cela, nous le savons, on nous l'a souvent dit à l'Église, alors comment se fait-il que malgré cela, nous prions si peu, si mal, avec si peu de confiance?
2: Sans doute parce que chez beaucoup, et même chez beaucoup de chrétiens, il y a le pressentiment que Dieu ne les écoute pas, ou parce que nous avons trop de confiance en nous-mêmes. Insistons fortement sur le fait que pour que nos prières soient exaucées, il faut qu'elles reposent entièrement sur notre confiance dans la bonté paternelle de Dieu. N'oublions jamais que le Christ nous a affirmé qu'en dehors de lui, nous ne pouvons rien faire, et par ailleurs que si nous demeurons en lui et que ses paroles demeurent en nous, nous pouvons demander tout ce que nous voulons et cela nous sera accordé. Peut-on imaginer un appel plus pressant à la confiance en Dieu? Tout cela, nous le savions déjà, nous le savons. Alors, pourquoi avoir si souvent agi ou réagi en sens inverse? Il ne tient qu'à chacun de nous que les choses changent dans sa vie.

Quand nous faisons le mal, nous ne savons pas tout le mal que nous faisons. Et quand nous faisons le bien, nous ne savons pas tout le bien que nous faisons. Réfléchissons peut-être au mal que nous pouvons faire inconsciemment, par une parole de médisance, un jugement peu charitable, un acte d'égoïsme ou d'orgueil, une froideur qui glace ceux qui attendent quelque chose de nous. Et pensons au bien que nous pouvons faire par une parole d'encouragement, dite à propos, une attitude aimable, un acte désintéressé, un mot de sympathie, une poignée de main, un regard, une visite, un peu de support, de patience, de charité. La parabole du semeur nous dit qu'un grain tombé dans la bonne terre peut en rapporter 100 ou 50 autres. Dieu bénira et multipliera incontestablement ce que nous faisons par amour pour lui et par amour pour le prochain. Et Paul dira à ce sujet, « Quand je parlerai toutes les langues des hommes et celles des anges, quand j'aurai la foi jusqu'à transporter des montagnes, quand j'offrirai même ma vie, si je n'ai pas la charité, je ne suis rien. »

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1: Je m'appelle Gérard, je suis issu d'une famille arménienne, d'origine arménienne. Et très vite, je me suis révélé comme un enfant terrible. Et c'est vrai, dès l'école, dès le jeune âge, j'étais quelqu'un de pas gentil, quoi. À l'école, j'étais la plaie de mes professeurs. Et donc, dès l'âge de faux collège, déjà, je commençais à faire des premières bêtises, à fumer des cigarettes, puis des joints. Et très rapidement, donc, j'ai voulu quitter le foyer familial. Et j'ai commencé à travailler dans des bars, des choses comme ça. Et donc, j'ai connu le monde, évidemment, du bar, l'alcoolisme, les jeux, le monde du jeu, les casinos, les courses hippiques, enfin, toutes ces choses, tout un monde de vraiment de débauche, de fêtes, de boîtes de nuit. Et sans me soucier de l'avenir. Et c'est vrai que, donc très rapidement, j'avais une soif de vivre de grandes choses, des sensations. Et donc évidemment, toujours en voulant toujours plus, dans tous les domaines. Donc j'étais livré à tous les excès possibles. Et c'est vrai que ça m'a amené aux portes de la mort, je peux dire. Parce que c'est vrai que j'ai connu, donc je me suis drogué, quoi. J'ai pris de l'héroïne. Et forcément, je suis tombé accro, comme beaucoup de toxicomanes. Et donc, j'ai eu des besoins énormes, quoi, financiers. Donc, je suis tombé dans la délinquance, puis dans la prison. Et évidemment, après, quand on a mis un doigt là-dedans, c'est très difficile de s'en sortir, quoi. Et donc, j'y arrivais plus. Donc, de l'âge de 19 ans jusqu'à l'âge de 29 ans, pendant 10 ans, ça a été une vie de galère totale dans la région de Marseille. Donc, qui alternait entre période de toxicomanie, période de cure des intoxications et puis période de prison. Et donc suite à ça, évidemment, je voulais toujours m'en sortir parce qu'un drogué veut toujours s'en sortir. Le problème, c'est qu'il est esclave et qu'il ne peut pas s'en sortir. Il n'a pas la possibilité de s'en sortir et parce qu'il n'a pas la force. Et s'il n'y a pas une passion beaucoup plus forte qui vient le gagner pour l'attirer de là, le sortir de là, eh bien, il reste dans où il est. Et c'est vrai que la plupart de mes copains sont tous morts ou bien malades, quoi, ce jour. Et donc c'est lorsque j'ai été au fond du gouffre, dans le désespoir le plus total, que Dieu a fait entendre sa voix à mon cœur. Et donc je me trouvais dans mon appartement, à ce moment-là j'habitais à Lyon, et c'est un missionnaire qui a eu à cœur de m'appeler suite à... On lui avait fait part de mon cas. Il m'a appelé, il m'a parlé, quelqu'un pour la première fois qui m'a parlé de Dieu, de l'amour de Dieu, de l'évangile de Jésus-Christ. Et ça me faisait marrer, moi, parce que j'avais toujours entendu parler de ça, mais c'est vrai que c'était pas mon truc, quoi. C'était pas mon trip, comme on dit. Mais en même temps, l'appel de cet homme m'a touché, parce que c'était quelqu'un qui s'est intéressé à moi, et alors que j'étais pas intéressant. J'étais un homme perdu, malheureux, j'étais pas aimable, j'avais pas de sous, j'avais rien d'aimable, quoi. Et cet homme m'a aimé, il m'a parlé une heure au téléphone, presque. Et c'est vrai que ça m'a interpellé, quand même. Que quelqu'un puisse s'intéresser à moi gratuitement, alors que j'avais rien, moi. Et donc, il m'a proposé de venir pour être aidé. Alors, j'ai pas dit oui, j'ai pas dit non, mais c'est vrai que quelques semaines après, j'ai été vraiment très très malheureux, et aux portes de mettre fin à mes jours. Eh bien, cet appel qu'il m'avait été adressé est repassé à mon cœur, et je pense qu'il y a des gens qui priaient pour moi, certainement. Et je me suis souvenu de cette offre, et je l'ai rappelé en demandant si son offre tenait toujours. Donc il m'a dit qu'évidemment, je suis venu. Donc j'ai été accueilli, c'est vrai, comme un enfant, au milieu des missionnaires à Anduze. Eh bien, j'ai découvert l'amour de Dieu au travers des hommes. Et là, un homme m'a dit, mais tu sais, Dieu m'a... Il y avait quelqu'un qui avait été aidé aussi, il m'a dit, Dieu m'a délivré de la drogue. Et c'est vrai que c'est une parole qui a retenti dans mon cœur. Je me suis dit, parce que j'ai dit, mais c'est pas possible ce que tu dis. J'avais dit, mais... J'avais jamais entendu ça, quoi, que Dieu puisse intervenir dans la vie des gens. Et alors, il m'a dit, je t'assure, il a affirmé, il avait vécu ça, Dieu l'avait délivré de l'esclavage de la drogue. Délivré, c'est un mot fort, c'est-à-dire qu'il était esclave et il ne l'est plus. Et petit à petit, mon cœur était visité par l'Esprit de Dieu, et c'est vrai que je me suis découvert pécheur. Pour la première fois, c'est vrai qu'avant, je péchais, mais ça me faisait pas trop de cas de conscience. Je péchais parce que j'étais malade, j'avais besoin, donc je répondais à mes besoins. Mais finalement, là, la Bible me disait, mais tu es malheureux parce que tu es un pécheur. Et alors, j'ai pu reconnaître à la lumière de la parole de Dieu tous les péchés qui pouvaient être dans mon cœur, à savoir que si je volais, eh bien c'est parce que j'étais un voleur. Si je mentais, c'est parce que j'étais un trompeur. Si je me droguais, c'est parce que j'étais un lâche et je voulais pas affronter la vie. Et ça, c'était le dur verdict de la parole de Dieu. Mais en même temps que ça, c'est que Dieu ne s'est pas contenté de condamner, de dénoncer mes fautes, mais de me révéler sa grâce et son amour. Et c'est ce qui a profondément touché mon cœur, c'est qu'en même temps qu'il me montrait, qu'il me disait la vérité, eh bien la parole de Dieu me disait « mais je t'aime, ne te cache plus, comme tu es, je t'aime, je suis mort pour toi ». Et c'est le message de l'évangile. Et donc je l'ai reçu, vraiment j'ai pu, pour la première fois de ma vie, plier le genou, pleurer sur mes péchés et demander pardon à Dieu pour tout ce que j'avais fait. Première chose que j'ai fait en me relevant, c'est écrire à mes parents. Personne ne m'avait dit de faire ça, mais pour leur demander pardon de l'avoir fait tant de mal pendant toutes ces années, alors que jusque-là, je les considérais un petit peu comme un peu responsable quand même de ce qui m'arrivait. Et je peux confesser que Dieu m'a vraiment délivré de mes passions, de mes esclavages. Et aujourd'hui, je peux avoir l'assurance que je suis pardonné. Voilà, merci.

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0: Béni soit le nom du Seigneur Jésus, notre rocher, le roc.
1: Est-ce que vous croyez aux rêves? Alors moi, quand j'étais jeune fille, j'avais un rêve. Trouver le prince charmant, avoir une belle maison, avoir une belle voiture. Mais j'ai jamais rêvé d'avoir 8 enfants. 3 max. Alors voilà, la vie a suivi son cours. On s'est rencontrés, j'avais 19 ans. À 20 ans, on s'est mariés. À 21 ans et demi, nous avions notre premier fils. Au bout du 3e enfant, on a construit une maison, la maison de mes rêves. Jusque-là, le rêve de jeune fille se réalise comme je le souhaitais.

Ensuite arrive notre quatrième enfant. Et là, je dis, oh oh, ça fait une très grande famille. Et cet enfant que Dieu nous a donné, parce qu'il est un cadeau, au bout de 3 mois et demi, il nous le reprend. On comprend pas. Moi, je deviens malade, dépressive, en colère, révoltée contre Dieu. Pourquoi tu me l'as donné? Pourquoi tu me l'as repris? Et tout pendant un an, comme ça, pourquoi? Et ma santé déclinait. Et mes 3 petits-enfants, souffraient. Antoine souffrait. Au bout d'un an, Dieu me parle et il me dit, pourquoi te révoltes-tu? Et alors là, j'ai capitulé, j'ai dit, Seigneur, tu me l'as repris, merci beaucoup. Et j'ai continué à cheminer. Ensuite arrive la numéro 5. Une fille, encore un cadeau. Ensuite arrive la numéro 6. Non, c'est 7 déjà. Encore une fille. Et numéro 8 arrive, un petit gaillard. Quelle joie! Parce que ce sont des cadeaux de Dieu. Et j'aime parler de la famille. C'est pas toujours facile, mais nous avons des joies. Nous avons des pleurs, mais il y a beaucoup plus de joie que de pleurs. Dieu nous a remplis d'un amour, parce qu'il y a des jours où nous sommes vraiment au ras des pâquerettes quand on a une grande famille. Mais Dieu nous relève en nous donnant la vision de plus tard. Ils seront comme ça et comme ça. Et je vous encourage, chers parents, chers grands-parents, à aimer vos enfants, vos petits-enfants, à les éduquer dans le Seigneur, en leur lisant des paraboles de Jésus. C'est pour leur avenir. C'est un très bon investissement.

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3: Bonjour à tous et merci de rester à l'écoute de votre émission Graines de Vie, une émission quotidienne sur le livre des Proverbes pour rappeler à chacun l'amour de Dieu manifesté en Jésus-Christ. Oui, Jésus vous aime, vous personnellement. Et pour marquer ce jour, ce 25 juillet, je vous propose que nous fassions tout de suite la lecture du chapitre 25 des Proverbes.
4: Proverbe chapitre 25. Voici encore des proverbes de Salomon. Ils ont été recueillis par les fonctionnaires d'Ézéchias, roi de Juda. La gloire de Dieu, c'est de tenir certaines choses cachées. La gloire du roi, c'est de s'enquérir soigneusement des choses. Vous ne pénétrerez pas le cœur d'un roi, pas plus que vous ne pourrez mesurer la hauteur du ciel ou sonder les profondeurs de la terre. Si l'on délivre l'argent des scories, l'orfèvre pourra le travailler pour en faire un vase. Si l'on délivre le roi de la présence des méchants, son autorité s'affermira par la justice. Ne fais pas l'important devant le roi et ne te mets pas à la place des grands. Il vaut mieux qu'on te dise « Viens t'asseoir plus haut à cette place d'honneur » que de te voir humilié devant les nobles. Même si tu as vu quelque chose de tes propres yeux, ne te hâte pas de t'engager dans un procès, tu t'exposerais à ne plus savoir quoi faire par la suite si quelqu'un d'autre te confondait. Règle ton différend avec ton prochain et ne va pas révéler les confidences d'un autre, sinon il pourrait l'apprendre et t'injurier, et tu perdrais définitivement ta bonne réputation. Des paroles justes, dites au bon moment, sont comme des abricots d'or avec des ciselures d'argent. Un avertissement donné par une personne sage et reçu d'une oreille attentive est comme un anneau d'or et une parure d'or fin. Comme la fraîcheur de la neige au fort de la moisson, tel est un messager fidèle pour celui qui l'envoie. Il réconforte son maître. Celui qui se vante de sa libéralité sans rien donner fait penser aux nuages amenés par le vent et qui n'apporte pas la pluie. Avec de la patience, on persuade un dirigeant, tout comme une langue douce peut briser un os. Si tu trouves du miel, n'en mange que ce qui te suffit, car si tu en prends trop, tu le rejetteras. Ne va pas trop souvent chez ton ami, de peur qu'il ne se lasse de toi et ne te prenne en haine. L'homme qui porte un faux témoignage contre son prochain est comme une massue, une épée et une flèche acérée. Se fier à un homme déloyal au jour du malheur, c'est comme se fier à une dent branlante ou à un pied chancelant. Entonner des chansons pour une personne affligée, c'est comme lui enlever son habit par un jour de froid ou verser du vinaigre sur du salpêtre. Si ton ennemi a faim, donne-lui à manger. S'il a soif, donne-lui à boire. Ce sera comme si tu lui mettais des charbons ardents sur sa tête et l'Éternel te le rendra. Une langue dissimulatrice engendre des visages irrités, aussi sûrement que le vent du nord enfante la pluie. Mieux vaut habiter dans un coin, sur un toit en terrasse, que de partager la maison d'une femme querelleuse. Une bonne nouvelle venant d'un pays lointain fait du bien, comme de l'eau fraîche à une personne altérée. Un juste qui se laisse ébranler devant le méchant est comme une source aux eaux troubles ou une fontaine polluée.

versets 4 et 5 que nous venons de lire représentent un avertissement important à prendre en considération. Relisons ce texte. Si l'on délivre l'argent de ses scories, l'orfèvre pourra le travailler pour en faire un vase. Si l'on délivre le roi de la présence des méchants, son autorité s'affermira par la justice. L'image de l'or et de l'argent délivrés de toute impureté pour le travailler et en faire un objet de valeur est utilisée plusieurs fois dans ce livre des Proverbes. Il n'y a pas de mélange dans la nature de Dieu et il veut que ses enfants lui ressemblent. Ce qui est bon pour le roi dans ce texte s'applique à chacun et particulièrement à chaque enfant de Dieu. Autrement dit, le verset d'aujourd'hui nous rappelle qu'il faut veiller sur nos relations. La Bible nous avertit de ne pas entretenir d'amitié étroite avec des chrétiens qui vivent volontairement dans le péché. Le péché, c'est comme une maladie contagieuse et le Seigneur ne veut pas que vous soyez contaminés. Cherchez et côtoyez des chrétiens qui aiment mettre leur foi en action. Quand Jésus est allé chez Jaïrus, dont la fille venait de mourir, il n'a pas permis à la foule des pleureurs et des moqueurs de l'accompagner dans la chambre. Il n'a pris avec lui que 5 personnes, les parents de l'enfant et ses 3 disciples les plus proches. Luc chapitre 8 verset 51 nous dit « Lorsqu'il fut arrivé à la maison, il ne permit à personne d'entrer avec lui, si ce n'est à Pierre, à Jean et à Jacques, et au père et à la mère de l'enfant. Et seul avec eux, Jésus a posé sa main sur l'enfant et la petite fille est ressuscitée. Pourquoi n'a-t-il pas permis que tout le monde rentre ? Eh bien tout simplement parce que tout le monde n'est pas capable de croire à la résurrection. Lui y croyait et ceux qu'il a choisis y croyaient aussi. Et il fallait qu'ils soient en accord les uns avec les autres pour que la résurrection ait lieu. Bien sûr, il n'est pas question de s'isoler dans un cercle fermé. Ce n'est pas du tout cela que je veux dire. Au contraire, nous devons garder une bonne relation avec tous et avoir des contacts agréables avec nos voisins, nos collègues et le maximum de personnes. Parce que ces gens-là ont besoin de voir Jésus agir au travers de votre vie. Et qu'en sera-t-il si vous les fuyez ? Mais lorsque nous avons des décisions importantes à prendre, des conseils à recevoir, un fardeau à partager, des sujets de prière particulièrement importants, allons vers ceux qui nous ressemblent, là où vous vous sentez en famille. Choisissez des gens qui soient soumis à l'Esprit de Dieu, pour lesquels la parole de Dieu fait autorité dans la vie. Des personnes honnêtes qui sauront garder pour elles les confidences, qui croient sans limite à l'autorité de la parole de Dieu. Apprenez à vous dégager des relations qui n'apportent pas une bonne inspiration dans votre vie. Soyez vigilants à ces choses parce que c'est très important. Parents, je vous dirais qu'il faut avoir de la sagesse pour conseiller vos enfants dans le choix de leurs relations. Apprenez-leur à aimer ceux qu'ils côtoient, mais faites-leur découvrir l'importance de choisir leurs amis, ceux qui seront leurs confidents, leurs proches. Enseignez-leur qu'il n'y aura aucune honte à se retirer de certaines conversations ou certaines activités ou à refuser certaines sorties. Apprenez-leur à se garder pur de tout mal dès leur jeune âge. Soyez un bon exemple pour eux. N'acceptez aucun compromis et vous n'aurez aucune peine avec eux lorsqu'ils deviendront ados puis adultes. Soyez un bon messager de la grâce de Dieu en parlant de Dieu à au moins une personne aujourd'hui. Que Dieu vous bénisse et à bientôt. Au revoir.

Et oui, nous arrivons à la fin de cette émission Grain de Vie avec Edith. C'était un plaisir de passer ces quelques instants avec vous. Alors vous pouvez nous écrire, dire ce que cette émission vous a apporté et demander la prière. Adresse, Edith Pett. Tremplin. Boîte postale 21. 30 310. Vergèze, ça s'écrit V-E-R-G-E-Z-E, Vergèze, France. Par courriel, edith.tremplin@gmail.com. Je répète, edith.tremplin@gmail.com. Je vous souhaite tout le meilleur de Dieu et puis rendez-vous à demain pour la prochaine émission. Au revoir.

Et en guise de concert de musique classique, cette fois-ci, Edward Elgar, compositeur britannique du 19e et début du 20e siècle. Né le 2 juin 1857, non loin de Worcester, en Angleterre. Son père tenait un magasin de musique et était aussi organiste à la cathédrale Saint-Georges. Dans la boutique paternelle, le jeune Edward découvrit les instruments de musique. Il se fit remarquer au piano et par ses dons d'improvisation. Mais dans sa famille de 7 enfants, conditions modestes, Elgar ne pouvait pas suivre des études musicales prestigieuses et dut se contenter d'une formation d'autodidacte. Nous entendrons d'Edward Elgar, l'Andante Allegro de la symphonie numéro 1 en La bémol majeur, opus 55. Cette première partie est assez longue, environ 18 minutes, mais écoutez cette superbe musique douce d'Edward Elgar. 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

Les bonnes nouvelles, votre concert de musique classique, c'était le premier mouvement de la symphonie en numéro 1 en La bémol majeur d'Edward Elgar, ce compositeur britannique de la fin du 19e et début du 20e siècle. Il ne devint célèbre qu'aux environs de 40 ans. En 1897, il composa la Marche impériale pour le 60e anniversaire de la reine Victoria. Et ce fut son premier succès à Londres. C'est en 1907 qu'il commence à écrire un projet qu'il avait en tête depuis très longtemps, une symphonie. Il la termina en fin d'automne 1908. Deuxième mouvement de cette symphonie, symphonie numéro 1, en La majeur, en La bémol majeur, d'Edward Elgar. Allegro molto.

0: Radio Nouvelle, votre concert de musique classique, c'était l'Allegro Molto, deuxième mouvement de cette symphonie numéro 1 en la bémol majeur de ce grand compositeur anglais de la fin du 19e et début du 20e siècle, Edward Elgar. Cette symphonie qui fut achevée en 1908, elle eut du succès immédiatement et durant l'année 1909, juste après, on compta près de 100 exécutions de l'œuvre. Nous continuerons avec ce voyage avec Edward Elgar, tout de suite après ce petit message inspiré par la Bible. 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
1: Vous connaissez sans doute, et peut-être presque par cœur, le psaume 23, qui dit ceci, ce psaume qui commence par ces mots: « Je ne manquerai de rien, car l'Éternel est mon berger. » Ce psaume est vrai. Par conséquent, vous ne manquerez pas de repos, car Dieu, votre berger, vous fait reposer dans de verts pâturages, si vous êtes sa brebis. Vous ne manquerez pas de satisfaction non plus, car il vous mène près des eaux paisibles. Vous ne manquerez pas de direction, de conseil, car il vous conduit dans des sentiers, est-il dit, des sentiers de justice. Vous ne manquerez pas non plus de compagnie, car il sera avec vous jusque dans la vallée de l'ombre de la mort. Vous ne manquerez pas de réconfort, car sa houlette et son bâton vous rassurent. Vous ne manquerez pas de nourriture, puisqu'il dresse devant vous une table garnie. Vous ne manquerez pas de joie, car il oint votre tête d'huile. Vous ne manquerez pas d'abondance, puisque votre coupe déborde. Vous ne manquerez de rien ici-bas, puisque le bonheur et la grâce vous accompagneront tous les jours de votre vie. Et vous ne manquerez de rien, même pas dans l'éternité, puisque vous habiterez pour toujours dans la maison de votre Dieu. Tenez pour vrai ces affirmations de la parole de Dieu, tenez-les pour vraies, car dans le cas contraire, vous manqueriez alors de tout.

Radio Nouvelle, votre concert de musique classique, c'était l'Adagio en Ré majeur de la symphonie numéro 1 en La bémol majeur d'Edward Elgar, compositeur anglais de la fin du 19e et début du 20e siècle. Orchestre philharmonique de la BBC en Angleterre, à la baguette, George Hurst.

l'orchestre philharmonique de la BBC, George Hurst à la baguette. C'était la symphonie numéro 1 en la majeur, la bémol majeur, d'Edouard Elgar, écrite en 1907-1908. Pour terminer, votre concert de musique classique sur Radio Bonne Nouvelle, la marche impériale d'Edouard Elgar, écrite pour les 60 ans de la reine Victoria en 1897.

C'était pour terminer votre concert de musique classique consacré à Edward Elgar, ce grand compositeur britannique, la fin du 19e et début du 20e siècle. C'était la marche impériale qu'il avait écrit pour les 60 ans de la reine Victoria en 1897. 1000 ans, le Moyen-Âge, sombre. 2000 ans, la cybertechnologie. Intéressant. Mais on va pas attendre quand même 3000 ans pour découvrir la bonne nouvelle. Jésus-Christ, la bonne nouvelle. Dieu qui vient nous voir. 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

Contre toute attente, c'est bien sûr le plaisir de passer 60 minutes en compagnie l'un de l'autre. 60 minutes où je vous invite à me suivre à la rencontre de l'inattendu, de tout ce qui est contre toute attente.

L'inattendu, donc contre toute attente, c'est peut-être cette histoire que j'aimerais vous raconter maintenant. C'est une armée qui campait devant une ville très hautement fortifiée, réputée imprenable. Et cette armée désirait et avait besoin de pouvoir investir cette ville fortifiée. Alors cette armée, contrairement à toute attente, au lieu de monter un siège en règle, d'édifier des appareils, des ponts, des ustensiles de guerre qui permettraient éventuellement de venir à bout de ces remparts, eh bien cette armée s'est mise à tourner en silence autour de la ville en faisant le tour de ces remparts. Le deuxième jour, idem. Et ainsi de suite jusqu'au septième jour. Et le septième jour, contre toute attente, cette armée a refait une septième fois le tour de la ville, mais cette fois-ci en criant, en chantant, en poussant des cris, en sonnant de la trompette. Et contre toute attente, toujours, les murailles de cette ville réputée imprenable, cette ville, cette forteresse, eh bien les murailles s'en sont écroulées. Et la ville a été investie et gagnée par cette armée qui en avait fait cette fois le tour. Je pense que vous avez reconnu dans cette esquisse rapide l'événement historique de la prise de la ville de Jéricho par le peuple israélite lorsqu'il sortait du désert et qu'il entrait dans le pays promis, Canaan. Cette histoire contre toute attente, c'est une histoire folle. Et c'est ce que nous chante maintenant le groupe Jerusalem, It's Mad, c'est fou.

Et voilà, c'était en musique l'histoire de Jericho avec le groupe Jerusalem, une exclusivité que nous vous proposions qui nous interprétait It's Mad, c'est fou. On continue en musique avec une autre chose un peu folle, celle d'un amour qui essaye de mentir à la réalité des choses. C'est Lio qui nous interprète Amoureux solitaire.

Merci Léo, merci pour cette chanson amoureuse solitaire. Une chanson qui, contre toute attente, n'est pas une chanson d'amour, mais plutôt un cri de désespoir. Je sais pas si vous avez fait attention aux paroles de cette chanson, mais Léo chante « Et toi, dis-moi que tu m'aimes, même si c'est un mensonge, puisque je sais que tu mens, la vie est si triste. Dis-moi que tu m'aimes, oublions tout nous-mêmes, ce que nous sommes vraiment. Amoureux solitaire dans une ville morte, amoureux imaginaire, après tout, qu'importe. » Que nos vies aient l'air d'un film parfait. Voilà un petit peu ce cri de Léo. Léo qui ressent la vie comme une d'une tristesse incroyable et qui a besoin que quelqu'un, même si c'est un mensonge, lui dise qu'il l'aime. Parce que la vie est trop pénible pour être vécue ainsi. Et dans Contre toute attente d'aujourd'hui, c'est un peu sur ce côté pénible, ce côté désarmant de la vie que j'aimerais vous inviter à méditer. Les pourquoi de la vie, les grandes questions. Pourquoi est-ce que, en fin de compte, je suis malheureux au plus profond de moi-même? Pourquoi les choses de la vie sont-elles si dures? Pourquoi la souffrance? Et pourquoi, justement, la souffrance des innocents? Pourquoi lui, tel enfant en si jeune âge, est-il touché si durement par le destin? Ou bien telle autre personne qui a pourtant mené une vie exemplaire? Pourquoi la souffrance pour une telle personne? Est-ce que Dieu est à ce point injuste de permettre ce genre de choses? C'est une question à laquelle Lauren Cunningham a répondu lors du congrès international de l'Hospital Christian Fellowship, qui s'était réuni dans une petite ville du Pays de Galles, une petite ville dont j'ai du mal à prononcer le nom, je ne sais pas du tout si ça va être correct, mais ça vous donnera peut-être une idée, si j'arrive à le lire donc correctement, ce petit nom signifie Aberystwyth. Et dans cette petite ville, lors de ce congrès, bien Lauren Cunningham, en membre de la profession médicale, s'est attardée sur ce sujet. Pourquoi les innocents souffrent-ils? Mais avant de lui laisser la parole, je vous propose d'écouter encore Claude Delabais, qui nous chante « Le cœur au large ». Lui aussi son cri, cette souffrance psychique qu'il a en lui-même, ce désir de trouver un équilibre, une sérénité, voire un bonheur qu'il a du mal à trouver. Claude Delabais, Le cœur au large.

0: C'était Claude de la Baesse qui nous chantait Le cœur au large, une chanson extraite de son album intitulé Graffiti. Vous écoutez actuellement Contre toute attente, c'est Jean au micro, et je suis heureux de passer cette heure en votre compagnie, d'autant plus que je vous invite maintenant à écouter Lauren Cunningham, l'orateur du Congrès international de l'Hospital Christian Fellowship, dans une petite ville du Pays de Galles, qui nous entretient du pourquoi de la souffrance des innocents.
1: Nous vous proposons d'aborder cette question vieille comme le monde et d'y apporter la réponse de la Bible. Pourquoi les innocents souffrent-ils ? Jésus a été le personnage le plus innocent qui ait jamais vécu sur la terre. Or, il a souffert plus que quiconque, spirituellement, mentalement, physiquement. C'est d'ailleurs à cause de cela que les êtres les plus coupables ont eu accès au salut. Le problème de la souffrance des innocents se lie au message de la croix et à sa signification profonde. Ainsi, si un innocent n'avait pas souffert, le Christ, aucun d'entre nous n'aurait d'espérance dans un milieu comme le nôtre. C'est ce que nous explique d'ailleurs le texte de l'apôtre Pierre, auquel il faut ajouter celui des Colossiens, où nous apprenons que nous pouvons marcher dans la même direction que Christ a marché lui-même, partager ses souffrances et être en quelque sorte des témoins du Christ et de son efficacité, de son aide qu'il offre dans la souffrance. Comme le dit Paul, il nous reste encore quelque chose à accomplir dans le sens des souffrances de Christ. Nous participons à ses souffrances. Nombreux sont d'ailleurs les philosophes et certains groupuscules qui se prévalent de la souffrance afin de pouvoir prouver la véracité de leur doctrine et la justifier tout en justifiant leur existence. Et puis, comment ne pas mentionner un footballeur, par exemple, un coureur automobile, un champion de quelque discipline que ce soit, qui semblent tous heureux de souffrir dans la mesure où leur épreuve leur attire de la sympathie et les applaudissements de la foule. Ils considèrent donc bel et bien que cette souffrance vaut la peine d'être subie. Nous en dirions autant des stoïciens, des sadiques, des masochistes, qui semblent, dans une certaine mesure et d'une certaine manière, rechercher eux aussi la souffrance.

Mais pourquoi Dieu permet-il la souffrance dans le monde? Demandons-nous tout d'abord. Eh bien, n'oublions pas que Dieu met à la souffrance une limite. On pourrait en faire biologiquement la démonstration d'ailleurs. Les souffrances les plus terribles que nous pourrions connaître, et que Jésus a connues, se situent dans le domaine spirituel. Le point culminant, la limite de ces souffrances, c'est qu'il a pris nos péchés en son corps, et c'est, dit la Bible, par ses meurtrissures que nous sommes guéris de nos souffrances spirituelles. Donc Dieu a jeté une lumière et apporté des réponses aux problèmes de nos souffrances psychologiques aussi, par maints conseils bibliques. En les suivant, nous conserverons certainement notre santé mentale dans une large mesure. Toutes les choses, est-il écrit dans la Bible, qui sont vraies, toutes les choses qui sont honorables, toutes les choses qui sont justes, toutes celles qui méritent l'approbation, eh bien que ces choses occupent vos pensées. Et il y a beaucoup d'autres directives que nous pourrions citer ici, nous ne mentionnerons que celles-là, mais toutes nous préservent, et on peut conclure en disant que tout à la fois, on ne peut pas s'apitoyer sur son propre sort et être reconnaissant dans le même temps. Mais quand on s'apitoie sur soi-même, cela conduit toujours à la souffrance mentale. Dieu a mis aussi une limite aux souffrances physiques. Ainsi, si nous pensons à un beau psaume, nous les oublions ou nous pouvons les oublier. Parfois, Dieu les permet, ces souffrances, dans un certain but, pour nous avertir d'un danger plus grand à venir. Si elles deviennent trop intenses, nous perdons connaissance. Ce sont des degrés divers.

Daniel Guichard, Les yeux des enfants, une description pleine de poésie, de sensibilité également. Vous êtes bien sûr toujours branché sur votre station de radio favorite et c'est Jean au micro de Contre toute attente. Contre toute attente, vous savez maintenant, c'est ce rendez-vous régulier que nous avons ensemble, une heure où nous efforçons de vivre un peu le monde à l'envers en allant à la rencontre de l'inattendu, de tout ce qui est contre notre attente. Et aujourd'hui, quelque chose qui est particulièrement contre notre attente, c'est la souffrance, et notamment la souffrance des innocents. Pourquoi le destin est-il aussi dur envers ces innocents, ces jeunes enfants, ces adultes qui mènent par ailleurs une vie exemplaire? Pourquoi Dieu est-il injuste à ce point de permettre la souffrance? Voilà autant de questions auxquelles nous essaierons de répondre aujourd'hui. Et pour cela, avec la complicité de la voix d'Edmond Morin, je vous propose d'écouter l'exposé que Lauren Cunningham a tenu au congrès international de l'Hospital Christian Fellowship dans une petite ville du Pays de Galles. Et c'est la suite de cet exposé que je vous propose de retrouver tout de suite, juste après avoir écouté Keith Green, une autre de nos exclusivités, qui nous chante « Soften your heart ».

Nous ne pouvons certes pas choisir si nous allons souffrir ou non. Mais le chrétien peut donner une signification à sa souffrance. La souffrance que l'on supporte dans un but juste, pour de justes motifs, nous promet une récompense dans cette vie même, la promesse d'une maturité accrue, du développement du caractère et des grâces chrétiennes en nous. L'athée, quant à lui, se rend bien compte qu'il souffre, mais ne saurait dire pourquoi il souffre. Toutefois, le problème que nous voudrions poser ici n'est pas celui de la souffrance dans le monde, de manière générale, mais celui de la souffrance des innocents. La mère Teresa, que vous connaissez et qui est à Calcutta, a dit « Jésus se préoccupe beaucoup plus du péché que de la souffrance elle-même ». Eh bien, je crois qu'elle a raison, et l'apôtre Paul expose la même idée, je crois, en disant « Je me réjouis dans mes souffrances pour vous ». Et pourquoi dit-il cela? Eh bien, nous devons le dire nous aussi, parce que nous complétons ce qui manque aux souffrances de Christ dans notre corps. Pourquoi Dieu permet-il que, de par le monde, les innocents souffrent? Eh bien, je pense que cette souffrance est aujourd'hui la plus grande prédication de la vérité de Dieu. Cette souffrance annonce que Dieu est vrai et que la vérité, aujourd'hui, existe encore. Car, dans le monde athée, où l'on enseigne généralement que le bien et le mal n'existent pas, qu'il n'y a pas de différence entre les deux, d'où leur conclusion, les innocents souffrent, donc la justice n'existe pas, eh bien, dans le monde athée, disais-je donc, tuer un enfant est considéré comme un péché. C'est donc que le bien et le mal existent. En fait, la souffrance des innocents amplifie la culpabilité des coupables. Ainsi, Hitler nous semble si coupable, c'est par contraste avec l'innocence de ceux qu'il fit souffrir. S'il avait perpétré ses crimes sur d'autres coupables tels que lui, on ne parlerait pas, je pense, de sa culpabilité. Il y a donc une force de persuasion dans la souffrance des innocents. Chaque fois qu'Étienne souffrait, lors de son martyre, sa souffrance donnait de la crédibilité au message dont il était porteur. En fait, je crois même que Paul a été converti par Étienne le martyr, aussi bien sûr par les prières des chrétiens qui souffraient dans la persécution et qui priaient Dieu pour qu'il pardonne à Paul. Ainsi, il y a une puissance de persuasion morale dans la souffrance. Étienne n'avait aucune amertume contre son persécuteur qu'était Paul. Et il put dire même, « Seigneur, ne leur impute pas ce péché. » Il souffrait, en vérité, mais il vivait aussi cette vérité qu'il habitait. Et Paul ne put jamais se débarrasser, je crois, de cette vision. Et quand il partit pour Damas, le sang d'Étienne le suivait. Les souffrances de cet homme le hantaient. Et il se disait qu'il allait à Damas pour en tuer d'autres semblables à Étienne.

Et alors Paul fut projeté à terre par un éclair de la puissance divine. Il y a donc une puissance terrible dans la souffrance. Et je pense que les souffrances de tous les enfants de Dieu, au-delà du rideau de fer par exemple, contribuent à amener le salut et la lumière dans le monde tout entier.

La souffrance prouve que l'existence de l'homme a un sens. Dit créa l'homme à son image, est-il écrit. La souffrance nous fait alors comprendre que les décisions de l'homme ont toujours des conséquences. Une décision peut provoquer, vous vous en doutez bien, et vous l'avez remarqué, la souffrance d'autres hommes. Ainsi, les souffrances des innocents, quand elles résultent de la décision coupable d'un homme à les faire souffrir, mettent en évidence la responsabilité de l'homme dans ses décisions. Elles mettent aussi en évidence l'importance énorme de l'influence d'un seul homme et du comportement d'un seul homme. Et nous pouvons être cet homme-là. Chacun d'entre nous, à un degré divers ou un autre, influence les autres. Ceux qui sont proches de nous ressentent davantage l'impact de notre influence. Que ce soit en bien ou que ce soit en mal, nous contribuons à alléger la souffrance des innocents ou au contraire, à l'accentuer. La souffrance a encore deux aspects que je mentionnerai en terminant. Elle révèle le caractère de quelqu'un et d'autre part, elle peut l'améliorer, ce caractère. Si Jésus, comme le rapporte une épître de saint Paul, a appris l'obéissance par les choses qu'il a souffertes, nous aussi nous pouvons l'apprendre par nos souffrances. La souffrance nous prouve aussi l'existence et la valeur de la vie éternelle. Jésus, par sa souffrance, nous a amenés à Dieu. Vous le savez, je crois. Alors pensez-vous que la souffrance puisse nous séparer de Dieu maintenant? Bien sûr que non. Et elle a pour but de nous faire grandir, croître, pour nous faire parvenir même à la ressemblance de Jésus, vainqueur de la mort. Voilà certainement une raison, une des raisons, devrais-je dire, pour lesquelles Dieu peut permettre, même qu'un innocent souffre.

0: Mais où donc est la justice? Eh bien, Jésus, le plus innocent, souffrit le plus, nous l'avons dit, de sorte que ceux qui refuseraient ses souffrances pour eux et le bénéfice que ces souffrances de Jésus apportent se trouveront, en définitive, jugés par celui qui rend innocent. Et ceux qui deviennent innocents, c'est-à-dire ceux qui sont sauvés par Jésus-Christ, seront associés à son royaume où ni larmes ni peines ne subsisteront, où la joie parfaite triomphera. La souffrance des innocents rend témoignage à la croix de Jésus-Christ, comme aussi au jugement futur, le jugement qui viendra. Dieu, bien sûr, il faut le dire aussi, est animé d'une sainte colère contre les péchés des injustes, quand il voit les souffrances des innocents. Et c'est une des sept choses que Dieu a en horreur, dit expressément un texte de la Bible. Et dans la Bible, le Seigneur nous fait voir aussi qu'il veut que l'innocent soit protégé et le coupable jugé. Et pourtant, Dieu dit aussi à ceux qui sont coupables et que nous sommes, que son pardon nous est offert pour que nous changions. Toute la souffrance et toute l'injustice sociale de par le monde ont tout simplement leur origine, toujours, dans le péché. La souffrance existe donc à cause du péché, mais il faut savoir que Jésus-Christ a souffert pour cela, et qu'il s'identifie à ceux qui passent par la souffrance, afin que ceux qui souffrent comprennent qu'il n'y a non seulement un but à la souffrance ici-bas, mais aussi qu'elle conduit en définitive à la vie éternelle, si pour autant, bien sûr, ils font confiance à ce Christ Sauveur. Dieu, ainsi, peut nous demander quelquefois de souffrir, mais toujours, il nous demande de déposer nos vies, de lui en faire le cadeau. Il nous demande de marcher dans les traces de Jésus, qui a souffert à notre place, et même par nos souffrances, alors nous allégerons celles des autres, en les amenant eux-mêmes, à leur tour, au salut.
1: Merci Edmond Morel d'avoir prêté si aimablement votre voix à Lauren Cunningham pour cet exposé sur le problème de la souffrance et notamment la souffrance des innocents. Pourquoi les innocents souffrent-ils? Je vous rappelle que c'était un exposé que Lauren Cunningham avait tenu au Congrès international de l'Hospital Christian Fellowship au Pays de Galles. Pourquoi les innocents souffrent-ils? Je ne vais plus vous rappeler l'ensemble des réponses apportées dans cet exposé. Simplement une conclusion peut-être, celle qui sera celle de notre contre toute attente d'aujourd'hui, celle de ne pas abandonner, de ne pas se décourager. Et tenir ferme, ne pas abandonner, ne pas se décourager, en anglais ça se dit « don't give up ». Et c'est le titre de la prochaine chanson que je vous propose d'écouter pour conclure cette émission ensemble. Il s'agit d'une exclusivité que nous vous proposons à nouveau. André Crouch qui nous chante « don't give up ».

Don't give up, n'abandonne pas, ne laisse pas tomber, tiens bon. C'était le message d'Andrea Crouch et c'était le message, la seule conclusion, si j'ose dire, qui pouvait s'imposer après ce que nous avons entendu. Quand on a compris les raisons de la souffrance et même de la souffrance des innocents, eh bien, le mot d'ordre, c'est de ne pas abandonner, de tenir bon, de tenir ferme. Et toutes ces raisons, eh bien, à mon avis, elles se résument fort bien en un seul terme, celui de l'amour. Quand Dieu permet que je souffre, même si je suis innocent, quand Dieu permet qu'un autre souffre, même s'il est innocent, c'est parce qu'il a de bonnes raisons de nous aimer et de nous soutenir malgré cela. C'est Coral Erna, cette chorale suédoise que vous connaissez peut-être déjà, qui nous interprète maintenant Deep in Love, et ce sera notre dernière participation musicale dans notre Contre toute attente d'aujourd'hui.

et voilà, c'est la fin. Alors, je vous dis au revoir et je vous remercie, bien sûr, de tout cœur d'avoir suivi cette émission jusqu'au bout. Merci, au revoir, à la prochaine fois.

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On vous propose maintenant un chant évangélique par un jeune chanteur chrétien américain du nom de Wayne Watson. Wayne Watson est très connu au milieu chrétien pour ses concerts dans les églises et pour jeunes. Et voici un chant qui n'était pas écrit par lui, parce que semblerait qu'il n'écrit qu'une partie de ceux qui le chantent. Il est quand même compositeur. New Lives for Old. Une vie nouvelle pour une vie ancienne.

0: Noël Colombier et Isabelle. Le regard de Jésus.
1: On était deux amis, Jean et puis moi, André. C'était 4 heures du soir au mois de février. On suivait en curieux,

0: Israël. Nous voudrions vous entraîner encore ce soir dans un problème que voici. Au fond, est-ce que au moment où je dis je crois, et au moment où vraiment je suis convaincu de posséder la foi qui s'exprime dans ce verbe je crois, est-ce qu'à ce moment-là, le chemin que la Bible voulait me faire parcourir n'est pas parcouru? Est-ce que le but auquel la Bible voulait m'amener n'est pas atteint? Et est-ce qu'au moment où je dis je crois, je ne puis pas en même temps, au fond, fermer ma Bible?
1: J'admets fort bien que celui qui dit « je crois » porte dorénavant en lui une image de Dieu. Mais quel va être le sort, l'histoire de cette image? Faute d'un contact renouvelé, cette image va s'altérer, très vite se déformer, et je crains que celui qui prétend croire de cette manière-là n'ait de Dieu qu'une image finalement très personnelle, ce qui a amené, avouons-le tout simplement, cette notion, ou bien du bon Dieu, qu'on accommode à toutes les sauces, et qui n'est que la démonstration de notre ignorance, parce que ce Dieu prétendu bon ne correspond pas du tout à ce qu'il dit lui-même en écriture, ou bien alors à cette notion d'un Dieu qu'il faut craindre, et qu'on craint même tellement qu'on se hâte de ne rien avoir à faire avec lui, dans l'attente du jour où il faudra bien finalement le rencontrer. Les journaux nous apportent ces jours même la démonstration de ce que je dis lorsque l'on lit comment les chefs d'État de l'heure actuelle invoquent, à l'appui de leurs entreprises guerrières, un Dieu qu'ils disent leur être favorable. Quelle image ont-ils de Dieu pour oser l'accommoder à leur politique ou à leurs entreprises si manifestement criminelles? De la même manière, hélas, nous accommodons, faute de le connaître, ce Dieu de l'Écriture à nos propres entreprises, à nos sentiments, à nos volontés, et nous finissons par croire être d'authentiques croyants alors que nous sommes les fossoyeurs de la vraie foi, quand nous nous conduisons dans l'ignorance de ce que Dieu dit de lui-même par l'Écriture. Il en va ainsi de ce Dieu comme d'une personne qu'on est surpris de rencontrer une seconde fois alors qu'on en avait gardé un certain souvenir, et nous découvrons dans cette seconde rencontre qu'il est tout autrement que nous l'avions imaginé. Est-ce que ce n'est pas au-devant de cette découverte que vont beaucoup de croyants qui, faute d'avoir lu la Bible, s'imaginent être dans le chemin de Dieu alors qu'ils s'en sont totalement écartés? Non, voyez-vous, on ne le dira jamais assez, cette ignorance a des conséquences véritablement tragiques. Tragique dans le sens où ce qui se passe à l'heure actuelle en Orient nous en apporte la démonstration. Parce que ce soit en Orient ou que ce soit dans nos vies, Dieu se trouve par là même bafoué par les entreprises auxquelles on a, par ignorance, mêlé son nom. Et l'histoire de l'Église, l'histoire des croyants, est souvent entachée par cette manière de bafouer le Dieu de Jésus-Christ tel que la Bible révèle. Mais il y a aussi un autre tragique. L'homme est un être très limité, et ce n'est pas sans raison si, ramené à sa solitude, l'homme s'ennuie. Quand Dieu est ramené à l'image que l'homme s'en fait, il est aussi très rapidement un Dieu ennuyeux. Ce n'est pas sans raison si tant de croyants qui ont perdu le contact avec le Dieu vivant par l'Écriture où il se révèle sont des croyants qui, malgré eux, suent l'ennui. Quand on parle de chrétien nian nian, quand on parle de chrétien béni oui oui, on souligne que la foi de ces chrétiens-là, faute d'avoir été une foi alimentée par l'Écriture, est une foi qui a perdu de sa vigueur, une foi ennuyeuse. Et je pense que le plus tragique de l'histoire chrétienne, c'est précisément cette démonstration d'ennui qu'apportent si souvent les chrétiens avec eux.
0: Alors Maurice Rick, quel est le sort meilleur de cette image de Dieu quand la Bible reste un livre ouvert?
1: Le sort de cette image, c'est de n'être plus l'objet d'une croyance seulement, mais d'une connaissance. Au reste, dans l'Écriture, croire et connaître sont deux mots à peu près semblables. Si je dis à peu près, c'est qu'il faut effectivement ajouter au verbe connaître beaucoup d'autres choses. Quand j'ai appris à connaître quelqu'un, j'apprends aussi à lui faire confiance. La foi est aussi une confiance ajoutée à la connaissance. Quand j'apprends à faire confiance à Dieu parce que je le connais selon l'Écriture, j'apprends aussi à lui obéir. Et dans cette obéissance, Dieu me donne alors, par le Saint-Esprit, une puissance qui me conduit elle-même dans une grande espérance. Eh bien, par ces mots, on peut résumer le contenu d'une vraie foi. Connaissance, confiance, obéissance, puissance, espérance. C'est tout cela, la vraie foi. Et tout cela lié à une lecture quotidienne, réfléchie, systématique de l'Écriture. Dieu nous appelle à l'aimer de tout notre cœur. C'est donc bien que la foi est un sentiment, une confiance, une croyance. Mais il dit en même temps, tu m'aimeras de toute ta pensée. Car la pensée est à notre vie ce que le squelette est à notre corps. Eh bien, pour que les chrétiens cessent d'être des chrétiens mollusques, des chrétiens se traînant sur les chemins de cette vie et laissant derrière eux des traces gluantes, ils ont à connaître la pensée de Dieu. Ils ont donc à s'appliquer, à la chercher, à la découvrir, à la retrouver dans une lecture qui dressera devant eux l'image authentique du Dieu vivant. Dieu ne veut pas être une image que nous portons dans nos cœurs, car alors il est à craindre qu'il ne soit qu'un absent, et un absent dont nous déformons le souvenir, dont nous déformons la personne, par le souvenir estompé que nous en gardons. Dieu veut être le compagnon de notre route, un compagnon qui, par le dialogue qu'il engage avec nous au travers de l'Écriture, veut sans cesse révéler qui il est, et au besoin, corriger l'image que nous recevons de lui par cette lecture quotidienne de l'Écriture.

0: Maurice Rey, vous nous avez promis une petite démonstration pratique.
1: Avant d'ouvrir la Bible, il faut se rappeler que nous n'allons pas, par cette lecture, prendre connaissance de ce qui a été écrit il y a 2000 ans. Nous allons écouter Dieu nous parler. Il parle dans l'histoire, il nous parle personnellement, il nous parle en nous appelant à l'amour des autres. Eh bien, ces trois aspects d'une lecture peuvent être tenus pour une grille que nous allons appliquer d'une manière générale à l'écriture et que nous allons essayer d'appliquer à la lecture d'aujourd'hui. J'ai choisi à dessein un texte qui n'a rien de particulièrement attrayant et qui pourrait même difficilement laisser croire à nos auditeurs que c'est là un texte qui est la parole de Dieu pour eux aujourd'hui. Ce chapitre 6 d'Ésaïe, je demande à nos auditeurs de le relire pour eux-mêmes parce que ce que vous allez en lire maintenant n'en est qu'une brève partie.
0: L'année de la mort du roi Ozias, je vis le Seigneur assis sur un trône très élevé et les pans de sa robe remplissaient le temple. Des séraphins se tenaient au-dessus de lui, ils criaient l'un à l'autre et disaient « Saint, Saint, Saint » et l'Éternel des armées, toute la terre est pleine de sa gloire. Alors je dis « Malheur à moi, je suis perdu car je suis un homme dont les lèvres sont impures. J'habite au milieu d'un peuple dont les lèvres sont impures et mes yeux ont vu le roi, l'Éternel des armées. » Mais l'un des séraphins vola vers moi, tenant à la main une pierre ardente qu'il avait prise sur l'autel avec des pincettes. Il en toucha ma bouche et dit « Ceci a touché tes lèvres, ton iniquité est enlevée et ton péché est expié. » J'entendis la voix du Seigneur disant « Qui enverrai-je et qui marchera pour nous ?» Je répondis « Me voici, envoie-moi. »
1: Appliquons à notre texte la grille proposée tout à l'heure, c'est-à-dire d'abord, examinons-le sous l'angle de l'histoire. Cette recherche historique est facilitée par une Bible à parallèle, c'est-à-dire une Bible dont les références bibliques éclairent le texte que nous avons sous les yeux. Je lis l'année de la mort du roi Ozias. Les références bibliques nous apprennent que ce roi, au vu de tout le peuple, depuis plusieurs années, avait été frappé d'une malédiction, d'un jugement divin. À l'heure où il meurt, c'est vraiment l'effondrement de l'autorité de la royauté en Israël. Et c'est précisément à ce moment-là qu'Ésaïe a une vision de la royauté, de la souveraineté de Dieu. Il s'agit donc ici d'un jeu de contraste sur lequel il faudra que nous revenions tout à l'heure. Après cette recherche historique qui a mis devant nos yeux une toile de fond, qui a donné de la couleur, du relief à ce récit, nous en venons au second aspect, selon la grille proposée tout à l'heure. Dieu nous parle-t-il ici personnellement? Il est évident, à la lecture de ce texte, que nous est ici dévoilée la réaction, les réactions d'un homme qui fait la découverte de Dieu, de sa souveraineté, de sa gloire. Il dit trois choses, « Malheur à moi !» parce que je suis un homme aux lèvres impures. Malheur à moi parce que j'habite au milieu d'un peuple aux lèvres impures. Malheur à moi parce que mes yeux ont vu le roi. Remarquons que de ces trois malheurs, nous connaissons en général le second. Nous sommes tous conscients des défaillances, des faiblesses, du péché des autres. Ésaïe en est conscient, mais il est d'abord conscient de son propre péché. Il dit « Malheur à moi parce que je suis un homme aux lèvres impures ». Quant au troisième, il nous étonne peut-être, est-ce un malheur que de voir Dieu? Oui, dans la mesure où nous nous présentons dans l'état de corruption naturelle qui est la nôtre. Et c'est là ce qui fait qu'Ésaïe est saisi d'un tremblement, d'une angoisse à laquelle Dieu va répondre. Car à celui qui se voit et se reconnaît dans son état de misère, Dieu a une réponse aussitôt à donner et qui se dévoile là dans le texte. Un séraphin s'approche de lui et lui présente le charbon ardent par lequel il va purifier ses lèvres et son cœur. L'Écriture nous apprendra par la suite que ce charbon ardent pris sur l'autel est une image de ce que Dieu fait par le Christ pour venir nettoyer nos vies de la corruption qu'elles comportent naturellement. Alors, Ésaïe devient un homme nettoyé, purifié, à même de servir Dieu. Et la question sera posée à cet homme en rapport avec ce qui sera le troisième point de notre grille. Est-ce que Dieu, dans ce texte, nous appelle à nous occuper des autres. Oui, car Dieu a un dessein très précis envers notre humanité. Il y a, de la part de Dieu, une volonté de libérer l'homme du malheur qui est le sien. Il voudrait en faire un peuple de saints, c'est-à-dire d'hommes capables de vivre dans le bonheur que Dieu leur offre, capables aussi de vivre dans l'amour qui devrait marquer toutes nos relations humaines. Pour ce dessein et pour son accomplissement, il demande « Qui enverrai-je ?» Voilà la question posée et à laquelle il faut maintenant donner une réponse. Résumons ce qu'une écoute réfléchie de ce texte nous a appris. Historiquement, les effondrements humains ne changent rien à la souveraineté et au dessein de Dieu. C'est là une vérité à retenir dans les temps d'effondrement que nous vivons. Pour l'accomplissement de ce dessein de grâce et d'amour, Dieu a besoin des hommes. Mais voilà la question, qui est utilisable? Celui qui connaît Dieu dans sa sainteté, celui qui connaît l'homme dans sa misère, mais celui qui en même temps a éprouvé la grâce d'un Dieu qui fait de l'homme un pardonné, un nouvel homme capable d'apporter aux autres ce que Dieu est venu leur donner. Mais une dernière question, pourquoi Ésaïe s'est-il offert? Tout simplement parce qu'il avait entendu, connu, mais surtout parce que solidaire du peuple, il s'est vu comme obligé, lui qui avait éprouvé la bonté de Dieu, de faire connaître à ce peuple cette bonté, cette grâce dont il était lui-même l'objet. Alors Dieu a pu le charger d'un message. N'est-ce pas là la parole de Dieu pour nous aujourd'hui, qui nous appelle à être dans ce monde les porteurs d'une grâce, d'une libération, dont le monde entier aurait urgemment besoin?

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0: On peut parler de deux sortes de prières. La prière du cœur et la prière de la bouche. La première exprime les désirs profonds du cœur et la seconde énonce la volonté des lèvres. Quand la bouche formule une prière, les mots prononcés peuvent être ceux d'une prière authentique et montrer ce que souhaite la personne qui prie.
1: L'auteur du psaume nous indique que la prière des lèvres est sans objet et sans efficacité si elle ne correspond pas au désir réel du cœur.

0: Qu'y a-t-il en effet de plus attachant et de plus vivant qu'une volonté éclairée par l'amour?
1: Je me demande si l'on peut trouver ailleurs dans l'écriture les expressions que David emploie ici et qui mettent bien les choses à leur place. La volonté du cœur doit s'exprimer en premier. Autrement, les paroles de la bouche sont dénuées de sens.
0: C'est cela que l'apôtre Paul écrit aux chrétiens de Corinthe. Je prierai avec mon esprit et aussi avec mon intelligence.

Prions. Dieu Tout-Puissant, dans ton amour infini, tu nous as accueillis, tu nous as guidés et instruits. Et nous savons et croyons que c'est par les seuls mérites de ton Fils bien-aimé, notre Seigneur Jésus-Christ, que nous pouvons nous tourner vers toi et t'appeler notre Père. Amen.

0: Vous écoutez l'émission Parole de vie. Nous avons accueilli lors de notre dernier rendez-vous François Cellier, ex-écrivain qui a entrepris de nous raconter comment, daté, convaincu, militant et agressif, il s'est trouvé nez à nez avec Jésus-Christ. Et il l'a retourné, en a fait un homme neuf. Dans cette expérience, il se trouve que sa femme Sylvia joue un rôle important et sans le savoir.
1: Nous lui cédons par conséquent la place, et cela à double titre. D'abord parce que nous l'entendrons raconter une tranche de sa vie tout à l'heure, mais aussi parce qu'elle nous chante maintenant « C'est pour toi » un chant de la composition de François.

Je vais avoir 34 ans et la notion de vie à vivre à tout prix, et plutôt bien que mal, a perdu son pouvoir astreignant car la grâce de Dieu a pénétré mon cœur depuis maintenant 7 ans. Je suis pleinement heureuse de cette vie entièrement transformée et si abondante de vraie joie. C'est une véritable nouvelle naissance. Jésus dit à toute créature, « en vérité, je vous le dis, si un homme ne naît de nouveau, il ne peut voir le royaume de Dieu. Si un homme ne naît d'eau et d'esprit, il ne peut entrer dans le royaume de Dieu. Et je sais, pour l'avoir vécu, ce que signifie naître à nouveau. C'est merveilleux. Voici comment cette transformation m'arriva. Depuis toute petite, je peux dire que j'ai cru en Dieu et je me suis toujours étonnée de l'incrédulité qui s'affichait un peu partout. Dieu n'était-il pas le créateur du monde, des étoiles, de cette nature si belle, et de l'homme? Mais hélas, ce Dieu créateur, vu au travers d'une religion de servitude ennuyeuse, était ô combien lointain, inaccessible, terrible dans sa puissance et tout à fait abstrait. C'était du moins ce que je croyais alors. Troisième né d'une famille de 12 enfants, je fus élevé dans l'optique d'un rigorisme religieux jusqu'à ce que celui qui allait être mon époux ne vint littéralement m'enlever de la maison paternelle où j'étouffais dans une ambiance révoltante de fausse piété. Je venais juste d'avoir 21 ans. Tous les amis de mes parents étaient des autorités religieuses et cet entourage me heurtait. Ils n'étaient ni gays, ni sérieux, car je voyais bien des égarements, des hypocrisies, des horreurs même, qui se commettaient sous le manteau. Cependant, je refusais aveuglément de croire à ces évidences, tant j'avais été endoctriné par la crainte de certains commandements de cette Église. C'est pourquoi, même après mon mariage, je me rendais encore à certains de ces offices. Mon mari, narquois, mais tolérant, m'y laissait aller, comptant bien qu'un jour, je me lasserais toute seule de cette comédie. Je sentais bien pourtant que je ne pouvais accrocher ma foi à ces rites sans vie ni vérité. Mais que faire pour honorer Dieu? M'interrogeant toujours sur l'aspiration de mon âme à vouloir communier avec le Créateur, j'étais de plus en plus choquée par ceux qui étaient censés le servir. Pourquoi le Dieu auquel je croyais depuis tout enfant se cachait-il derrière ces représentations si peu évangéliques? Pourquoi était-il si complaisant pour les riches et les beaux parleurs qui disent et ne font pas? Pour couper court à ce genre de questions, je cessais enfin toute pratique religieuse et puis j'avais fait un mariage d'amour. Notre couple aspirait à réussir et à s'harmoniser sur tous les plans. Passionné depuis longtemps par le théâtre, j'étudiais la comédie dès l'âge de 15 ans. C'est ainsi que je suivis toutes sortes de cours d'art dramatique en province, puis à Paris, tout en commençant à jouer quelques pièces. Mais c'était difficile, car je voulais préserver mon bonheur conjugal et en même temps brûler les planches et les plateaux de studio par ce feu sacré qui me tenait et qui me poussait accepter n'importe quel rôle pour sortir. C'est ainsi que je tournais un film à l'étranger, qui faillit me coûter la séparation d'avec mon mari. Je sais à présent combien Dieu veilla sur notre foyer, à notre insu, et nous protégea en ces jours tumultueux. La vie parisienne nous absorba peu à peu. Réussir, jouer pour réussir. Par ailleurs, il faut savoir que les comédiens de vocation sont très sensibles à l'au-delà de la mort, aux superstitions, aux mystères, car cette profession exige que l'on endosse toutes sortes de personnages tortueux, souvent névrosés, même s'ils n'existent que pour typifier artistiquement quelques traits du genre humain. Le mauvais, cela met en miettes l'individualité des acteurs. Je fus aspirée, moi aussi, par une insidieuse attraction de l'occulte. Et les années passant, je me mis à chercher à contacter l'au-delà par divers procédés. Une étrange soif de mystère s'empara de moi, d'autant que de rapides et positifs résultats m'encourageaient à persévérer dans cette voie. Comme le diable est rusé,
Il aiguise notre curiosité, l'encourage par des résultats étonnants, apparemment en toute innocence d'origine, puis il nous tient liés, enchaînés de peur dans ses ténèbres. Comme pour tous ceux qui se laissent prendre dans ses filets, il en fut de même pour moi. Je devins fébrile, peureuse et esclave de mes inquiétantes curiosités. Je ne contrôlais plus mes expériences. C'était elle qui me tenait liée à une peur grandissante et secrète, car je n'osais pas en parler à mon mari, que je savais incorrigiblement sceptique. Au Festival de Cannes, en 1971, nous fûmes, mon mari et moi, invités par un de nos amis producteurs. Nous commencions à nous faire de solides relations dans cet univers artificiel et brillant, en façade bien entendu. En plein milieu du festival, j'éprouvais subitement le désir de revoir ma sœur aînée, résidant à Nice. Celle-ci m'apprit joyeusement que le Seigneur était entré dans sa vie, qu'il transformait sa personnalité et son foyer, et qu'elle était enfin heureuse. Puis, elle m'invita à écouter l'Évangile. Mon premier réflexe fut un non catégorique, tant je craignais de me faire piéger par la religion. Comme elle insistait gentiment, je cédais, mais avec la ferme intention de rester sourde à tout sentiment. Oh, combien l'amour du Seigneur est patient et magnifique envers chacun de nous, et combien grande est notre sottise et notre obstination à lui résister. Lorsque j'entrais dans cette salle évangélique, j'y remarquais immédiatement l'air heureux des personnes qui en composaient l'assistance. Je fus aussi soulagée qu'elle ne me prête aucune attention particulière. Cependant, au fil des minutes, j'avais comme une boule qui me serrait l'estomac. « Ah non, je ne vais pas pleurer, me disais-je, prise par l'émotion. Tout le monde va me voir. » Une lutte terrible s'engagea entre mon orgueil et ma soif. Ma raison refusait, mais mon âme, au travers des paroles du prédicateur, reconnaissait son maître, Jésus, l'amour de Jésus, et cette boule qui me montait à la gorge. Je vais un peu baisser la tête, ça ne se verra pas que je pleure. Si j'avais pu me mettre sous la chaise, mon péché, mon inutilité me sautaient aux yeux. Je me sentis intérieurement sale et vide, honteuse devant cette parole douce et bonne de Jésus qui m'appelait. Je ne voyais ni n'entendais vraiment la prédication, mais des mots devenaient vivants dans mon cœur. C'était l'action du Saint-Esprit qui me convainquait de péché, d'égoïsme, d'orgueil, mais aussi de l'amour tendre et miséricordieux du Père envers moi. La boule qui m'oppressait s'envola. Je sanglotais tout à la fois de honte et de joie. Je ne savais plus, c'était si beau, si merveilleux. En sortant de la réunion, je n'étais plus la même. Quelque chose avait craqué en moi. Lorsque je retrouvais mon mari à Cannes, tout avait changé de sens, de couleur. Je ne pouvais plus supporter ce milieu trop artificiel et mondain qui m'avait tant fascinée. J'étais vraiment une autre créature, et je n'aspirais plus qu'à boire à la seule et véritable source d'eau vive, celle qu'offre Jésus. Mais celui qui boira de l'eau que je lui donnerai n'aura plus jamais soif. Bien plus, l'eau que je lui donnerai deviendra en lui une source intarissable qui jaillira jusque dans la vie éternelle. De retour à Paris, coupé de tout contact avec d'authentiques chrétiens, je m'étonnais d'avoir sans cesse la pensée de Dieu. Une joie intense me saisissait, s'emparait de mon esprit, et je chantais Jésus, où je me mettais à lire passionnément la Bible, cette fidèle Bible, qui nous avait suivis de déménagement en déménagement, sans que nous lui ayons porté le moindre intérêt. Les textes des évangiles, qui m'étaient pourtant familiers à cause de mon éducation religieuse, devenaient tout à fait nouveaux et vivants, comme si je les lisais pour la première fois. Toutes les promesses de Dieu, mon Père, étaient vraies, et elles étaient pour moi, et je pouvais librement me les approprier. Quel bonheur! Ma passion de comédienne me devint futile, dérisoire. Je n'étais plus tourmentée par le désir de réussir. Christ m'avait délivrée de toutes mes chaînes, de toutes mes vieilles angoisses.
de la solitude, de l'échec, de la mort, jusqu'aux anciennes racines religieuses erronées de mon enfance et de ma jeunesse qui furent tranchées, ainsi que les liens contractés par mes curiosités occultes. Dieu est grand dans son amour et sa sainteté, et sa justice est infiniment respectueuse de nos personnes, et cela dans tous les éléments du procès de la réconciliation ou de jugement, procès dans lequel nous ne pouvons que plaider coupables. Oh, c'est joyeusement que je l'adore en vérité. Il n'est plus l'impersonnel et terrible créateur, mais mon Père, à qui je peux tout confier et qui me répond par de merveilleux exaucements. Car Jésus est mon Sauveur et Seigneur, et c'est cela seul qui a du prix à ses yeux, à son cœur de Père. Loué soit Dieu.

0: Voilà, nous remercions bien sûr Sylvia Cellier de nous avoir raconté tout cela, d'autant plus qu'elle n'y était pas obligée. Et nous verrons quel genre de conséquences, ce qui arriva ainsi à Sylvia, eut sur François son incorrigible athée d'époux révolté. Ce sera donc pour la prochaine fois.
1: 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Je dis bien Radio Réveil, boîte postale 502, 75666, Paris. Voilà, au revoir et à bientôt.
2: C'était l'émission de Paroles de Vie. Et pour terminer maintenant, écoutons le trio Guadalmartine. Une histoire authentique. Oui, c'est ça le témoignage de M. et Mme Cellier aussi.

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Évangile selon Matthieu, chapitre 8. Lorsque Jésus fut descendu de la montagne, une grande foule le suivit. Et voici un lépreux s'étant approché, se prosterna devant lui et dit, « Seigneur, si tu le veux, tu peux me rendre pur. » Jésus étendit la main, le toucha et dit, « Je le veux, sois pur. » Aussitôt il fut purifié de sa lèpre. Puis Jésus lui dit, « Garde-toi d'en parler à personne, mais va te montrer au sacrificateur et présente l'offrande que Moïse a prescrite, afin que cela leur serve de témoignage. » Comme Jésus entrait dans Capernaum, un centenier l'aborda, le priant et disant, « Seigneur, mon serviteur est couché à la maison, atteint de paralysie et souffrant beaucoup. » Jésus lui dit, « J'irai et je le guérirai. » Le centenier répondit, « Seigneur, je ne suis pas digne que tu entres sous mon toit, mais dis seulement un mot, et mon serviteur sera guéri. Car moi qui suis soumis à des supérieurs, j'ai des soldats sous mes ordres, et je dis à l'un, va, et il va, à l'autre, viens, et il vient, et à mon serviteur, fais cela, et il le fait. » Après l'avoir entendu, Jésus fut dans l'étonnement, et il dit à ceux qui le suivaient, « Je vous le dis, en vérité, même en Israël, je n'ai pas trouvé une aussi grande foi. Or je vous déclare que plusieurs viendront de l'Orient et de l'Occident et seront à table avec Abraham, Isaac et Jacob dans le royaume des cieux. Mais les fils du royaume seront jetés dans les ténèbres du dehors, où il y aura des pleurs et des grincements de dents. » Puis Jésus dit au centenier, « Va, qu'il te soit fait selon ta foi. » Et à l'heure même, le serviteur fut guéri. Jésus se rendit ensuite à la maison de Pierre, dont il vit la belle-mère, couchée et ayant la fièvre. Il toucha sa main, et la fièvre la quitta. Puis elle se leva et le servit. Le soir, on amena auprès de lui plusieurs démoniaques. Il chassa les esprits par sa parole, et il guérit tous les malades, afin que s'accomplît ce qui avait été annoncé par Ésaïe le prophète, « Il a pris nos infirmités et il s'est chargé de nos maladies. » Jésus, voyant une grande foule autour de lui, donna l'ordre de passer à l'autre bord. Un scribe s'approcha et lui dit, « Maître, je te suivrai partout où tu iras. » Jésus lui répondit, « Les renards ont des tanières et les oiseaux du ciel ont des nids, mais le Fils de l'homme n'a pas où reposer sa tête. » Un autre d'entre les disciples lui dit, « Seigneur, permets-moi d'aller d'abord ensevelir mon père. » Mais Jésus lui dit, « Suis-moi, et laisse les morts ensevelir leurs morts. » Il monta dans la barque, et ses disciples le suivirent. Et voici, il s'éleva sur la mer une si grande tempête que la barque était couverte par les flots, et lui, il dormait. Les disciples, s'étant approchés, le réveillèrent et dirent, « Seigneur, sauve-nous, nous périssons. » Il leur dit, « Pourquoi avez-vous peur, gens de peu de foi ?» Alors il se leva, menaça les vents et la mer, et il y eut un grand calme. Ces hommes furent saisis d'étonnement. « Quel est celui, disait-il, à qui obéissent même les vents et la mer ?» Lorsqu'il fut à l'autre bord, dans le pays des Gadaréniens, deux démoniaques, sortant des sépulcres, vinrent au-devant de lui. Ils étaient si furieux que personne n'osait passer par là. Et voici, ils s'écrièrent, « Qu'y a-t-il entre nous et toi, Fils de Dieu? Es-tu venu ici pour nous tourmenter avant le temps ?» Il y avait loin d'eux un grand troupeau de pourceaux qui paissaient. Les démons priaient Jésus, disant, « Si tu nous chasses, envoie-nous dans ce troupeau de pourceaux. » Il leur dit, « Allez !» Ils sortirent et entrèrent dans les pourceaux. Et voici, tout le troupeau se précipita des pentes escarpées dans la mer, et ils périrent dans les eaux. Ceux qui les faisaient paître s'enfuirent et allèrent dans la ville raconter tout ce qui s'était passé et ce qui était arrivé aux démoniaques. Alors toute la ville sortit à la rencontre de Jésus, et dès qu'ils le virent, ils le supplièrent de quitter leur territoire.

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Sur les bonnes nouvelles, bienvenue à votre conférence biblique avec cette fois-ci Monsieur Serge Tarasenko. Oui, chrétien convaincu et physicien nucléaire aussi, vous l'avez sûrement déjà entendu sur Radio Bonne Nouvelle. Énergie spirituelle, énergie nucléaire, une expression qui a paru bonne. Une conférence passionnante sur Radio Bonne Nouvelle, votre radio locale chrétienne. Dans quelques instants, Monsieur Serge Tarasenko.

0: Bien, ce matin, nous avons parlé du temps. C'est pour ça que d'ailleurs, je mets ma montre. Tendance à ne pas trop respecter le temps. Mais, comme nous l'avons dit, ce temps que nous définissons est un peu arbitraire. Nous avons besoin d'une certaine discipline. Et vous n'avez pas devant vous quelqu'un qui est très, très discipliné. C'est... Vous savez, je descends des Cosaques, comme j'ai dit, et ils ont tracé dans l'histoire les plus merveilleux exemples d'indiscipline, puisque la grande Catherine n'a jamais réussi à les dompter. Mais enfin, il faut bien que je me plie à quelque chose, et dans cette discipline, on y trouve aussi un épanouissement, en fait. On y trouve un épanouissement parce que je pense à la discipline d'un échange comme le nôtre, où il faut quand même organiser les choses. J'y trouve un épanouissement parce que c'est un double privilège pour moi. Tout d'abord, c'est d'échanger. Je ne considère pas ce que je dis comme un enseignement ex cathedra, comme on dit, pour bien dire les choses. C'est un échange, c'est une méditation personnelle, approfondie, avec beaucoup d'échanges vers l'extérieur. Et je crois que chacun ici présent, a en lui ses capacités de méditation. Tout dépend de notre volonté et surtout de ce que Dieu a réservé pour nous. Peut-être, pour certains, ils n'iront pas très très loin dans une profondeur de méditation, mais ce seront des gens qui sauront écouter ce qui se passe autour d'eux et surtout dans ces drames de l'existence que l'on rencontre multipliés tant de nos jours. Pour d'autres, ce sera d'évangélisation directe, d'attirer les âmes au salut par la prédication d'un message très simple et qui laisse voir en transparence la puissance de l'esprit. Pour d'autres, ce sera un ministère de guérison. C'est ça l'échange. Il n'y a pas quelqu'un qui est supérieur, qui est sur l'estrade et supérieur et qui déverse quelque chose sur les gens. Ce n'est pas vrai. Vous avez tous quelque chose à apporter. Et c'est dans cela que je trouve le second volet de ce privilège. C'est que dans des causeries comme cela, dans les après-causeries, je reçois beaucoup, et c'est ce qui m'encourage. Je reçois, dans le sens de votre interrogation, des questions qui sont posées par la suite, et aussi des éléments qui sont apportés. Et cela, en quelque sorte, entraîne un mouvement permanent, ou qui m'interpelle, qui me pousse à aller encore plus dans la recherche. Vous voyez, nous sommes tous dépendants les uns des autres. Et je crois que c'est une des caractéristiques fondamentales de cette création. J'ai parlé hier soir... Je l'ai présenté sous la forme d'une partition exprimant une pensée d'un compositeur écrite sous la forme d'une symphonie où tout était intégré. Je ne suis pas plus qu'un autre, je suis une note dans cette symphonie, vous êtes des notes. Mais toutes ces notes sont appelées à jouer une musique remarquable dans la mesure où elles restent à leur place. Ça, c'est très important. L'essentiel, comme j'ai dit au début, soyez à l'écoute du compositeur qui vous a mis sur cette portée. Et vous apprendrez à découvrir cette harmonie dans laquelle il vous a placé. Et vous serez nourri, non seulement par ce qui est dit, mais par tous les événements de la vie. Dieu vous parle, Dieu nous parle. Alors, donc, un peu pour relancer ce qui a été dit ce matin, nous avons terminé avec cette vision de la trame de l'univers, le fil conducteur, expression de l'énergie divine, quelque chose de tangible, le temps et l'espace. Ces temps et espaces sont là et vont apparaître. Nous sommes en ce moment, au début de cette causerie, au temps zéro, si vous voulez, où l'univers va apparaître. Et le temps et l'espace, tels que nous les avons vus à travers les âges, un peu en anticipation de cette causerie de maintenant, sont là, sont les éléments autour duquel va s'enrouler toute la création. Un temps-espace courbe qui fait que tout revient au point de départ. S'il y a un commencement, il y a un achèvement. Tout est prêt donc, la symphonie, exprimant cette pensée du compositeur, est sur le point d'être écrite. Et nous allons voir quatre points. Tout d'abord, la note fondamentale de cette expression. De cette expression de l'énergie divine par la puissance de la création. Ensuite, nous verrons un résumé extraordinaire de densité. Et je vous le dis tout de suite, ce résumé de la création, il tient en quelques mots, c'est le premier verset de toute la Bible. Il décrit non seulement le début, il écrit ce qui va se passer, mais il annonce déjà la finalité. Le résumé de la Bible, vous l'avez en un verset. Et ensuite, nous verrons un paragraphe que j'ai intitulé « La formation discontinue », un peu en écho à cette formation continue dont on parle. Et pour conclure, c'est un peu cette note que j'ai présentée déjà hier, que tout ce qui a été créé ainsi, c'était bon. C'était bon. Pourquoi était-ce bon ? Donc, commençons sans plus tarder sur cette fondamentale de l'expression. Une note fondamentale, puisqu'on parle de symphonie, il y a une clé, si vous voulez, au départ. C'est même plus qu'une note, c'est une clé. Quelle est la clé de cette symphonie ? Eh bien, je vais commencer par un paradoxe. Car cette symphonie commence presque par une fausse note. Je dis presque. En fait, c'est un des accords les plus insolites qu'une symphonie ait jamais pu comporter. Et cet accord qui ouvre la symphonie, c'est l'anti-dessin. Qu'est-ce que j'entends par l'anti-dessin ? Certains pensent, ah oui, il va parler du problème du mal. Le problème du mal. Mais avant le mal, il y avait plus que le mal. Nous verrons que le mal est la forme visible d'une énergie détournée que j'ai appelée anti-dessin et qui, tout comme l'énergie positive de Dieu, qui s'exprime par la puissance de la création, va s'exprimer par une puissance de destruction. Il y a la thèse, il y a l'antithèse. Et si vous voulez, pour nous, c'est très difficile de comprendre. On se dit, Dieu, dans sa perfection, n'aurait jamais pu laisser passer une chose comme ça. Ça, c'est peut-être une théorie théologique que, frère, vous nous annoncez là. Je ne comprends pas que Dieu ait pu. Eh bien, cet anti-dessin va suivre la trame de l'univers juste de la même façon et disparaître quand le temps et l'espace disparaîtront. Pourquoi Dieu a-t-il choisi cette approche ? Pourquoi est-ce que l'anti-dessin est intimement mêlé au dessin ? Si je pouvais répondre à la question maintenant, je serais Dieu moi-même. Il nous est dit qu'un jour, nous le verrons face à face. Je ne peux pas répondre à cette question, je suis prisonnier, nous parlions de cette prison ce matin, de l'espace-temps, et je ne peux répondre à la mesure où je sais, qu'à des questions qui ont attrait à des événements qui sont enfermés dans cette prison. Qu'est-ce qui se passe en dehors ? Dieu peut nous en parler par anticipation, les prophètes peuvent le mentionner, et surtout le Christ peut l'annoncer, mais nous ne pouvons pas le comprendre. Nous ne le comprendrons jamais tant que nous serons dans cette prison espace-temps. Mais un jour, nous en sortirons, et nous le verrons face à face, et nous le connaîtrons. Nous connaîtrons Dieu comme il nous a connus. Alors là, tout s'expliquera. Mais toujours est-il que dès le commencement, il y a là cet anti-dessin qui est là. Il s'est produit une chute. Avant même la chute de l'homme, elle s'est produite dans l'invisible. Des puissances célestes, cette énergie divine, il s'est passé comme une rébellion. Pourquoi ? Comment s'est-elle passée ? Quand s'est-elle passée ? Nous ne pouvons pas répondre. Cela sort de notre cadre d'investigation, l'espace-temps. Mais toujours est-il que la Bible le mentionne, et le mentionne d'une façon très claire. Il y a quelques passages, mais j'aimerais vous lire Ésaïe 14, de 12 à 15. Ésaïe 14, de 12 à 15, le présente d'une façon poétique, mais déjà, dans les termes utilisés, quelque chose de fondamental apparaît, comme nous allons le voir. Ésaïe 14, 12, 15. « Comment es-tu tombé des cieux, astre, fils de l'aurore ? Te voici jeté à terre, toi le conquérant des nations. Tu disais en ton cœur, je monterai dans les cieux. J'établirai mon trône plus haut encore, plus haut que les étoiles de Dieu. Je monterai au sommet des mondes et serai semblable au Tout-Puissant. Mais tu as été précipité au séjour des morts dans les abîmes infinis. » Voyez, il semble qu'il y ait comme une rébellion qui soit produite. Et à travers le langage du prophète, nous avons cette tentation de dire « Ah oui, je comprends ce qui s'est produit. Il y a un ange qui s'est révolté et puis qui a entraîné derrière lui une sorte de sécession, hein, une rébellion, une mutinerie. » Voilà. Alors, comme il avait une certaine part de puissance, il a entraîné avec lui et puis il s'est précipité sur la terre. Ce n'est pas faux de dire cela, mais ça ne veut pas dire pour autant que nous sachions exactement ce qui s'est passé, pour la bonne raison que tant que nous sommes dans cette terre espace-temps, nous ne pouvons pas le comprendre. Mais il est quand même absolument vital d'en parler. Parce que vous voyez, il y a une chute. Comment es-tu tombé des cieux ? Te voici jeté à terre. Nous allons voir tout à l'heure que dans la symbolique du langage biblique, les cieux, la terre, c'est beaucoup plus que l'azur au-dessus de nous et la terre, la planète. Nous avons tendance d'ailleurs, dans notre interprétation de la Bible, dans notre compréhension de cette parole, à ramener tout à la planète Terre. Évidemment, je n'entends pas par là qu'il y a d'autres planètes habitées, etc. Mais ce que je veux dire, c'est que nous avons tendance à réduire l'univers à notre planète. Ça, c'est de l'anthropocentrisme. En fait, on réduit ça même à l'homme. On voit l'homme comme centre de tout. Il faut un peu élargir le cadre de notre méditation et voir que les cieux, dans la symbolique biblique, c'est tout ce qui est invisible, cette énergie divine dont nous parlions depuis le début. Et la terre, c'est au-delà de la terre, terreau, c'est la matière elle-même, c'est le monde du visible, c'est ce que l'homme peut percevoir, qu'il lui appelle matière, que lui appelle électron, atome. Mais c'est un langage, et je l'ai dit tout à fait au début hier soir, derrière ce langage, l'homme ne sait pas ce qu'il y a. Ce n'est pas parce qu'il a appelé une chose par le mot atome, c'est un privilège qui lui a été donné, lisez dans la création, quand l'homme apparaît, il a été donné d'appeler les éléments. Mais il ne peut pas savoir ce qu'il y a de réel derrière ces éléments. Ce n'est pas parce qu'il les a appelés par un nom qu'il sait la réalité qui est derrière. C'est juste un langage, c'est sa façon de voir les choses. Et elle peut être collective, nous sommes tous faits pour la voir de la même façon, donc l'homme croit à une objectivité. Mais en fait, c'est de la subjectivité collective. L'homme nomme les choses par leur nom et c'est tout ce qu'il peut faire. Donc, quand il dit matière, il utilise un mot. La Bible a parfaitement le droit d'utiliser un autre mot, va l'appeler terre, puisque terre était un élément qui était compréhensible à l'époque où elle a été écrite. Donc, vous voyez, ici, il y a une dualité invisible-visible qui va traverser toute la Bible. Cieux-terre, c'est le langage utilisé, mais en fait, elle englobe cette dualité complète, l'invisible, source du visible. Eh bien, il a été précipité de l'invisible et jeté à terre. Cela veut dire, et c'est là le trait fondamental de la chute, c'est qu'il y a une insertion de cette puissance détournée, insertion dans la création, dans ce qui sera visible. Alors, certains peuvent dire, mais je crois que ça s'est passé à la chute de l'homme. Avant, tout était parfait. Il y a eu beaucoup d'interrogations là-dessus, de spéculations. On ne peut pas répondre, on n'était pas là au moment où ça s'est passé. C'est comme pour tout le reste, qui nous précède. Alors, peut-être certaines théologies disent, par exemple, la théologie slave, orthodoxe, dit non, l'antidessin, le mal, il l'appelle le mal, il ne l'appelle pas l'antidessin, ça c'est mon vocabulaire. Il s'est présenté avant la chute, et d'autres disent, mais non, c'est pas possible, je ne crois pas à ça, il y a des controverses, des disputes. Moi, je serais, par symétrie, si vous voulez, je serais porté à croire que l'antidessin s'est inséré dans la création, il n'était pas visible en tant que mal encore. Il était là simplement s'opposant aux propos de Dieu. Il s'est inséré dès le début. Parce que, si on regarde la fin, il ne sera éliminé qu'à la fin des temps. Il ne sera pas éliminé avant. Il aura un moment où il sera enchaîné, c'est sûr. Pendant 1000 ans, nous dit la parole de Dieu, il y aura là la démonstration d'une économie extraordinaire où l'homme associé à Dieu dans cette harmonie initiale pourra gérer la terre et le nucléaire en fera partie. Et mais vous verrez ce que c'est que le nucléaire en harmonie avec la pensée de Dieu. Ça sera complètement différent certainement, où il y aura une démonstration remarquable. Mais l'antidessin ne sera qu'enchaîné, le mal. Mais en fait, il ne disparaîtra complètement notre image que lorsque le temps et l'espace disparaîtront, au jour du Seigneur. Donc s'il disparaît complètement à la fin, il est un peu par un raisonnement symétrique. Je le vois très bien apparaître dès le début. Mais il n'apparaît pas comme puissance de mal. Et nous allons insister sur cette différence fondamentale dès le départ. L'antidessin, c'est cette résistance aux propos de Dieu. Nous avons vu quel est ce plan de Dieu, c'est qu'en se séparant de cette création, il le fait dans un but, c'est de la réunir à lui en Christ. Alors, l'antidessin sait très bien que si cette réunion doit se faire, elle doit se faire en harmonie. Si vous voulez, si vous prenez cette symphonie, elle va être secouée par l'antidessin. Et lui se dit, si cette symphonie devait être jouée, correctement, il faut que toutes les notes soient à leur place. Donc, vous voyez sa stratégie ? Il va essayer de faire que les notes se décalent. Comme ça, la symphonie ne pourra pas être jouée. Et c'est ça toute la stratégie, c'est toute la vue sur l'antidessin, le dessin qui s'oppose au dessin de Dieu. Cette énergie qu'il emmène avec lui, cette énergie de l'invisible, est captée et détournée pour une utilisation à contre-courant. Un peu comme pour remonter aux cieux, si vous voulez, à contre-courant. Et c'est bien le thème utilisé par le prophète Ésaïe. C'est pour ça que je l'appelle anti-dessin. Dieu, dans sa sagesse qui nous dépasse complètement, l'a permis. A-t-il été pris par surprise ? Quand nous raisonnons, quand nous posons des questions comme cela, nous ramenons Dieu à un niveau humain. Nous lui prêtons des pensées que nous aurions à sa place. Et c'est là l'erreur, c'est un blasphème. C'est pour ça que le peuple d'Israël ira même jusqu'à rayer le mot Dieu de son vocabulaire. Car même quand je dis Dieu, déjà dans ce mot j'enferme une certaine conception de Dieu. Or Dieu éclate de toutes les conceptions. Dieu ne s'enferme pas dans une conception aussi parfaite soit-elle. Dieu ne s'enferme pas dans une théologie aussi parfaite soit-elle. Dieu dépasse toutes ses frontières. Donc, quand nous utilisons un langage, nous avons cette tendance à enfermer ce que nous concevons par les mots, à enfermer la réalité dedans. Donc, quand nous posons des questions après, Dieu a-t-il été pris par surprise ? Nous ramenons Dieu à une conception presque humaine de Dieu. Mais Dieu dépasse, s'il embrasse l'humanité, il la dépasse complètement. Donc, je qualifierais la question d'absurde au sens le plus profond du terme. Et d'ailleurs, il y a un appel dans la Bible à explorer cet absurde, à le pousser jusqu'à l'extrême. Et j'aimerais lire avec vous le passage que je considère comme le plus paradoxal de toute la Bible. Le plus paradoxal qui nous invite à aller au fond de l'absurde si on veut ramener Dieu à haut niveau de l'homme. C'est dans Ésaïe 45, versets 5 à 8. Le prophète Ésaïe, chapitre 45, versets 5 à 8. « Je suis l'Éternel, et il n'y en a point d'autre. Hors de moi, il n'y a point de Dieu. Je t'ai saint avant que tu me connusses. C'est afin que l'on sache, du soleil levant au soleil couchant, que hors de moi, il n'y a point de Dieu. Je suis l'Éternel, il n'y en a point d'autre. Je forme la lumière, je crée les ténèbres. Je donne la prospérité, et je crée l'adversité. » Moi, l'Éternel, je fais toutes ces choses. Que les cieux répandent d'en haut, que les nuées laissent couler la justice, que la terre s'ouvre et que le salut y fructifie, et qu'il en sorte à la fois la délivrance. Moi, l'Éternel, je crée ces choses. Et alors, ce verset 7, le début, je forme la lumière, je crée les ténèbres, je donne la prospérité, je crée l'adversité. Alors, on peut se dire, ah oui, mais l'adversité, c'est juste quand les choses vont pas très bien pour nous, etc. Mais le mot « ra » hébreu, qui signifie « adversité », est beaucoup plus fort. En fait, si vous voulez, ce serait un peu la traduction hébreu du mot « anti-dessin ». Je crée l'adversité. Et même la Bible anglaise dit « je crée le mal ». Vous voyez, c'est un paradoxe extrêmement fort. Je mettrai en garde la plupart des gens, de pas trop s'embarquer dans des réflexions intellectuelles là-dessus. Parce qu'on arrive à des conclusions les plus absurdes possibles. On arrive même, on peut tellement être magnétisé par une réflexion hors du diapason de Dieu, c'est-à-dire qui ne soit pas dans l'humilité, que l'on peut être engouffré par ce courant aspirant de la rébellion. J'ai connu des gens qui, après avoir lu ça, se sont dit « Dieu crée le mal, c'est pas possible » et se sont révoltés contre Dieu. Vous voyez ? Donc, il y a quelque chose de très fort ici. Alors je ne vais pas forcer la méditation sur ce passage, mais ce que je vais vous montrer, c'est que dans l'économie de Dieu qui nous dépasse complètement, il y avait une place pour l'anti-dessin, afin que l'univers apparaisse, non pas comme une ligne avec un dessin, mais une espèce d'équilibre où dessin et anti-dessin sont exactement en opposition. Vous remarquerez d'ailleurs dans ce texte aussi l'association, lorsqu'on lit le verset 8, la justice, la délivrance liée à la chute. Et là, c'est le deuxième point important lorsque l'on manie des paradoxes aussi forts. Jamais, lorsque vous parlez du problème du mal, n'oubliez pas, quand vous parlez avec des camarades de travail, avec des gens, des voisins de palier, etc., qui vous montrent la souffrance du monde et qui disent « Est-ce ça le Dieu d'amour ?» Vous ne pouvez pas aborder le problème du mal sans y associer d'une façon absolument étroite la réponse de Dieu au mal. Car si Dieu a permis le mal, et je le mets entre guillemets, parce que je ne peux pas comprendre ce que ça veut dire « permis », il a permis, bien plus, il a permis la victoire sur ce mal. Et c'est ça le message essentiel de la Bible. C'est que, au fond, s'il y a un antidessein qui un jour va devenir mal, évident, visible, destructeur, il y a une réponse de Dieu. Et sa réponse, c'est Jésus-Christ. Jésus-Christ mort et ressuscité. Voilà la réponse du mal. Alors quand nous parlons du mal, quand nous parlons avec des gens qui sont révoltés à cause de la souffrance de la terre, on doit d'abord leur faire comprendre que l'origine du mal nous dépasse complètement. C'est un mystère, mais que ce n'est pas la réponse au pourquoi du mal qui importe à l'homme. Si on connaissait la réponse au pourquoi du mal, on ne serait pas plus heureux. Ce qui lui importe, c'est la réponse au mal lui-même. Et la réponse au mal du mal, c'est Jésus-Christ. Alors quand ça, c'est annoncé d'une façon claire dans votre vie, comment nous vivons, comment nous le mettons en pratique, alors là, il y a quelque chose de très puissant qui passe. Et parce que ce mal a été vaincu sur la croix du calvaire, c'est une victoire. Nous disons, nous devons remporter les victoires. Mais nous perdons notre temps, elle a été remportée cette victoire. Tout ce que Dieu nous demande, c'est de rendre cette victoire visible dans notre vie. C'est tout. C'est beaucoup plus simple que de chercher à gagner des batailles. Nous n'en gagnerons jamais. Elle a été déjà gagnée, cette bataille, contre le mal. Donc vous voyez, c'est très puissant, c'est la trame, c'est cette dualité très forte. S'il y a un mal, permis, pourquoi, j'en sais rien, mais il y a aussi la réponse à ce mal, c'est la victoire. Voilà. Voilà en essence ce que je voulais dire sur cet antidessein. Et il a été précipité à terre, inséré dans la matrice de l'univers, mais dans une association de neutralisation. C'est-à-dire que, déjà, nous pouvons, si cela a du mal à passer par notre interprétation, nous pouvons déjà, au niveau de la nature, voir certaines choses. Je pense par exemple aux microbes. Les microbes, ce sont des créations, des créatures de Dieu. Les virus, ce sont des créations, des créatures de Dieu. Le mal, Satan n'a jamais rien créé. Jamais. Il s'est contenté de prendre une puissance qui lui était dévolue et de la transformer en opposition à Dieu. C'est tout ce qu'il a fait. Il n'a rien créé. Ces microbes, s'ils ont été créés, image de symphonie, c'est pour que ça rentre également en harmonie avec le reste. Et pourquoi le microbe fait du mal? C'est parce qu'il est pris dans un contexte hors équilibre. Un corps parfaitement équilibré, en bonne santé, a des microbes, a des virus. Vous en avez tous. Seulement parce que votre santé est en bonne santé, votre corps est en équilibre, ils ont juste leur place. Et ils ont un rôle. Ils ont un rôle. On commence simplement à découvrir ça. Ils ont un rôle. Mais à partir du moment où vous détruisez votre équilibre par trop de fatigue, par un épuisement considérable, etc., à ce moment-là, le déséquilibre s'introduit, les virus prennent le dessus et commencent à agir dans votre corps et vous êtes malade. Mais regardez même la maladie. Pour que ce mal soit éliminé, il faut passer par la maladie. Voyez encore quelque chose de l'économie de Dieu. La maladie, c'est une expression de la lutte du corps. Et lorsque cette maladie, au niveau, je dis médical simplement, est vaincue, eh bien, il y a là un témoignage très clair que l'équilibre a de nouveau été rétabli grâce aux soins médicaux apportés. Ça, c'est au niveau de notre biologie. Eh bien, vous pouvez facilement étendre cette vision de cet équilibre dans le corps à tout l'univers. Dans l'univers, il y a eu l'antidessein qui a été précipité. Il s'est neutralisé. Dieu, dans sa sagesse extraordinaire, l'a enfermé littéralement, dans un équilibre. Il faut une énergie considérable pour maintenir cet équilibre. Un antidessein qui veut s'opposer à Dieu, qui veut empêcher cette création, est là dès le départ, mais Dieu déjà va l'enfermer dans un équilibre extraordinaire. Et la création va naître sous le signe de cet équilibre. Donc, le mode fondamental de l'univers, la note fondamentale, la clé de l'univers, ce sera ce dualisme, la thèse et l'antithèse, pour en faire une synthèse. Et quelqu'un a singé cela d'une façon tout à fait destructrice, c'est Marx. Lui a repris cette idée de la thèse, de l'antithèse, pour en faire une synthèse. Seulement, il a fait la façon négative, il a pris le résultat du mal, le manque de justice sociale, et il a montré que pour arriver à ce que lui appelle l'harmonie sociale, il faut une guerre, il faut la lutte des classes. Donc, réparer le mal par le mal, c'est une espèce d'homéopathie sociologique, mais qui arrive au résultat que vous connaissez, les désastres que nous connaissons dans le monde. Mais dans l'économie de Dieu, il y a cet équilibre extraordinaire entre le dessein et l'antidessein. Alors, on peut se poser la question de savoir, puisque maintenant le temps et l'espace vont commencer, nous entrons en quelque sorte dans notre sphère, cet équilibre doit-il être l'achèvement ultime de la création, de l'œuvre créatrice? Est-ce que la création n'a de sens jusqu'à la fin que dans ce cadre? Si la réponse est oui, alors on peut aller jusqu'à dire, c'est un équilibre parfait, superbe au départ, que l'expression de l'énergie divine est bonne. Ah oui, elle est bonne. Et là, on emprunte le vocabulaire de Genèse. Mais en fait, et nous savons très bien que dans le mot, que dans Genèse, le mot final de Dieu, ce n'est pas bon, mais c'est très bon. Pourquoi cette différence entre bon et très bon? Cet équilibre, il est bon, mais ce n'est pas encore un triomphe. C'est simplement une neutralisation. Et puisque la stratégie de l'anti-dessin, c'est de détruire l'équilibre, alors c'est dans le rétablissement et l'élimination finale que s'exprimera ce triomphe. Parce que tant qu'il est dans cet équilibre, tout va bien. Si je m'appuie contre cette fenêtre comme ça, et que je ne tombe pas, c'est parce que la réaction qui est exercée par ce mur est rigoureusement égale à ma force de pousser. Ben, supposez qu'un rigolo arrive et commence à démonter le mur. À un moment donné, hop, je vais partir en déséquilibre. Et pour que je revienne à ma place sur l'estrade, il faudrait que quelqu'un m'aide et me ramène à l'équilibre. C'est ça toute l'histoire de l'humanité, de l'homme. À un moment donné, l'homme va utiliser un privilège que lui seul a reçu de toutes les créatures de l'univers. Ce privilège, par l'exercice de son choix, de son libre arbitre, comme on dit, de dire oui ou non à cette association dans l'harmonie de Dieu. Dire oui, c'est faire que cet équilibre se maintienne. Dire non, c'est n'en faire qu'à sa tête. Et n'en faire qu'à sa tête veut dire qu'il se refait un univers à lui. Et nous savons ce qu'il est cet univers maintenant. C'est un univers où l'impératif numéro un, c'est l'économie, c'est la croissance économique, c'est la technologie, c'est la réponse par la science à tous nos problèmes. Et quand ça va mal, il faut encore plus de science. Voilà, voilà dans quel univers l'homme se retire. Mais ça, cela vient au point de départ d'un choix à lui, un choix propre qui l'amène en dehors de cette association. Alors si cet équilibre est détruit, il faut une puissance pour ramener cet équilibre. Et en ramenant cet équilibre, et nous savons quelle est cette puissance, c'est la puissance du sang de Christ versé sur la croix, seule puissance qui ramène l'équilibre, l'homme, qui le ramène au diapason de Dieu. Lorsque cette puissance se met en action, alors à ce moment-là, dans le rétablissement, nous assistons à la raison pourquoi tout était très beau. En d'autres termes, l'homme, s'il était juste maintenu dans le cadre de l'équilibre, sans chute, sans rien du tout, aurait été bon au départ. Mais parce qu'il chute et que Dieu rétablit l'équilibre au travers de la rédemption, tout devient non seulement bon, mais très bon. Si vous voulez, le perfectionnement de la création implique déjà dès le départ la rédemption comme schéma. Car Dieu savait que l'homme allait mal utiliser son libre arbitre et qu'il faudra une puissance de rédemption. Mais, et c'est là la prime, c'est que non seulement il rétablit l'équilibre, il permet à l'homme de se réaliser pleinement. Car si l'homme a été créé, ce que nous savons, peut-être une créature très intéressante au départ, l'homme ne réalisera son identité, son entité complète que dans l'expérience de la rédemption. L'achèvement de l'homme, c'est à travers la croix et la résurrection. C'est là l'achèvement de l'homme. Donc même l'homme, avant la chute, n'était pas encore l'homme, il n'était que l'homme bon. Tout cela était bon et il sera très bon que dans l'achèvement de la rédemption dans sa vie. C'est ça le triomphe final dont je parlais tout à l'heure. Mais ce triomphe ne sera manifesté d'une façon totale qu'à la fin des temps. Et c'est là le thème de la dernière séance que nous aurons demain, c'est que la croix, déjà, c'est le début. Il y a l'esprit de l'homme qui se réveille parce qu'il était mort spirituellement par la suite de la chute. Mais cette rédemption atteint son esprit, son intelligence, mais il est encore sujet à la mort. Mais à la fin des temps, le dernier ennemi sera vaincu. Le mal sera anéanti complètement, et à ce moment-là, la rédemption sera totale, elle sera esprit, âme et corps. Donc l'homme sera parfait à ce moment-là, et c'est pour ça qu'il s'intégrera parfaitement dans le Christ et pourra être réuni à Dieu en Christ. Voyez toute l'économie. C'est en un quart d'heure, je vous ai présenté ce que la Bible nous enseigne depuis Genèse 1:1 jusqu'au dernier verset de l'Apocalypse. Elle nous montre cette trame remarquable. C'est tout cela, le plan de Dieu. C'est tout cela le plan où la rédemption occupe une place centrale, et ce dualisme cette opposition, cette tension extraordinaire. Et on ne peut pas imaginer, même par les calculs, on ne pourra jamais imaginer combien les choses dans cet équilibre sont tendues. Eh bien, c'est déjà l'image de la croix. Prenez une balance. Vous avez deux plateaux. Pour faire l'équilibre, vous pouvez mettre 100 grammes dans chaque plateau. Vous pouvez prendre une très grande balance, vous allez mettre 100 grammes dans chaque plateau, vous aurez l'équilibre. Mais mettez 2 tonnes dans chaque plateau, vous avez toujours l'équilibre. Mais imaginez les tensions qu'il y a dans le fléau de la balance. Quand je remplace les 200 grammes par 2 fois 1 tonne. Une tension extraordinaire, c'est une image qui vous montre que parce que Dieu, dans ce dualisme, dans cette économie, dans cette façon de créer l'univers, oppose à l'antidessin le dessin, il y a une tension telle qu'il suffira d'un rien pour rompre l'équilibre. Et c'est l'homme qui, par son terrible privilège, rompra cet équilibre. À ce moment-là, l'antidessin qui était prisonnier de cet équilibre sera libéré. Et on pourra voir distinctement le bien du mal. Seulement à partir de ce moment-là, tu connaîtras le bien et le mal. C'est là la suprême tentation offerte à l'homme. De les voir en détaché. Seulement, en détaché, on n'a plus moyen de faire l'équilibre, sauf par le sang de la croix. Voyez ? Donc, déjà dès le départ, à cause de cette tension extraordinaire dans l'univers, il y a presque comme un déchirement, si vous voulez. Il y a déjà cette croix qui se dresse. Et c'est pour ça que dans un moment extraordinaire de lucidité, l'apôtre Jean parlera de l'agneau de Dieu immolé dès le commencement du monde. Déjà, ce Christ qui était cette cohésion de l'univers est partagé et déchiré par cette tension dès le départ. Il est déjà comme immolé depuis le début du monde. Ce Christ cosmique qui n'est pas encore incarné. Voyez la vision extraordinaire qui s'offre dès le départ.
1: 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Énergie spirituelle, énergie nucléaire. Une expression qui a paru bonne. C'est le titre. 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

Et maintenant, nous allons rapidement balayer tout ce que nous avons vu depuis la fin et revenir au commencement. Nous allons revenir à ce résumé extraordinaire de densité. Nous sommes dans Genèse 1.1. Et nous lisons ces paroles si célèbres que pratiquement tout le monde les connaît par cœur. Au commencement, Dieu créa les cieux et la terre. Les principes fondamentaux sont jetés. Et voici le temps qui démarre, le commencement. La première chose qui frappe le lecteur qui lit ce verset dans l'original, c'est qu'il est écrit « Au commencement de Dieu créa les cieux et la terre ». Comme si on avait oublié un mot. « Au commencement de, virgule, Dieu créa les cieux et la terre ». Au commencement de, il y a donc déjà, à cause de ce vide, une notion très forte qu'il y avait un plan, un propos, une fresque, la pensée de Dieu. Au commencement de son plan pour cette création, Dieu créa les cieux et la terre. Vous voyez, ce n'est pas un commencement vague, c'est le plan qui commence dès le départ. Et alors, le mot hébreu, vous le connaissez, il a été diffusé à travers ce programme français sur la télévision, hein, à Bible ouverte, le mot hébreu « bereshit » qui traduit le mot « commencement » de. Le « b », c'est la lettre « beta »,« bet » en fait, hébreu, qui, comme tout caractère hébreu, associe à l'écriture un nombre. Le « aleph », qui est le 1, a pour nombre 1. Le « bet » a pour valeur 2, etc. Nous reviendrons d'ailleurs sur cet aspect du tétragramme, comme on appelle, plus tard. Mais parce qu'il y a un chiffre associé, ce n'est pas comme ça par hasard, c'est qu'il y a un sens profond à ce chiffre. Le premier mot de la Bible, la première lettre, ce n'est pas Aleph, ce n'est pas 1, c'est 2. Ça veut dire que l'univers commence par un dualisme. Et nous l'avons vu, ce dualisme. Déjà, l'association dessin-antidessin, elle est là. C'est un dualisme. Et tout, d'ailleurs, quand l'homme ira, des siècles après, découvrir le secret de la matière, essayer tout au moins, il découvrira ce dualisme. On parle du plus et du moins, du proton, l'électron, du positif, du négatif. Partout, il y a une association. Matière, antimatière maintenant, on en reviendra là-dessus. Partout, il y a déjà, au niveau simplement des mécanismes de l'univers, on voit une association dualiste. Mais c'est le signe fondamental, ça fait partie de la clé de cette symphonie, ce sera le chiffre 2. Ce sera une dualité. Même l'homme, nous allons voir dans quelques instants, l'homme lui-même, c'est une dualité. Il est créé Adam, qui veut dire mâle et femelle. Ce n'est pas l'homme mâle qui est apparu le premier, ni l'homme femelle, mais c'est l'association mâle-femelle. Et nous verrons ce qu'il en advient après. Donc partout, cette image de dualisme. Et ensuite suit le mot réchit, qui veut dire par un principe. Donc ça traduit le mot de, tout à l'heure, le fondement, donc, par un principe, le fondement, et pour un principe, donc déjà la finalité annoncée. Le lecteur est déjà invité à s'interroger sur découvrir quel est ce principe, et nous l'avons vu au cours des causeries précédentes, que le principe fondamental de l'univers, c'est ce Christ, par qui, en qui et pour qui tout a été créé. Et lorsqu'il s'interroge sur le pour un principe, c'est-à-dire quelle est la finalité, c'est la réunion de tout à Dieu en Christ. C'est encore Christ le principe. Et c'est là que la théologie hébreu, enfin si on ne peut même pas appeler ça théologie, ils ont une richesse extraordinaire qui nous dépasse. La Midrash, qui est la tradition de l'étude de la Bible, qui a couru en parallèle avec la Bible et qui converge remarquablement, elle lui échappe complètement. Cette finalité, ils en parlent, ils savent qu'il y en a une, mais le Christ, tel qu'il est présenté et qui apparaît annoncé par l'étude de la Bible, qui a couru en parallèle avec la Bible et qui converge remarquablement, il lui échappe complètement. Cette finalité, ils en parlent, ils savent qu'il y en a une, mais le Christ,

en fait. Mais toujours est-il que nous voyons, c'est nous, parce que le Seigneur a voulu le révéler à travers son incarnation et son Église, ce principe de départ, de cohésion et de finalité, c'est le Christ. Et ce principe, comme nous avons lu ce matin dans Éphésiens, au premier chapitre, versets 9 et 10, que tout a été séparé, puisque la création démarre sur deux, l'unité est absente, on en a été séparé, c'est dans le but suprême que tout soit réuni. Unité, séparation, retour à l'unité. Et c'est pour ça que j'aime beaucoup le mot « univers ». Parce que je le coupe en deux et je dis « unis », nous sommes tous unis vers, vers cette unité. Vous voyez, univers, c'est ça, c'est que le mot, c'est juste un exemple, un jeu de mots, si vous voulez, comme vous dites, comme nous disons régulièrement. Mais derrière ce jeu de mots, il y a quelque chose de beau. L'univers, je le coupe en deux, et je vois l'univers comme une symphonie écrite, nous sommes unis vers cette réunion finale. Au fond, les Français ont peut-être eu le plus joli mot dans leur langage à eux, je ne sais pas, en russe, c'est un mot complètement différent qui ne veut pas dire cela. Alors, ce principe, donc, l'homme va s'attacher à le découvrir. La science ne verra jamais au-delà d'une théorie unitaire. Parce que, comme j'en parlais hier soir, il y a ces physiciens des États-Unis qui se disent, au fond, tout ça se tient ensemble, il y a une cohésion remarquable. Et ils sentent bien qu'il y a une puissance qui dépasse l'homme, et que certains appellent Dieu, ils sont prêts, ils acceptent que ça s'appelle Dieu, mais ce n'est pas pour autant qu'ils ont face à face devant eux un Dieu vivant. C'est un principe de cohésion, mais ils ne peuvent pas converser avec lui. Il faut que Dieu vienne à l'homme et dans la forme de l'homme pour que ce contact puisse s'établir. Donc nos physiciens de Princeton attendent qu'un seul moment, c'est que quelqu'un un jour vienne leur parler de Christ, mais pas d'une façon strictement religieuse, qui les amène à méditer, qui leur présente ce que Paul a vu dans ce Christ cosmique. Et peut-être, et sûrement même, s'il prie, si c'est assaisonné de prières puissantes, ces physiciens découvriront que ce principe dépasse l'approche scientifique, qui ne voit qu'une forme unitaire, mais qui ne peut pas converser avec ce Dieu qu'il pressente. Mais Dieu le révèle aux hommes de bonne volonté. Et nous pouvons lire Colossiens 1:16, où il y a cette résonance remarquable avec cette révélation. Colossiens 1, verset 16. Car en lui ont été créées toutes choses. Je voudrais lire même à partir du verset 15. Il est l'image du Dieu invisible, le premier-né de toute la création. Car en lui ont été créées toutes les choses qui sont dans les cieux et sur la terre, les visibles et les invisibles, trône, dignité, domination, autorité. Tout a été créé par lui et pour lui. Il est avant toute chose et toute chose subsiste en lui. Et j'aimerais bien que l'on se rappelle, plus que se rappeler d'une façon de mémoire, qu'on demande au Seigneur de nous pénétrer jusqu'au plus profond de nous-mêmes de ce passage. Car dans le siècle où nous vivons, où il y a de plus en plus d'insistance sur des religions orientales, des formes de culte où on parle de plus en plus de l'amour, et chez nous, même il y a une diversion, un pouvoir de fascination en ce moment au sein même de l'église anglicane, dont je fais partie là-bas en Angleterre, on présente même le Christ dans ces idées, des nouvelles idées qui sont en fait dirigées contre le message de la croix. On nous présente le Christ comme un homme bon, comme celui qui est venu montrer ce qu'était l'amour. Tout ça correct, tout est clair. Seulement Christ est toujours réduit à la dimension d'un homme qui a été bon, et c'est tout. Alors, quand on leur dit à ces anglicans, il est mort sur la croix, eux, dans leur credo, et même la façon dont ils enseignent la religion à l'école, dit très expressément qu'il a été exécuté sur la croix, et on ne parle pas de la résurrection. Donc, vous voyez, même au sein d'une religion qui se prétend chrétienne, il y a maintenant une théologie de plus en plus forte qui présente le Christ réduit à un seul homme. Et quand nous parlons, non pas à ces gens-là, parce que nous rencontrerons probablement jamais d'anglicans, mais quand nous parlons à des gens qui nous mettent les religions orientales en avant, en disant, mais il n'y a pas que Jésus-Christ, il y a Bouddha, il y a Mahomet, il y a Moon, de plus en plus, ils vous font montrer que dans ces religions, il y a aussi une place pour l'amour, il y a une place pour ceci, pour cela. Et vous savez pourquoi nous ne trouvons rien à répondre? Parce que notre Jésus-Christ est trop petit, tel que nous le présentons. Nous le rabaissons à simplement un homme. Nous faisons la même faute que ces anglicans, parce que nous le rabaissons à un homme qui a vécu. C'est vrai, il a vécu. C'est vrai.

Après, il a fait des miracles. C'est vrai, il a fait beaucoup de choses. Mais nous manquons de vision. Parce que nous avons peut-être peur d'exprimer ce que Paul a exprimé ici dans ces trois merveilleux versets. Demandons au Seigneur de nous imprégner dans le plus profond nous-mêmes de la dimension réelle de Christ. Et à ce moment-là, Christ apparaîtra bien au-dessus de ces tensions de l'homme vers Dieu, mais qui débouche sur le néant parce que l'homme ne pourra jamais par lui-même rencontrer Dieu. Il faut que Dieu vienne à lui. Voilà. Alors ça, c'est le principe. Ensuite, nous lisons que Dieu créa l'invisible visible. J'en ai parlé de cette association. Nous avons parlé ce matin, dans le récit de la création, des trois piliers, versets 1, 21, 27, où trois fois seulement est utilisé le mot créer, lorsque l'ordre apparaît, lorsque le mouvement, enfin l'ordre et le mouvement, lorsque la vie apparaît et lorsque l'être humain apparaît. Tout s'enroule autour de ces actes créateurs de Dieu, c'est-à-dire le passage de l'invisible au visible. Mais la créature, dans cela, est séparée de son créateur. Ça veut dire que, bien que l'homme, il lui est resté une préscience de Dieu, il ne peut plus voir Dieu face à face. Même dans le jardin d'Éden, il entendait Dieu, il pouvait écouter Dieu lui parler, mais la seule fois où il le verra face à face, c'est qu'il sortira de nouveau de cette prison espace-temps, je ne le répéterai jamais assez. La science, de son côté, ne voit plus que des mécanismes alors. Elle ne voit même plus le sens, la finalité de l'humanité. Elle n'en voit même pas le commencement. Le mot commencement n'a pas de sens pour la science, puisque s'il y a quelque chose qui se passe, il y a une cause. S'il y a une cause, ça vient d'un autre effet, on remonte jusqu'au bout. Mais on ne peut pas s'arrêter, on ne peut pas voir la première cause. Alors on dit, eh bien c'est apparu par hasard, et ça s'est structuré par nécessité pour un jour terminer dans le néant. Quelle philosophie positive, parlons-en. Et c'est malheureusement sur cette philosophie qu'est basée toute la théorie de l'évolution, qui, à mon avis, est une forme très intelligente de spéculation, mais qui ne sera jamais une science, parce que si vous voulez faire de la science, de la vraie, et je parle en tant que scientifique là, il faut être au moment où le phénomène se produit, il faut être là en observateur, répéter l'expérience, confirmer la théorie qui s'avance par une autre expérience, et ainsi de suite. S'interroger sur ce qui s'est passé avant sans qu'il y ait la possibilité d'un observateur, sans qu'il y ait la possibilité de faire l'expérience, ce n'est faire que de la pseudo-science. Scientifiquement parlant, l'évolution ne sera jamais qu'une pseudo-science, ne sera jamais une science, pour la bonne raison qu'il est trop tard pour qu'elle soit une science. On ne peut pas remonter le temps, on ne peut pas mettre des observateurs au départ de l'univers. Et toutes les interrogations à travers la cosmologie, à travers l'évolution, sont des interrogations spéculatives. Et même quand on essaye de comprendre le mécanisme de l'univers et de l'apparition de la création à travers la Bible, ne le faisons pas sur la mauvaise longueur d'onde, je le répéterai jamais assez. N'essayons pas de voir un récit qu'on va essayer de rendre scientifique pour apporter une réponse à l'évolution. Ce n'est pas du tout le propos de la Bible. La Bible voit plus loin. Car l'homme d'aujourd'hui, il lui importe peu de savoir s'il descend du singe ou d'autres choses. Ce qui lui intéresse de savoir, c'est qu'est-ce qu'il est venu faire et pourquoi il est sur Terre. Quel est le sens de son existence? Et la Bible répond à cela dès le commencement. Et c'est ça le but de la Genèse. Alors, nous finissons ce premier verset qui donne le résumé de l'apparition, qui montre un principe. Et qui montre déjà que ce principe, c'est le même que celui qui le tient, par et pour un principe. Il faudra aller jusqu'à la révélation de l'amour de Dieu en Christ pour voir que ce principe, c'est Christ. Mais ensuite, nous voyons que d'autres choses se produisent. Et il y a ce verset 2 de Genèse, qui est un peu troublant pour beaucoup de gens. Beaucoup pensent qu'il s'est passé un accident, et comme résultat, la terre était informe et vide. Il y avait des ténèbres à la surface de l'abîme, et l'Esprit de Dieu se mouvait au-dessus des eaux. Voilà. Alors on se dit, mais oui, il y a dû avoir une chute entre-temps, et puis le résultat de cette chute, c'est qu'il est venu jeter la pagaille dans la création, et puis que l'Esprit de Dieu va remettre tout ça en ordre. Non. Vous avez vu travailler les potiers. Ils n'ont pas le vase ou la céramique dès le départ. Ils ont tous les éléments. C'est informe, et c'est vide de sens, puisque vous ne voyez pas ce qu'il veut en faire. Mais progressivement, il va mettre ça en ordre, et disons, finir par une œuvre remarquable. Eh bien, c'est exactement ce qui se passe avant même que Dieu parle. Parce que Dieu ne parle pas avant le troisième verset. Il y a là, avant qu'il ne parle, il y a là tous les éléments. Ils sont là, mais ils ne sont pas encore structurés, ils ne sont pas organisés. L'antidessin est déjà là aussi, prêt à contrecarrer cette structuration.
Tout est là, tous les éléments sont là, le temps, l'espace, tout est là. Le potier va se mettre à l'œuvre. Mais c'est informé vide, ça n'a aucune forme pour le moment, aucune structure. Il y a les ténèbres, ça veut dire qu'on ne voit pas la direction encore de, que le plan de Dieu va prendre dans cette création. Mais il y a quelque chose de très positif. Il y a l'Esprit de Dieu qui se meut. Qui se meut d'une façon telle qu'il ne reste pas localisé dans un coin, mais qui encadre, qui parcourt déjà ce temps et cet espace qui sont là et les entoure complètement. Il se mouvait au-dessus de l'abîme. Et le prophète Ésaïe répétera comment cet esprit se mouvait au-dessus de la courbure de l'univers. Déjà ce sens de la courbure apparaît. Mais quand l'Esprit de Dieu bouge, c'est toujours à la veille de quelque chose de très important. Nous le savons par ce qui s'est passé à la Pentecôte. Quand l'Esprit de Dieu a bougé, a secoué, littéralement secoué, les 12 disciples qui étaient apeurés, écrasés de terreur dans cette chambre haute, eh bien, il s'est passé quelque chose de remarquable qui a suivi. Il s'est passé la naissance visible du corps de Christ invisible, une puissance extraordinaire de guérison, de miracle, et l'Église s'est structurée. Mais c'est l'Esprit de Dieu qui a annoncé cela par son mouvement. Et là, exactement de la même façon, cet Esprit est en mouvement au-dessus des eaux, et il va structurer cet univers. En passant, une remarque sur le mot « les eaux ». Nous reviendrons là-dessus, mais déjà, les eaux sont bien plus que l'élément liquide que nous appelons H2O en chimie. C'est bien plus dans la symbolique biblique. C'est toute cette cohésion qui remplit l'univers, toute cette trame de forces invisibles que le savant appelle forces nucléaires, gravitationnelles, électromagnétiques. Toutes ces forces qui tiennent l'univers ensemble. Nous parlions de la matière qui pouvait relâcher tant d'énergie si on pouvait libérer toutes ces forces. Nous en parlions hier. Eh bien, toutes ces forces sont contenues dans l'univers un peu comme l'eau remplirait cette pièce si je la laissais monter jusqu'en haut. Elle en remplirait tous les coins. Et c'est l'image que veut utiliser l'écrivain de ce livre. Il veut montrer que cette cohésion de l'univers ne laisse pas un coin de l'univers inhabité par toutes ces forces. D'où l'image de l'eau, qui est le seul élément visible qui donne cette idée de plénitude, de remplissage total. Alors vient le premier mot de Dieu, le Verbe créateur. Le Verbe créateur, c'est-à-dire ce mot qui est bien plus qu'un mot, comme nous l'entendons, verbal, une corde vocale qui s'agite, mais qui est un phénomène extraordinaire de passage de son énergie en puissance, et à tous les niveaux, et qui constitue un équilibre gigantesque. La matière, le nucléaire. Et en passant, j'aimerais dire que l'énergie enfermée dans l'atome est une énergie créée par Dieu. Le nucléaire a été créé par Dieu. C'est nous qui en faisons un désordre en ce moment, et peut-être qu'il ira bien plus loin. Il ne faut jamais dire, et j'ai entendu cela dans des groupes assez extrémistes de chrétiens, qui disaient que le nucléaire, c'est le diable. Le diable n'a rien créé, même pas les microbes, même pas les forces qui agitent un pendule, la radiesthésie. Ces forces ont été créées par Dieu. Ce qui vient du diable, c'est la façon dont nous utilisons ces forces. Voilà ce qui vient du diable. C'est un, rappelez-vous, le diable, c'est un détournement. C'est un monsieur qui a détourné la puissance de Dieu pour la diriger contre nous et perturber le plan de Dieu. Alors, cette puissance de la parole s'exprime. Nous l'avons lu, nous connaissons tous ce merveilleux passage dans Jean 1, versets 1 à 3. Tout a été fait par elle et rien de ce qui a été fait n'a été fait sans elle. Et dans Hébreux 1, 3 aussi, il y a déjà ce passage très net que Jésus, qu'il a établi, le Fils qu'il a établi, héritier de toutes choses, par lequel il a aussi créé le monde, et qui, étant le reflet de sa gloire et l'empreinte de sa personne, et soutenant toutes choses par sa parole puissante, a fait la purification des péchés, et s'est assis à la droite de la majesté divine dans les lieux très hauts. Vous voyez, soutenant toutes choses par sa parole puissante. Comment le Père et le Fils sont associés. Si vous voulez, présentons la Trinité, et j'en parle avec beaucoup d'attention de cette Trinité. Il ne faut pas ramener Dieu à une Trinité. Il s'exprime dans le Père, le Fils et le Saint-Esprit, mais nous avons voulu institutionnaliser cela, nous en avons fait des dogmes, et on n'enferme pas Dieu dans un dogme aussi beau soit-il. Je ne comprendrai jamais, tant que je serai sur Terre, le mystère de cette Trinité. Je le verrai un jour face à face. Mais déjà, on peut voir que le Père est celui qui est la pensée de cette composition, de cet univers. Le Fils devient la cohésion autour duquel cette pensée se matérialise, s'exprime, au-delà du matériel même. Et le Saint-Esprit devient l'architecte, l'exécuteur, celui qui met en œuvre l'énergie divine et la transforme en puissance.
Quelle remarquable association dans ce travail. La puissance de la parole. L'invisible devient visible. Et en fait, la parole, c'est pas tellement par ce qu'elle veut dire, mais par ce qu'elle déclenche qu'elle a de l'importance. L'autorité de Dieu, exprimée. L'écriture de l'univers à travers cette parole. L'homme y plonge ses regards, scientifiques ou même ordinaires, de poètes, de musiciens. Mais cette forme, cette écriture est quand même impersonnelle. On ne peut pas trouver Dieu en admirant l'univers. On peut arriver à une forte préscience de Dieu, mais encore faut-il que Dieu vienne à moi. Et cette connaissance de Dieu, qui est encore imparfaite lorsque je regarde l'univers, devient parfaite parce que il vient à moi, parce qu'elle devient personnelle. Lorsque la parole, cette fois-ci, devient une personne, alors elle devient une seule réalité, elle devient un seul mot vivant, et ce mot, c'est amour. L'amour de Dieu qui va s'exprimer. Nous en ressentons déjà les effets dans cette harmonie de la création, mais cet amour ne devient réel que lorsque Dieu vient à nous en Jésus-Christ transformer notre vie. Alors là, nous commençons à découvrir ce qu'est Dieu réellement. Et alors l'écriture de cette symphonie va se faire à travers, comme j'ai dit au début, des dualismes. Ténèbres, lumière. J'en présente un, quelques-uns en passant comme ça. On pourrait faire une longue série là-dessus, comme je m'appelle avoir fait aux étudiants à Strasbourg et ailleurs. Mais le dualisme qui me frappe le plus, c'est celui des ténèbres et de la lumière. C'est bien plus que la lumière d'une lampe électrique ou du soleil opposée à l'obscurité. Il y a une symbolique extrêmement riche qui va au-delà du rayonnement de tout ce que nous en connaissons par la science. Et j'aimerais vous donner un exemple pour vous faire essayer de comprendre cela. Pourquoi est-ce que vous m'entendez maintenant ? C'est parce qu'il y a une vibration qui part de mes cordes vocales, qui vibre lorsque je les actionne, qui fait changer la pression de l'air, qui se transmet un peu comme une propagation, comme une onde sur un lac quand vous jetez une pierre, qui arrive jusqu'à votre tympan, qui se met à vibrer, et en vibrant, il excite un nerf, le nerf auditif, qui produit une sensation, et cette sensation, c'est l'audition. Maintenant, pourquoi entendez-vous mes paroles et non pas des choses déformées ? Parce que votre tympan vibre en harmonie avec ces ondes qui arrivent. Il vibre exactement à la même vitesse, dans la même direction, et non pas en opposition. Il y a ce qu'on appelle une résonance, c'est ça ce que j'appelle le diapason. Donc, pour que vous m'entendiez, il faut trois conditions. D'abord, qu'il y ait une source, mes cordes vocales, qu'il y ait un récepteur, votre oreille, et en plus le nerf auditif qui vous donne la sensation d'entendre, et une mise au diapason. Si votre tympan vibrait n'importe comment, vous entendriez un son, ou quelque chose comme cela, mais vous ne sauriez pas distinguer les paroles du tout. Vous ne comprendriez donc pas. Comprendre. Voilà le secret entre un émetteur, une propagation, une réception, c'est le secret de la communication. Pour qu'il y ait communication, il faut qu'il y ait une émission, quelqu'un parle, il faut que quelqu'un écoute, une réception, et il faut que le récepteur soit accordé, si vous voulez, accordé. Un peu comme un transistor, si vous voulez entendre votre programme, il faut qu'il soit accordé juste sur la bonne longueur d'onde. Voilà les points fondamentaux de la communication. Eh bien, c'est exactement la symbolique derrière le mot « lumière ». Lumière, quand la science découvre la lumière, voit que c'est une vibration. Pour que vous voyez la lumière, il faut qu'il y ait une émission, une transmission, que vous le receviez, que votre œil vibre, enfin dans les petits cônes et bâtonnets, vibre à cette fréquence, et que le nerf optique soit excité et vous transmettre l'impression correcte. Lorsque tout cela est parfaitement accordé, il y a communication visuelle entre l'objet et votre réception. C'est ça la lumière. Supposez que votre nerf ne fonctionne plus correctement, que votre œil ne reçoive plus la lumière correctement, à ce moment-là, il y a décalage de ces conditions d'accord, vous recevez imparfaitement. La communication commence à être détruite et peut même aller jusqu'à disparaître complètement. C'est cela, les ténèbres. Ça, vous le comprenez parfaitement. Essayez d'étendre ce concept. Tout ce qui est communication sur l'accord, la bonne communication est appelée lumière dans la Bible. Toute communication, il y a encore les vibrations. Tous les éléments sont là, le récepteur, la source. Mais parce que c'est complètement en désaccord, il n'y a rien qui passe. C'est les ténèbres. Voilà. Alors quand Dieu dit qu'il y ait la lumière, ce n'est pas simplement la lumière d'un astre qui brusquement passe dans l'univers. Ce n'est pas même le rayonnement de tout l'univers, électromagnétique et tout, c'est bien plus. Dieu crée. Lorsqu'il dit qu'il y ait
la lumière, et la lumière fut, il crée les conditions de communication, non seulement entre l'homme lui-même, entre l'homme et l'univers, mais entre Dieu et l'homme. Toutes les conditions d'accord sont là. Donc au départ, l'homme est fait pour non seulement communiquer, mais dans cette communication, pour voir la finalité de l'univers. Et c'est là le message central de ce paradoxe. Si Satan, dans cet exercice de l'antidessein, dont nous verrons l'explosion et les forces du mal ce soir, si Satan parvient à dérégler un récepteur, il a créé les conditions de ténèbres, de manque de communication, et l'homme, ne sachant plus quelle est la finalité de l'univers, sera obligé de se retirer dans un domaine entièrement à lui, artificiel, qui le fera dérailler complètement. Nous en voyons les résultats aujourd'hui. Et le dernier paradoxe avec lequel j'aimerais terminer, c'est celui de l'homme, Adam. Ah, voilà un paradoxe absolument remarquable. Adam, c'est d'abord cette dualité, mâle-femelle, ish, isha, dira le langage hébreu. L'homme, l'Adam mâle, ish, et l'Adam femelle, isha. À un moment donné, quelque chose se passe. Il meurt, littéralement, il meurt. Il meurt parce que le mot utilisé pour Adam s'endormit est le même mot que pour Lazare qui s'endormit. C'est une mort réelle. Mais Dieu, de cette mort, va faire sortir la vie sous une forme différenciée. Quelque chose est tiré de cet Adam, qui est dual au départ, sort un être qui est exactement biologiquement, à peu de détails près, mais qui ont leur importance pareil, c'est l'Adam femelle, Ishar, et ce qui reste de cette séparation, là, au sol, eh bien, c'est l'Adam mâle. Pourquoi est-ce qu'il a choisi ce chemin-là? Il le montre, et Paul le mentionne dans Éphésiens 6, en parlant l'homme quittera son père et sa mère et s'attachera à sa femme, ils deviendront une seule chair, je le dis par rapport à ce mystère du Christ par rapport à l'Église. Ça veut dire que si l'homme mâle reste séparé de l'homme femelle, Ishar, c'est pour un but bien précis, c'est pour que se réunissent à nouveau. Et ne trouvez-vous pas que c'est en petit exactement le dessein de la création, où la création est séparée de Dieu dans le but de lui être réunie aux noces de l'agneau? C'est exactement le même. Et chez nous, dans la foi chrétienne orthodoxe, slave, c'est ce qu'on célèbre le jour du mariage. Le jour du mariage, on nous met une couronne sur la tête pour nous rappeler que par ce mariage, nous anticipons la réunion de la création à Dieu en Christ. Parce que c'est exactement ce que nous célébrons lorsque nous nous unissons entre hommes et femmes. Voyez déjà un point important. Deuxième aspect de l'homme, c'est ces deux tendances qui sont en opposition en lui. Je n'entre pas dans les détails, mais le mot formé dans la Bible, le mot formé, va être utilisé pour tout ce qui précède l'homme, avec un mot hébreu qui s'appelle Vaïtzer, avec un seul Y dans le milieu, un yod. Et le yod est associé à penchant, si vous voulez, tendance, force directrice. Donc, tout se passe comme si l'univers jusqu'à l'homme, mais non compris l'homme, était créé avec une force, une motivation profonde, et la tradition hébreu nous dira, c'est le retour vers la nature. L'animal, la plante, tout veut s'intégrer dans la nature. Il ne viendrait jamais à un chien d'être autre chose qu'un chien, à un arbre d'être autre chose qu'un arbre. Ils sont parfaitement intégrés dans cette harmonie de l'univers. Et ils retournent, ils font les choses que la nature leur appelle, leur dit de faire. Mais l'homme, la formation, le mot formation pour homme, c'est créé avec deux Y, comme s'il y avait une faute d'orthographe. En fait, c'est délibéré. Dieu forme à l'homme, s'écrit parce qu'il y a deux tendances. Une tendance, un penchant vers la nature et un penchant vers Dieu. Cette perception de Dieu dont Romains 1,19 nous parle, il nous est dit sans arrêt dans la Bible. Car ce que l'on peut connaître de Dieu est manifeste pour eux, Dieu le ayant fait connaître. Dieu ne s'est pas fait connaître à travers la création. Mais comme j'ai dit ce matin, c'est parce qu'il y a cette tendance de l'homme à essayer de s'interroger. Mais pourquoi l'espace? Pourquoi le temps? Quel est le sens de cela? Et nous avons lu dans les Actes ce matin, c'est pour que l'homme discerne à travers le temps. Il discerne que, en fait, la finalité de toute chose le dépasse, que c'est Dieu. Mais surtout qu'il appelle ce Dieu et que Dieu vienne à lui. Donc il y a une tendance toujours dans tout homme pour Dieu. Dans les religions du monde, c'est ce qu'on découvre. L'homme tendu vers Dieu, mais parce que, comme nous le verrons ce soir, il y a eu une chute, l'homme est coupé au point de vue communication avec Dieu, et il n'y a plus. Il n'y a plus de communication possible. L'homme n'est plus que tendu vers Dieu,
Mais à la limite, il se fait une image de Dieu, d'un Dieu qui ne répond pas. Et cette image, c'est sa religion de Dieu. Elle peut être parfaite dans le sens d'expression. On peut aller très loin dans la méditation, etc. Mais toujours est-il qu'il n'adore qu'une image qui se fait lui de Dieu et non pas Dieu lui-même. La communication est coupée par suite de la chute. Mais il y a cette tendance et c'est là le deuxième iode, le deuxième penchant vers Dieu. Et ainsi, l'homme a été créé pour être donc cet équilibre entre les deux. Donc voyez, on pourrait encore méditer loin, mais le temps se fait court et il y aurait d'autres aspects à voir. Peut-être nous y reviendrons par la suite. Mais ce que je veux dire, c'est que quand l'homme est apparu dans cet équilibre extraordinaire, et nous le voyons en quelque sorte parvenu à un sommet dans cette tendance vers la nature et tendance vers Dieu, cette expression de l'énergie divine dans la puissance de la création de l'homme apparut bonne. Et nous avons vu que cet équilibre est parfait, mais encore incomplet, parce que l'homme est appelé à découvrir sa véritable identité, sa véritable ressemblance à Dieu. Il a été fait à l'image de Dieu à travers la rédemption. Il ne la découvre pas dans la Genèse. Il y a une ressemblance, mais c'est un peu laissé de côté. Et Dieu déjà voyait, lorsqu'il a dit que l'homme, lorsqu'il a créé l'homme, c'était très bon, il ne le disait pas dans le temps présent. Si vous voulez, il conjuguait ça au futur. Il voyait déjà la nécessité de la rédemption et l'achèvement de l'homme à travers la rédemption. Et c'est pour cela que déjà, il frémissait d'expectation dans cette vue grandiose qu'il avait, que l'homme allait s'achever dans la rédemption. Dieu vit dans l'avenir que cela était très bon, anticipation de l'œuvre rédemptrice. Alors, la puissance, expression d'énergie divine, la puissance de la parole dont Dieu dit, et il a dit ça beaucoup de fois en Genèse, c'est l'écriture de la symphonie. C'est une expression bonne. Mais la puissance de la parole dans Dieu devenant homme, alors là c'est meilleur. C'est plus l'écriture de la symphonie, c'est le chef d'orchestre lui-même qui apparaît, et là, l'écriture est très bonne. Que Dieu nous aide à saisir ces mystères. Amen.

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J'ai toujours été quelqu'un qui aimait observer, analyser, mais surtout mettre en action aussi avec ce que je découvrais. Et depuis toujours, deux choses m'ont paru tellement évidentes dans notre monde, même quand j'étais à la maternelle. La première chose, c'est que l'homme a l'incroyable capacité à être bon et à être tellement mauvais en même temps. Et ça, ça m'a toujours fascinée. Une autre chose aussi qui m'a toujours fascinée, c'est que j'ai toujours eu un sens de divin autour de moi ou d'une présence de Dieu. Vous allez voir, ça n'a pas toujours été très clair, mais au fil du temps, ces deux problèmes-là que je voyais ou deux évidences-là se sont un peu réconciliés dans ma vie. D'abord, le côté un peu le bon côté de l'homme et le mauvais côté de l'homme. Toute petite, j'étais très consciente de ça, à quel point on était un peu des gens avec différentes attitudes, à quel point les gens pouvaient être méchants et durs entre eux, autant les enfants à l'école que même autour de moi, finalement, dans ma famille, avec différents événements difficiles. Pendant longtemps, j'ai voulu me faire croire que j'étais meilleure que tous ces gens-là, que moi, j'arriverais à prouver à quel point moi, je pouvais pure être parfaite et contrer ce monde mauvais dans lequel je me trouvais en me lançant dans plein de bonnes œuvres. Et je peux vous dire, côté bonnes œuvres, je me suis lancée assez fort et j'ai rarement rencontré des gens qui en ont fait autant que moi, surtout à la période de l'adolescence et jeune adulte. Mais peu à peu, je me suis rendu compte que ce mal-là que je voyais autour de moi était aussi en moi. Et j'avais drôlement besoin d'être transformée puis d'être changée profondément. D'un autre côté, il y avait toujours cette conception-là de quelque chose de divin ou de Dieu autour de moi. Mais honnêtement, ça me sentait une présence qui était très loin de moi. Bien sûr, comme toute bonne Québécoise, j'ai grandi avec l'idée du christianisme. Jésus faisait bien mon affaire, c'était une histoire charmante, surtout quelqu'un qui prenait soin des autres, donc ça rejoignait un peu mon côté de justice sociale. Mais en même temps, je comprenais absolument pas comment je pouvais connecter réellement avec ce Dieu-là. Si on m'avait demandé avant si j'avais une relation avec Dieu, j'aurais probablement dit que oui, mais je pouvais vraiment dire que c'était une relation à sens unique. Ça commençait avec moi et ça terminait avec moi. Dans le sens où c'est moi-même qui définais qui était Dieu, qui définissait aussi les termes de notre relation ensemble. Et ça commençait toujours de cette façon-là. C'est super pour un temps, parce que Dieu fait un peu tout ce qu'on veut. C'était un peu comme ma marionnette, mon petit ami imaginaire. Mais après un bout, j'avais vraiment une soif d'une relation authentique, réelle et surtout transformatrice avec Dieu. Et je pensais pas qu'un jour, ce conflit-là que je voyais dans la réalité humaine et en moi-même, mon besoin d'être transformée dans toutes mes laideurs et mon besoin aussi de vivre quelque chose de réel avec Dieu allait être réconcilié à travers ma rencontre avec Jésus-Christ. Il y a quelques années, alors que j'avais 18-19 ans au cégep, pleine de questions encore et de plus en plus désillusionnée face à la vie, une de mes amies a vu sa vie tranquillement être transformée. J'ai commencé à voir comment elle arrivait à connecter avec un Dieu qui me semblait réel. Et j'avais de plus en plus soif de ça. Et elle m'a mis simplement au défi de relire la Bible. Et je vous dis, j'ai vraiment commencé juste par orgueil pour lui montrer que j'en saurais autant qu'elle. Mais je pensais pas qu'un livre aussi vieux que ça, de plus de 2000 ans, allait bouleverser mon existence. Je peux vous dire que ce jour-là, j'ai eu l'impression d'ouvrir pour la première fois de ma vie le journal intime de Dieu. À travers ça, Dieu enfin se révélait à moi. C'était lui qui déterminait les termes de qui il était, de notre relation, de comment il me voyait. J'ai appris des choses qui ont bouleversé ma vie dans ce livre-là qui est devenu le trésor le plus important pour moi maintenant. J'ai appris d'abord que lui aussi voyait à quel point notre monde était terrible, à quel point on avait une capacité à faire le bien, mais aussi le mal, et qu'il en était bien conscient et était loin de fermer ses yeux à cet aspect-là de l'humanité. J'ai aussi compris que Jésus, il l'avait pas seulement envoyé juste pour nous montrer le bon chemin à suivre, mais c'est un bien meilleur chemin qu'il voulait nous montrer que juste une vie morale. Il voulait nous montrer le chemin qui allait nous conduire jusqu'à lui, qui allait nous laver, nous purifier de toute cette laideur que moi je voyais en moi, et qui allait me permettre de vivre de quoi d'authentique et vrai avec lui. À travers Jésus, je pouvais être pardonnée, réconciliée avec Dieu et vivre une vie nouvelle et abondante auquel j'aspirais depuis que j'étais toute petite. Un jour, devant tous ces faits-là que je découvrais, j'ai dû vraiment me mettre devant Dieu puis dire « Est-ce que je crois à tout ce que je découvre sur toi? Est-ce que je te prends tel que tu es? Ou est-ce que je continue encore à te former comme ma petite marionnette? » Et découragée et désabusée de ma vie jusqu'à ce moment-là, j'ai dit « Ça y est, j'abandonne et je t'accepte comme tu es et je dis oui à une relation transformante et changeante avec toi par ton fils qui s'est sacrifié pour moi. » Ça a été un tournant majeur dans ma vie. J'avais 18-19 ans. Ma vie n'a plus jamais été la même. D'abord, je savais d'où je venais, qui j'étais et où j'allais. J'avais l'assurance d'être avec Dieu pour l'éternité, non pas seulement pour tout ce que j'avais fait de bien dans la vie, mais simplement parce qu'il m'avait assez aimé pour sacrifier ce qu'il y avait de plus précieux pour que je puisse être reconnectée avec lui pour le reste de ma vie. Mon cœur a été changé. J'avais besoin de ce changement intérieur-là profondément. J'ai commencé à laisser de côté ce côté si mauvais-là. J'ai laissé Dieu le changer et tranquillement m'épanouir davantage à l'image de Jésus.
Et plus important encore ça, moi qui voulais transformer le monde et changer et agir, j'ai trouvé que la meilleure façon de le faire, ça a été en permettant à d'autres personnes autour de moi de découvrir ce que c'est une relation profonde, authentique et transformante avec Dieu à travers Jésus-Christ.

Évangile selon Matthieu, chapitre 11. Lorsque Jésus eut achevé de donner ses instructions à ses 12 disciples, il partit de là pour enseigner et prêcher dans les villes du pays. Jean, ayant entendu parler dans sa prison des œuvres du Christ, lui fit dire par ses disciples, « Es-tu celui qui doit venir, ou devons-nous en attendre un autre ?» Jésus leur répondit, « Allez rapporter à Jean ce que vous entendez, et ce que vous voyez. Les aveugles voient, les boiteux marchent, les lépreux sont purifiés, les sourds entendent, les morts ressuscitent, et la bonne nouvelle est annoncée aux pauvres. Heureux celui pour qui je ne serai pas une occasion de chute. » Comme il s'en allait, Jésus se mit à dire à la foule, au sujet de Jean, « Qu'êtes-vous allé voir au désert? Un roseau agité par le vent? Mais qu'êtes-vous allé voir? Un homme vêtu d'habits précieux? Voici, ceux qui portent des habits précieux sont dans les maisons des rois. Qu'êtes-vous allé voir? Un prophète? Oui, vous dis-je, et plus qu'un prophète. Car celui dont il est écrit, « Voici, j'envoie mon messager devant ta face pour préparer ton chemin devant toi. » Je vous le dis en vérité, parmi ceux qui sont nés de femmes, il n'en a point pari de plus grand que Jean-Baptiste. Cependant, le plus petit dans le royaume des cieux est plus grand que lui. Depuis le temps de Jean-Baptiste jusqu'à présent, le royaume des cieux est forcé, et ce sont les violents qui s'en emparent. Car tous les prophètes et la loi ont prophétisé jusqu'à Jean. Et si vous voulez le comprendre, c'est lui qui est Élie qui devait venir. Que celui qui a des oreilles pour entendre, entende. À qui comparerai-je cette génération? Elle ressemble à des enfants assis dans les places publiques et qui, s'adressant à d'autres enfants, disent « Nous vous avons joué de la flûte et vous n'avez pas dansé. Nous avons chanté des complaintes et vous ne vous êtes pas lamenté. Car Jean est venu, ne mangeant ni ne buvant, et ils disent « Il a un démon. Le Fils de l'homme est venu, mangeant et buvant, et ils disent « C'est un mangeur et un buveur, un ami des publicains et des gens de mauvaise vie. » Mais la sagesse a été justifiée par ses œuvres. Alors il se mit à faire des reproches aux villes dans lesquelles avaient eu lieu la plupart de ses miracles, parce qu'elles ne s'étaient pas repenties. Malheur à toi, Chorazim, malheur à toi, Bethsaïda, car si les miracles qui avaient été faits au milieu de vous avaient été faits dans Tyr et dans Sidon, il y a longtemps qu'elles se seraient repenties en prenant le sac et la cendre. C'est pourquoi je vous le dis, au jour du jugement, Tyr et Sidon seront traités moins rigoureusement que vous. Et toi, Capernaum, seras-tu élevé jusqu'au ciel? Non, tu seras abaissé jusqu'au séjour des morts. Car si les miracles qui ont été faits au milieu de toi avaient été faits dans Sodome, elles subsisteraient encore aujourd'hui. C'est pourquoi je vous le dis, au jour du jugement, le pays de Sodome sera traité moins rigoureusement que toi. En ce temps-là, Jésus prit la parole et dit, « Je te loue, Père, Seigneur du ciel et de la terre, de ce que tu as caché ces choses aux sages et aux intelligents, et de ce que tu les as révélées aux enfants. Oui, Père, je te loue de ce que tu l'as voulu ainsi. Toutes choses m'ont été données par mon Père, et personne ne connaît le Fils si ce n'est le Père. Personne non plus ne connaît le Père si ce n'est le Fils et celui à qui le Fils veut le révéler. Venez à moi, vous tous qui êtes fatigués et chargés, et je vous donnerai du repos. Prenez mon joug sur vous et recevez mes instructions, car je suis doux et humble de cœur, et vous trouverez du repos pour vos âmes, car mon joug est doux et mon fardeau léger. »

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tout pour que il règne. Bonjour, c'est Moïse et je vous souhaite la bienvenue dans cette méditation d'Oswald Chambers. Le découragement, n'est-ce pas quelque chose de difficile? Et pourtant, il peut porter un grand

fruit. Voyons l'exemple de Moïse. Pas moi, l'autre, celui de l'Exode. Moïse, devenu grand, sortit un jour pour visiter ses frères et fut témoin de leurs pénibles travaux. Nous lisons ça dans l'Exode, chapitre 2, verset 11. Moïse, voyant son peuple opprimé, fut convaincu qu'il était celui qui devait le délivrer. Et dans sa généreuse indignation, il voulut redresser l'injustice dont il était victime. Mais le tout se solda d'un échec cuisant. Après sa première tentative pour défendre la cause de Dieu et la cause d'Israël, Dieu permit que Moïse fût jeté dans le plus noir découragement et l'envoya pour 40 ans paître les brebis au désert. À la fin de ce temps-là, Dieu apparut à Moïse et lui ordonna de faire sortir son peuple d'Égypte. Moïse répondit « Qui suis-je pour une telle entreprise ?» Dès le début de sa carrière, Moïse avait donc compris qu'il devait être le libérateur de son peuple. Mais il fallait d'abord pour cela que Dieu fasse son éducation. Comme simple individu, il avait bien vu sa destinée. Mais il ne pouvait pas accomplir son œuvre avant d'avoir appris la communion avec Dieu. Nous pouvons avoir la révélation très nette que Dieu nous destine à telle ou telle mission. Et nous nous mettons tout de suite en route. Comme Moïse, nous nous décourageons. Et comme lui, nous avons affaire à un long stage au désert. Comme si Dieu ne nous avait jamais appelés du tout. Humiliés et découragés à fond, nous entendons soudain la voix de Dieu. Et nous disons à Dieu, « Oh, qui suis-je pour cela ?» C'est ici que nous devons apprendre à faire la première grande enjambée sur les pas de Dieu. « Je suis » m'a envoyé vers vous. Il nous faut comprendre que notre effort individuel est ridicule, qu'il est un manque de respect à l'égard de Dieu. Il nous faut recevoir le baptême de feu. L'individu qui est en nous voit le but à poursuivre. Mais le découragement est nécessaire pour que Dieu puisse agrandir notre personnalité et que nous puissions marcher du même pas que lui.

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2: Bonjour à tous et merci de rester à l'écoute de votre émission Graines de Vie, une émission quotidienne sur le livre des Proverbes pour rappeler à chacun l'amour de Dieu manifesté en Jésus-Christ. Oui, Jésus vous aime, vous personnellement. Et pour marquer ce jour, ce 25 juillet, je vous propose que nous fassions tout de suite la lecture du chapitre 25 des Proverbes.
3: Proverbes chapitre 25. Voici encore des proverbes de Salomon. Ils ont été recueillis par les fonctionnaires d'Ézéchias, roi de Juda. La gloire de Dieu, c'est de tenir certaines choses cachées. La gloire du roi, c'est de s'enquérir soigneusement des choses. Vous ne pénétrerez pas le cœur d'un roi, pas plus que vous ne pourrez mesurer la hauteur du ciel ou sonder les profondeurs de la terre. Si l'on délivre l'argent des scories, l'orfèvre pourra le travailler pour en faire un vase. Si l'on délivre le roi de la présence des méchants, son autorité s'affermira par la justice. Ne fais pas l'important devant le roi et ne te mets pas à la place des grands. Il vaut mieux qu'on te dise « Viens t'asseoir plus haut à cette place d'honneur » que de te voir humilié devant les nobles. Même si tu as vu quelque chose de tes propres yeux, ne te hâte pas de t'engager dans un procès, tu t'exposerais à ne plus savoir quoi faire par la suite si quelqu'un d'autre te confondait. Règle ton différend avec ton prochain et ne va pas révéler les confidences d'un autre, sinon il pourrait l'apprendre et t'injurier, et tu perdrais définitivement ta bonne réputation. Des paroles justes, dites au bon moment, sont comme des abricots d'or avec des ciselures d'argent. Un avertissement donné par une personne sage et reçu d'une oreille attentive est comme un anneau d'or et une parure d'or fin. Comme la fraîcheur de la neige au fort de la moisson, tel est un messager fidèle pour celui qui l'envoie. Il réconforte son maître. Celui qui se vante de sa libéralité sans rien donner fait penser aux nuages amenés par le vent et qui n'apporte pas la pluie. Avec de la patience, on persuade un dirigeant, tout comme une langue douce peut briser un os. Si tu trouves du miel, n'en mange que ce qui te suffit, car si tu en prends trop, tu le rejetteras. Ne va pas trop souvent chez ton ami, de peur qu'il ne se lasse de toi et ne te prenne en haine. L'homme qui porte un faux témoignage contre son prochain est comme une massue, une épée et une flèche acérée. Se fier à un homme déloyal au jour du malheur, c'est comme se fier à une dent branlante ou à un pied chancelant. Entonner des chansons pour une personne affligée, c'est comme lui enlever son habit par un jour de froid ou verser du vinaigre sur du salpêtre. Si ton ennemi a faim, donne-lui à manger. S'il a soif, donne-lui à boire. Ce sera comme si tu lui mettais des charbons ardents sur sa tête et l'Éternel te le rendra. Une langue dissimulatrice engendre des visages irrités, aussi sûrement que le vent du nord enfante la pluie. Mieux vaut habiter dans un coin, sur un toit en terrasse, que de partager la maison d'une femme querelleuse. Une bonne nouvelle venant d'un pays lointain fait du bien, comme de l'eau fraîche à une personne altérée. Un juste qui se laisse ébranler devant le méchant est comme une source aux eaux troubles ou une fontaine polluée.

versets 4 et 5 que nous venons de lire représentent un avertissement important à prendre en considération. Relisons ce texte. Si l'on délivre l'argent de ses scories, l'orfèvre pourra le travailler pour en faire un vase. Si l'on délivre le roi de la présence des méchants, son autorité s'affermira par la justice. L'image de l'or et de l'argent délivrés de toute impureté pour le travailler et en faire un objet de valeur est utilisée plusieurs fois dans ce livre des Proverbes. Il n'y a pas de mélange dans la nature de Dieu et il veut que ses enfants lui ressemblent. Ce qui est bon pour le roi dans ce texte s'applique à chacun et particulièrement à chaque enfant de Dieu. Autrement dit, le verset d'aujourd'hui nous rappelle qu'il faut veiller sur nos relations. La Bible nous avertit de ne pas entretenir d'amitié étroite avec des chrétiens qui vivent volontairement dans le péché. Le péché, c'est comme une maladie contagieuse, et le Seigneur ne veut pas que vous soyez contaminés. Cherchez et côtoyez des chrétiens qui aiment mettre leur foi en action. Quand Jésus est allé chez Jaïrus, dont la fille venait de mourir, il n'a pas permis à la foule des pleureurs et des moqueurs de l'accompagner dans la chambre. Il n'a pris avec lui que 5 personnes, les parents de l'enfant et ses 3 disciples les plus proches. Luc chapitre 8 verset 51 nous dit « Lorsqu'il fut arrivé à la maison, il ne permit à personne d'entrer avec lui, si ce n'est à Pierre, à Jean et à Jacques, et au père et à la mère de l'enfant. Et seul avec eux, Jésus a posé sa main sur l'enfant et la petite fille est ressuscitée. » Pourquoi n'a-t-il pas permis que tout le monde rentre? Eh bien, tout simplement parce que tout le monde n'est pas capable de croire à la résurrection. Lui y croyait, et ceux qu'il a choisis y croyaient aussi. Et il fallait qu'ils soient en accord les uns avec les autres pour que la résurrection ait lieu. Bien sûr, il n'est pas question de s'isoler dans un cercle fermé. Ce n'est pas du tout cela que je veux dire. Au contraire, nous devons garder une bonne relation avec tous et avoir des contacts agréables avec nos voisins, nos collègues et le maximum de personnes. Parce que ces gens-là ont besoin de voir Jésus agir au travers de votre vie. Et qu'en sera-t-il si vous les fuyez ? Mais lorsque nous avons des décisions importantes à prendre, des conseils à recevoir, un fardeau à partager, des sujets de prière particulièrement importants, allons vers ceux qui nous ressemblent, là où vous vous sentez en famille. Choisissez des gens qui soient soumis à l'Esprit de Dieu, pour lesquels la parole de Dieu fait autorité dans la vie. Des personnes honnêtes qui sauront garder pour elles les confidences, qui croient sans limite à l'autorité de la parole de Dieu. Apprenez à vous dégager des relations qui n'apportent pas une bonne inspiration dans votre vie. Soyez vigilants à ces choses parce que c'est très important. Parents, je vous dirais qu'il faut avoir de la sagesse pour conseiller vos enfants dans le choix de leurs relations. Apprenez-leur à aimer ceux qu'ils côtoient, mais faites-leur découvrir l'importance de choisir leurs amis, ceux qui seront leurs confidents, leurs proches. Enseignez-leur qu'il n'y aura aucune honte à se retirer de certaines conversations ou certaines activités ou à refuser certaines sorties. Apprenez-leur à se garder pur de tout mal dès leur jeune âge. Soyez un bon exemple pour eux. N'acceptez aucun compromis et vous n'aurez aucune peine avec eux lorsqu'ils deviendront ados puis adultes. Soyez un bon messager de la grâce de Dieu en parlant de Dieu à au moins une personne aujourd'hui. Que Dieu vous bénisse et à bientôt. Au revoir.

Et oui, nous arrivons à la fin de cette émission Graines de Vie avec Edith. C'était un plaisir de passer ces quelques instants avec vous. Alors vous pouvez nous écrire, dire ce que cette émission vous a apporté et demander la prière. Adresse Edith Pett. Tremplin. Boîte postale 21. 30 310. Vergèze, ça s'écrit V-E-R-G-E-Z-E, Vergèze, France. Par courriel, edith.tremplin@gmail.com. Je répète, edith.tremplin@gmail.com. Je vous souhaite tout le meilleur de Dieu et puis rendez-vous à demain pour la prochaine émission. Au revoir.

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À l'âge de 17 ans, j'étais tombé d'un toit de 5 mètres de hauteur sur Mauséan. Et je m'étais cassé quelque chose dans la colonne vertébrale, mais personne ne le savait, personne n'a jamais rien trouvé, et petit à petit, je devins paralysé. Mes jambes ne fonctionnaient plus. Voici ce que j'avais dans la colonne vertébrale, qui me fut révélé par un médecin qui vint me voir un jour. « Médité, je sais ce que tu as. Je viendrai te chercher demain. » Je te conduirai à l'hôpital et le professeur Christophe verra ce que tu as, la hernie discale. Mais cette hernie, qui durait donc depuis 17 ans, avait presque sectionné le nerf sciatique de la jambe droite et la jambe gauche était fortement atteinte aussi. Mais en plus de cela, il y avait un cancer, comme on dit, encapsulé dans la colonne vertébrale. Je fus donc opéré, et quand, après quelques jours, vraiment dans le coma, le professeur vint me voir et me dit, j'ai fait tout ce que j'ai pu pour te sauver la vie, mais tu es dorénavant condamné à la chaise à roulettes. Je restais sur mon lit à peu près 90 jours, et je ne pouvais faire aucun mouvement. Il y avait tout le temps une infirmière à côté de moi. J'avais un désir profond d'être un peu avec les membres de l'Église, avec mes frères et mes sœurs dans l'Église, assister à un culte. Et on m'a conduit donc à la salle évangélique, à un culte. J'étais assis au dernier banc dans la salle, et là, personne ne savait rien. J'ai pleuré devant Dieu. Et tout à coup, le serviteur de Dieu qui était au premier banc a dit ces paroles. « Je te vois, je te connais. » Et je vois les larmes qui coulent de tes yeux. Je sais la peine qui est dans ton cœur. Et tu me demandes pour quelle raison tu es malade. Tu me demandes ta guérison. Sache maintenant que pour l'instant, ma grâce te suffit. Mais plus tard, tu comprendras. Et j'ai demandé, Seigneur, pour quelle raison donc suis-je comme cela? C'était en moi-même que je parlais. Alors, à mon oreille, d'une façon audible, j'entendis la voix du Seigneur qui me disait ces mots. « Tu me rappelles ce que je t'ai dit, et bien maintenant je te dis ceci. La foi sans les œuvres est morte. » Je ne savais pas ce qu'il voulait dire, et du fond de moi-même, je dis « Seigneur, mais je ne comprends pas. » Une deuxième fois, la voix du Seigneur à mon oreille répéta ces paroles. Je te le répète, la foi sans les œuvres est morte. J'ai eu au-dedans de moi comme un moment de révolte. Que veux-tu que je fasse des œuvres, moi? Je ne sais pas parler. Je ne sais rien faire. Seigneur, je ne peux pas. Je suis paralysé. Alors, une troisième fois, la même voix me dit, écoute maintenant et comprends. La foi sans l'action est une foi morte. La lumière se fit immédiatement dans mon esprit. J'avais compris ce que le Seigneur voulait. Et aussitôt, tout bas, j'ai dit à l'infirmière, « Donne-moi mon pyjama. » Et la jeune fille se leva et dit, « Mais qu'est-ce que tu veux faire ?»« Je veux me lever. » Alors nous, reste bien tranquille. Reste, tu es bien, tu ne peux pas bouger. J'ai dit, « José, donne-moi mon pyjama. » Je veux me lever. Et ma voix s'élevait. La jeune fille dit, non, non, reste tranquille. Et elle se rassit. Au moment même, une troisième fois, je dis, José, donne-moi mon pyjama, mais d'une voix plus forte. Et en même temps, ma main droite, qui ne bougeait plus, a été mise sur son épaule et j'ai serré son épaule et l'a tirée vers moi. Tellement effrayée de voir cela, saisie, elle a vite sonné une autre infirmière qui est accourue. Elle a dit, mais qu'est-ce qui se passe? Le 73 veut se lever. Vous savez, nous sommes des numéros. Hein? Dans les hôpitaux, c'est comme cela. Or, elle m'a passé le pantalon pyjama. Puis j'ai dit, José, mets mes jambes hors du lit. Elle a mis mes jambes hors du lit. Elles sont tombées par terre. Je tremblais de tous mes membres. Depuis si longtemps que je ne marchais plus. Je voulais exécuter ce que le Seigneur m'avait dit. Et à ce moment-là, je poussais ma jambe en avant, ma jambe gauche en avant,
le plus que je pouvais, et puis j'appuyais mes deux mains sur le bord du lit, et j'ai dit ceci, « Au nom de Jésus, je marcherai, poussant un bon coup avec mes mains sur le lit, je me lançais en avant, et j'arrivais dans le vestibule au moment même où le professeur Maréchal arrivait. Et quand il me vit marcher dans le vestibule, il s'écria, « C'est un miracle, le 73 qui marche. » Tout l'hôpital a entendu cette voix, le 73 qui marche. C'est parti dans toutes les chambres. Partout, on savait qu'un miracle s'était passé. Le miracle, quel miracle ! Que le Dieu que je connaissais était toujours un Dieu vivant. Qu'il était celui qui tenait ses promesses. Il avait dit un jour tu comprendras. Et ce jour-là, j'avais compris, le miracle s'est accompli.

Il y a des fleurs qui s'épanouissent à l'ombre. Il en est ainsi de certaines vies. L'ombre qui les entoure, loin de les décolorer, met en valeur au contraire tout un coloris de reconnaissance et de louange. Vous connaissez sans doute la fable du financier et du savetier. Ce dernier, dans son échoppe sans soleil, chantait du matin jusqu'au soir le cœur content. Et l'auteur d'un psaume disait « Je bénirai l'Éternel en tout temps ». Il disait la même chose, vous le voyez. Et l'apôtre Paul, dans sa prison de Rome, écrivait aux Philippiens quelque chose de très semblable. « Je sais vivre dans l'humiliation et je sais vivre dans l'abondance. En tout et partout, j'ai appris à être rassasié et à avoir faim, à être dans l'abondance et à être dans la disette. Je puis tout par celui qui me fortifie. » C'est à l'école de Jésus-Christ que l'apôtre Paul avait appris le secret du contentement d'esprit dont nous avons souvent déjà parlé dans les messages de Télébible. Et c'est parce que Christ était vivant en lui qu'il pouvait suspendre au mur de sa geôle des fleurs de la reconnaissance et de la joie épanouies à l'ombre des murs redoutables de sa prison. Si vous devez vivre dans l'effacement et l'oubli, souvenez-vous qu'il y a des fleurs très belles qui fleurissent à l'ombre. Si c'est votre cas, fleurissez et soyez beau et belle au nom de Jésus-Christ. Des fleurs que vous pouvez cultiver vous aussi.

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1: Bonjour, donc Franck Lemarié, 49 ans. Donc acteur et metteur en scène, auteur aussi, de la compagnie Farce Bleue notamment. Son répertoire, c'est variable, tragédie, farce, comédie, enfin voilà, on touche à tout.
2: Est-ce que vous avez lu la Bible ?
1: Oui, tout à fait. D'ailleurs, ça a été un des premiers livres dans l'enfance que j'ai lu. Enfin, j'ai d'abord eu une Bible illustrée en bande dessinée. J'ai commencé comme ça. Et en plus, j'étais passionné d'histoire, alors forcément, je l'ai pris un peu comme un livre d'histoire. Donc j'ai lu, oui, très rapidement, très précocement, vers 7 ans, 7-8 ans, voilà, l'ancien et le nouveau. Mes parents, voilà, sont tous les deux pratiquants catholiques.
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2: Alors Franck Lemarié, parlez-nous de votre parcours en termes de formation. Vous êtes passé par une école d'art dramatique ?
1: Oui, tout à fait. Bon, je suis un tardif. Moi, j'ai commencé par un lycée agricole, une fac de psycho. Et puis voilà, après l'armée, je me suis dit, là, il faut que je fasse quelque chose de ma vie. Donc, je suis parti faire un cours privé Raymond Girard à Paris, un cours privé d'art dramatique. Ensuite, je suis revenu sur le secteur pour faire un conservatoire à Rennes. Et je suis reparti à Agen pour faire une école supérieure d'art dramatique.
2: Alors effectivement, vous êtes auteur, metteur en scène et comédien, vous avez plusieurs cordes à votre arc. L'actualité de Franck Lemarié actuellement et de la compagnie Farce Bleue, c'est...
1: Eh bien l'actualité, elle est surtout sur le redémarrage des cours voilà d'ateliers enfants, ados, adultes. D'ailleurs, on a une très belle fréquentation cette année, on est très heureux de voilà d'avoir un peu plus de monde parmi nous. Et oui, c'est principalement ça l'actualité, puis bientôt les jeunes publics, Jojo et Nana, les malheurs de Sophie. Enfin voilà, ça va arriver bientôt. Et puis on est aussi en création autour d'un Molière, avec comme titre du côté de chez Jean Battepé. Voilà, donc ça annonce un peu le côté un peu fun de l'approche, avec une découpe voilà de différents extraits de Molière, et avec un regard un peu analytique sur chacune des scènes.
2: Est-ce que pour vous, l'histoire a quelque chose à nous apprendre, Franck Lemarié ?
1: Toujours, oui. Forcément, ouais, de l'histoire, voilà, on peut se raconter aussi des histoires, et ces histoires nourrissent l'humanité, c'est un fait. Donc oui, en effet, l'histoire, ça peut raconter des choses et ça peut orienter, nous accompagner voilà, pour la suite.
2: D'ailleurs, dans la région, vous avez eu l'occasion de collaborer avec des communes pour revisiter l'histoire, des spectacles avec différents comédiens en costume d'époque.
1: Oui, tout à fait. On a monté Lumière d'Histoire au Fort Saint-Père, Marie-Histoire, Tadol de Bretagne, et puis bien d'autres que j'ai oubliés. Aussi un autre aussi spectacle au Rocher Portail aussi, autour de Gilles Roëlan. Oui, l'histoire, ouais, c'est quelque chose qui nous plaît bien aussi.
2: Il semble que l'humour est au cœur de la compagnie Farce Bleue. Le titre en lui-même nous indique aussi ce trait d'humour, ce décalage. C'est important pour vous, Franck Lemarié, l'humour dans le théâtre et dans la vie en général ?
1: Oui, ça nous semble être un point. En effet, on a envie de redorer le blason de la farce. La farce qui est souvent connotée comme quelque chose d'un peu pauvre, un peu potache. Nous, au contraire, on y met quelque chose d'assez ancestral. D'ailleurs, des textes d'Aristophane, déjà, œuvraient dans ce sens. Et voilà, on a envie de, ouais, à nouveau de réactiver les choses. Et puis, on sait que notre cerveau aussi, une fois qu'il s'active avec l'humour, il y a quand même du bien-être et du... Et voilà, on met un peu de joyeuserie, on va dire, dans nos terres, dans nos têtes, dans nos corps et dans nos cœurs.
2: Pour vous, un spectacle réussi, c'est quoi ? Comment est-ce qu'on le mesure en tant que comédien, en tant que metteur en scène même ?
1: Alors un spectacle réussi, c'est déjà beaucoup de travail, beaucoup de, comme dit Pierre de Beauche, l'art de faire exprès. C'est-à-dire qu'on va s'appliquer à avoir une intention envers le spectateur. Et cette intention, elle est nourrie, en effet, par l'émotion, par tout ce qui peut nous traverser, mais aussi nous transcender, c'est-à-dire nous amener ailleurs. Moi, j'aime bien aussi aller à un spectacle, et puis, être surpris, partir, ne plus penser à mon quotidien, sortir vraiment du quotidien.
2: Les comédiens, vous les choisissez comment ? Qu'est-ce qui est important pour vous en tant que metteur en scène ?
1: Alors, les comédiens, forcément, j'aime les comédiens qui ont différentes cordes à leur arc, forcément. Mais ce qui est important pour moi dans le choix des comédiens, c'est qu'il puisse, comment dire, garantir de cette intention, justement, dont je parlais tout à l'heure. Une intention vers l'autre, envers le spectateur. Et puis, bah, forcément, pour que ça puisse se nourrir, bah, il faut de la camaraderie, il faut une envie de travailler ensemble, une envie d'être en connexion ensemble pour le spectateur.
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0: Soyez toujours dans la joie en étant unis au Seigneur. Je le répète, soyez dans la joie.
1: Que vous inspire ce verset, Franck Lemarié ?
0: Eh bien, en fait, ça me fait penser à ce que j'ai pu travailler avec Nico Lago, qui est une personne qui travaille en sciences de l'éducation à Rennes 2 et qui travaille essentiellement sur la notion de éducation et joie. Et c'est vrai que moi aujourd'hui, je trouve que justement c'est un élément manquant, notamment aussi dans le milieu du spectacle, parce que c'est vrai qu'aujourd'hui la grande mode est à, alors non pas que on puisse traiter de sujets un peu grinçants au théâtre, au contraire, enfin ça peut être très intéressant pour s'élever et puis pour avoir un peu de critique, mais à mon sens on favorise peut-être un peu trop tous ces spectacles sombres, difficiles, et on le présente souvent à des enfants, et ces enfants là ils méritent peut-être aussi d'avoir peut-être d'autres perspectives, peut-être un peu délirantes, un peu plus ouvertes, un peu plus joyeuses, pour peut-être aussi œuvrer vers un monde qui pourrait être un peu plus positif et ouvert. Et c'est rigolo que, et puis je pense aussi à ma grand-mère. Ma grand-mère qui était une croyante, d'ailleurs elle laissait beaucoup d'argent au denier du culte sans le dire à mon grand-père. Voilà. Mais ma grand-mère était beaucoup dans la béatitude. Beaucoup justement orienté sur cette joie du quotidien, enfin cette tentative en tout cas de la joie. Et ouais, je fais un petit clin d'œil à elle, parce que je crois qu'il y a des éléments comme ça qui sont à ne pas perdre.
1: Eh bien, un grand merci à vous, Franck Lemarié, auteur, comédien et metteur en scène. Merci d'être intervenu dans le cadre de la série Inspiré. On vous souhaite une bonne continuation.
0: À vous.
1: Qu'à votre troupe et aux comédiens.
0: Ouais, merci à vous pour cette belle surprise et puis ce petit jeu, c'est rigolo.
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Contre toute attente, c'est un temps pour faire des rencontres, mais aussi un temps pour réfléchir ensemble. C'est parfois bien difficile de réfléchir dans notre monde de stress, d'excitation, de tension, de contradiction. Un premier exemple est chanté par Michel Sardou, Vladimir Ilitch.

C'est vrai que notre monde est parfois fou, même lorsqu'on parle de détente. À ce sujet, Claude Delebaïs nous propose une chanson contre toute attente, La Détente.

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ses doigts. 22 minutes que nous sommes ensemble et vous écoutez contre toute attente. Il est temps que je vous présente notre invité de cette émission. Il s'agit d'Alain Burnand, aumônier en milieu hospitalier. Il est interviewé par Edmond Moret et nous retrouverons nos amis tout à l'heure. Charles Aznavour, Dieu

Nana Mouskouri, qui est l'amour? Nous espérons que l'interview qui suivra vous donnera une réponse à cette question de cette chanson. En feuilletant la brochure qui s'intitule Heurtoir et qui est éditée par les aumôniers en milieu hospitalier, nous remarquons qu'elle est formée d'une mosaïque de citations très vastes empruntées à l'évangile tout d'abord, mais aussi à certaines cultures et sagesses qui n'ont en elles-mêmes rien à voir avec l'évangile. Syncrétisme, nullement répondrons-nous et répondent les aumôniers qui utilisent cette brochure. Nous l'avions déjà laissé entendre dans une émission précédente et nous y reviendrons. À l'instant, Edmond Moret reprend sa conversation avec notre invité, mais ce sera après un morceau musical signé Koinonia.

0: aperçu en feuilletant les pages de la plaquette Le Heurtoir, nous nous sommes rendus compte qu'il y avait une extraordinaire diversité. Mais sans doute y a-t-il une unité quand même d'intention et d'esprit dans tout cela. Et quand vous citez par exemple des textes bouddhistes ou chinois ou de cette sagesse un petit peu lointaine pour nous, est-ce que vous pourriez nous expliquer ce que vous avez voulu faire par cela?
1: À plus d'une reprise, on a donné le terme de richesse, en disant il y a des richesses, Dieu a réparti une quantité de richesses dans beaucoup d'endroits, et comme un bon père de famille, il n'a pas tout donné à un seul de ses enfants. Mais on peut dire aussi que dans les textes des autres spiritualités que nous avons retenues, nous n'avons pas du tout cédé à ce qu'on pourrait appeler la vogue actuelle, avec le vent qui souffle des Indes. Mais ce qui nous a frappé, c'est l'humilité. L'humilité de, par exemple, ce texte qui me frappe beaucoup, qui parle de Dieu en disant l'être de bénédiction. Et c'est un texte bouddhique qui est intitulé « Le chant du barbier, le paria ». Je vous le lis vite. « L'être de bénédiction passa devant ma maison. Ma maison à moi, le barbier. Je courus, il se retourna et m'attendit. Moi, le barbier ? Je dis, puis-je te parler au Seigneur ? Et il dit, oui. Oui, à moi, le barbier. Et je dis, la paix existe-t-elle pour un être comme moi ? Et il dit, oui, même pour moi, le barbier. Et je dis, puis-je te suivre ? Et il dit, oui, même moi, le barbier. Et je dis, puis-je rester au Seigneur près de toi ? Et il dit, tu le peux, même moi, le pauvre barbier. Viens, moi, ça me met les larmes aux yeux.
0: Excusez, c'est l'être, donc la personne de bénédiction.
1: L'être de bénédiction,
0: c'est Dieu. Symbolique, c'est Dieu.
1: C'est Dieu. C'est Dieu. C'est Dieu qui passe, et ce barbier, qui a été au fond l'objet du mépris, puisque c'est un paria, un intouchable, trouve tout à coup auprès de Dieu un accueil qui le bouleverse, mais je peux te parler à toi ? Et cette humilité me paraît, je dirais qu'elle me rend un peu jaloux. J'aimerais être dans mes rapports avec le Seigneur aussi humble, aussi émerveillé de pouvoir le prier. Et quelquefois, je sens tant de nos frères chrétiens à la fois exigeants envers Dieu, comme quelqu'un qui commencerait à taper du poing contre au guichet de la poste. Enfin, ça vient, oui, quoi. On a transformé le cœur de l'Église en guichet, et avec les réclamations. Et on est plus disponible à l'émerveillement que Dieu nous parle. Et puis on est orgueilleux aussi vis-à-vis des autres. Et moi j'aimerais que les chrétiens soient un petit peu moins fiers de leur foi et un peu plus rayonnants de leur joie.
0: Vous vous disiez ému tout à l'heure de ce texte, oui. Et je le suis avec vous à juste titre. Vous reconnaîtrez l'évangélique en moi quand je vais vous dire cela, mais il y a quand même une extraordinaire perception, une intuition de l'évangile dans ce que dit ce chinois ou je ne sais qui. Oui. L'être de bénédiction, il est mythique si l'on veut dans ce texte, mais en fait il existe, non plus en mythe, mais en chair et en os, pourrait-on dire. Bonjour.

0: Si vous me permettez une expression, je crois que, comme chrétiens, nous savons souvent mieux la qualité du breuvage que la nature de la soif. Eh bien là, on diagnostique une soif absolument authentique. Et ce qu'il y a de dommage, c'est que, faute d'avoir vraiment souvent compris ce qu'est la soif de Dieu, nous nous sommes tellement, on peut dire, gargarisés du breuvage de l'eau vive que on oublie d'avoir soif.
1: Et de boire, par conséquent.
0: Et de boire et de donner à boire.
1: Et de donner à boire, surtout.
0: Alors, c'est dans ce sens que je crois que une meilleure réunion de famille au travers de ces pages nous permettra non seulement de ne pas être ombrageux, mais d'être des gens plus lumineux et de se dire mais c'est formidable, j'ai peut-être dans ma chambre quelqu'un qui est comme ce barbier. Et peut-être que je suis moi, à son côté, l'être de bénédiction que Dieu a choisi. Si je commence par dire, c'est toute l'histoire, n'est-ce pas, de. Je crois que les chrétiens devraient relire cet extraordinaire duo de la parabole du Christ. Ce n'est pas le pharisien qui dit « je te rends grâce de n'être pas comme les autres ». Il y a une façon chrétienne de dire « Seigneur mon Dieu, je te rends grâce d'être un chrétien et un chrétien évangélique, d'être pas comme ces pauvres catholiques » ou d'être pas. Ou il y a des catholiques qui disent « je te rends grâce d'être catholique, d'être pas comme ces pauvres évangéliques qui ». Puis il y a une façon chrétienne de dire « Seigneur, je te rends grâce d'être chrétien, d'être pas comme ces pauvres païens ou ces pauvres égarés qui louchent du côté de l'Orient ». Eh bien, moi, ce barbier me dit, eh bien, il faudrait peut-être que je me frappe la poitrine et que j'essaie d'écouter si ça sonne pas un peu creux, et de me dire, mais si je suis, avec la richesse que Dieu m'a donnée, si je suis un être de bénédiction qui peut dire à ce barbier le oui, vous avez remarqué, tout le temps, la seule réponse de l'être de bénédiction, c'est de dire oui.
1: Et l'autre s'émerveille à celui.
0: Et l'autre s'émerveille. Enfin, il est dit quelque part que Jésus-Christ a été le oui de Dieu.
1: Et bien qu'il le soit, le demeure pour nous tous. Est-ce que vous auriez encore une autre perle à nous citer de cette sagesse qui apparemment nous vient de loin? Et après, on en viendra peut-être à la partie plus directement chrétienne de ce traité, de cette brochure.
0: Oui, on n'a pas été seulement chercher du côté de l'Orient. On a aussi cherché du côté du passé. Et le passé, pas tellement lointain, c'est le merveilleux Dag Hammarskjöld, le secrétaire des Nations Unies.
1: Traité de cette brochure.
0: Oui, on n'a pas été seulement chercher du côté de l'Orient, on a aussi cherché du côté du passé. Et le passé, pas tellement lointain,

0: Juste la page d'à côté du barbier. C'est l'autre oui. Et Dag Hammarskjöld était un chrétien. Mais je dirais que sa spiritualité, là, n'a pas sorti l'étiquette, on peut dire. Et on l'a mis dans cette partie d'une spiritualité, d'une religiosité qui est ouverte et disponible à ce que Dieu voudra. Ben, c'est une perle qui, à mes yeux, d'homme soucieux, d'homme tourmenté, de type qui a des insomnies, parce que si, parce que ça, je dirais, j'aime, si une nuit, une insomnie devait me tenir éveillé, que Dieu me fasse la grâce de pouvoir méditer ça, à ce qui est passé, merci, à ce qui viendra, oui.
1: Ah oui, adresser non à lui-même, Dag Hammarskjöld, pas adresser davantage à une entité métaphysique ou à je ne sais quoi, mais à Dieu. Oui, à Dieu.
0: À Dieu et à Dieu qui nous visite par ce qui viendra demain et
1: par
0: dans un hôpital. Demain c'est le résultat, demain c'est une opération, demain à un poids spécifique dans un hôpital qui est certainement plus senti comme poids spécifique que dans notre vie. Tous nos demains sont mystérieux.

0: Alors, est-ce que la partie chrétienne de votre ouvrage est plus spécialement un oui, quelque chose de très positif face à Dieu?
1: Oui. Je dirais que la partie chrétienne a cette qualité, à mon gré, elle a été recherchée, et ça intéressera peut-être nos auditeurs de savoir comment on a choisi. J'avais dit que nous avions une richesse de 180 pages de texte. Puis il fallait bien choisir. Alors on a dit, chacun va lire et mettre une croix à ce qu'il trouve, à ce qu'il voudrait voir figurer dans cette brochure. Et on s'est réunis et on a dit, on ne gardera que ce qui a quatre croix, puisqu'on était quatre, ou à ce qu'il y en a trois. Et c'est ainsi que vraiment on s'est trouvé vraiment vivre une journée de triage où on s'est dit, vraiment il y a une richesse commune qui nous a été donnée, et pour les textes chrétiens de même. Ces textes chrétiens ne sont pas d'une originalité totale par rapport aux autres, je dirais. Ils sont chrétiens, ce qu'ils font référence d'une façon explicite à Jésus-Christ. Par exemple, il y a une extraordinaire prière que nous avons incluse et qui fait face à une photo silencieuse, mais une photo qui nous dit une chose formidable. C'est ce qu'on a appelé la prière. Elle est d'un pasteur français qui s'appelle Jacques Benignus. Prière pour que le cap des tempêtes devienne le cap de bonne espérance. C'est pas beau ça, rien que le titre. Et elle dit ceci. Seigneur, nous te prions pour tous ceux qui ont mis leur espérance en toi, pour tous ceux qui doutent.

0: pouvoir mettre en toi leur espérance, pour ceux qui ont cessé d'espérer en toi, pour tous ceux qui sont sans espoir parce qu'ils ne te connaissent pas. Aide-nous à être porteurs d'espérance et à l'annoncer au monde par nos pensées, nos paroles et nos actes. Nous t'en prions au nom du Seigneur Jésus, notre vivante espérance. Et bien voilà ce que j'appelle une foi au Seigneur Jésus qui ne commence pas par monter sur un petit banc pour écraser les autres de son mépris. C'est une foi qui est au nom du Seigneur Jésus, une foi de service. C'est une prière pour les autres. Ce qui m'a aussi beaucoup frappé, c'est cette confession de foi en provenance de l'Église réformée de France et qui dit « nous croyons », mais qui tout aussitôt dit « nous croyons en Dieu malgré son silence ». Et puis après, « nous croyons en Jésus-Christ malgré les siècles qui nous séparent de lui, malgré sa faiblesse et sa pauvreté, nous croyons que sa mort est notre vie ». Malgré nos incompréhensions et notre refus, nous croyons en sa résurrection. Et puis, nous croyons en l'Esprit Saint. Malgré les apparences, nous croyons qu'il conduit l'Église. Malgré la mort, nous croyons à la résurrection. Ben, il y a une authenticité de la foi malgré. Vous voyez, c'est dans ce sens que je trouve que ce qui a été retenu à l'enseigne de la foi chrétienne, c'est pas du tout triomphaliste.
1: Alors si on en fait profit de ce qui est proposé dans votre plaquette, alors notre témoignage vécu, je veux dire celui qui rend témoignage de notre foi en Jésus-Christ, le vivant, ne sera pas un assommoir, mais vraiment le heurtoir.

C'est le groupe Croix de Camargue qui interprète « Je marcherai pour toi ». Le groupe Croix de Camargue, rappelons-le, est dirigé par Alain Burnan. Notre série est close avec cette dernière interview que nous accordait le pasteur Alain Burnan, qu'il soit ici cordialement remercié. Et pour illustrer ses propos, vous avez entendu Serge Hilgue interpréter « C'est pour nous » et Michel Buzy « Et si demain ?» Une chanson encore, « Born Again » d'Alexander Jones.

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1: La mort d'un enfant, tel sera le titre de notre émission d'aujourd'hui, et il s'agit du récit de la résurrection de la fille de Jaïrus dans l'évangile selon Marc. C'est au chapitre 5e que je vous lis ce récit. Jésus regagna en barque l'autre rive et une fois de plus une grande foule s'assembla près de lui. Il était au bord de la mer, alors vint un des chefs de la synagogue nommé Jaïrus qui le vit, se jeta à ses pieds et le supplia instamment en disant « Ma fillette est à toute extrémité, viens, impose-lui les mains afin qu'elle soit sauvée et qu'elle vive. » Jésus s'en alla avec lui et une grande foule le suivait et le pressait et plus loin. Il parlait encore lorsque survint de chez le chef de la synagogue des gens qui dirent « Ta fille est morte, pourquoi importuner encore le maître ?» Mais Jésus, sans tenir compte de ses paroles, dit au chef de la synagogue « Sois sans crainte, crois seulement. » Et il ne permit à personne de l'accompagner, si ce n'est à Pierre, à Jacques et à Jean, frères de Jacques. Ils arrivèrent à la maison du chef de la synagogue, où Jésus vit qu'il y avait du tumulte et des gens qui pleuraient et poussaient des cris retentissants. Il entra et leur dit, « Pourquoi ce tumulte et ces pleurs? L'enfant n'est pas morte, mais elle dort. » Et il se moquait de lui. Alors il les fit tous sortir, prit avec lui le père et la mère de l'enfant, de même que ceux qui l'avaient accompagné, et entra là où se trouvait l'enfant. Il saisit l'enfant par la main et lui dit, « Talita kumi, ce qui se traduit, jeune fille, lève-toi, je te le dis. » Aussitôt la jeune fille se leva et se mit à marcher, car elle avait 12 ans. Ils en furent hors d'eux-mêmes, frappés d'un grand étonnement. Jésus leur fit de vives recommandations afin que personne ne le sache, et il leur dit de donner à manger à la jeune fille. Jésus s'en alla avec lui. Il y a, mes amis, dans cette courte phrase, je ne sais quelle extraordinaire association entre un geste apparemment simple et la révélation d'un acte qui nous dépasse. Jésus s'en alla, accompagnant dans sa détresse cet homme désemparé, père d'une fillette mourante. L'évangéliste qui, sans verbosité superflue, sait rendre vivant pour notre foi chaque geste de Jésus, chacune de ses démarches, nous dévoile et nous offre l'incomparable certitude qu'inspire la présence du Fils de Dieu sur la terre des hommes. Malades et infirmes, âmes en détresse désolées ou angoissées accourent vers lui. Or, le Jésus qui s'en alla avec Jaïrus, le père de l'adolescente, n'est autre que Jésus de Nazareth, l'enfant de Bethléem qui, dès son berceau, fut aux prises avec l'immense détresse des humains, qui, à peine ayant ouvert les yeux, fut pris en chasse par les donneurs de morts violentes, celle qui frappera d'autres innocents. Il est celui qui plus tard aura marché sur nos routes parmi la foule affamée et assoiffée, parmi les hommes et des femmes égarés, tous victimes du mal, toujours en proie aux maux que le péché et la révolte contre Dieu n'ont cessé de déverser sur toutes les générations depuis les origines. Un jour, il gravira son propre calvaire, le plus chargé d'angoisse et de souffrance qui ait jamais existé, afin d'y mourir et d'y expier le péché des rachetés. Comment serait-il donc resté sourd à l'appel de l'homme venu le quérir, lui qui est patience et compassion? Aurait-il tardé à se rendre au chevet d'un enfant en agonie, dont le père n'espère plus qu'un miracle pour que son enfant lui soit de nouveau rendu? Une gratitude émue et une totale certitude saisissent le chrétien à la lecture de cette courte phrase de l'Évangile. Jésus s'en alla avec lui. Jésus est prêt à accompagner l'homme non seulement dans les sanctuaires, mais encore sur les routes, non seulement à l'heure d'exaltation et d'expérience intensément spirituelle, mais encore au cœur de la douleur la plus poignante, lorsque les pires agressions nous défient et s'attaquent à notre fragilité pour nous briser. Jésus ne s'est pas cantonné dans les parvis du temple, ni s'est contenté de fréquenter les synagogues. Nous le trouvons sur la large avenue qui le mène de Jéricho à Jérusalem, sur les pentes d'une colline, dans les embarcations de pêcheurs galiléens. Aussi bien sur les toits d'une maison que sur la place publique des villes que des campagnes, chez des gens religieux et convenables, comme aussi en compagnie des publicains et des prostituées. Il se trouve au milieu des gens troublés, à leur côté, dans leur tribulation. Lors de la tentation et à l'heure de l'angoisse, il reste leur compagnon, l'accompagnateur et le gardien vigilant. Mais il fait plus que de nous rencontrer, il fait son chemin à nos côtés. Nous le trouverons à chaque tournant de notre existence. L'amertume morale et le deuil sont des situations auxquelles il ne se sent pas étranger, il n'y reste pas insensible. Vous avez peut-être remarqué à la lecture de cette page quel est le récit le premier d'une résurrection. Il ne s'agit pas d'un éveil après un assoupissement temporaire, mais bel et bien d'un miracle. Et le miracle évangélique est toujours, immanquablement, la démonstration de la compassion du Dieu Sauveur, autant que la preuve irréfutable de son pouvoir absolu. Ce qui nous intéresse et capte notre attention, c'est Jésus-Christ et son autorité. C'est lui que Marc, l'évangéliste, et à sa suite toute l'Église chrétienne, a voulu nous annoncer. Jésus s'en alla avec lui, même lorsque la tragique nouvelle parvient aux oreilles du Père. « Ta fille est morte. » Jésus s'en alla pour livrer la bataille contre la mort, pour la terrasser et pour remporter la victoire sur elle, pour nous donner un avant-goût déjà de sa victoire finale, ultime, eschatologique. Et ce sont les mots pleins de lumière du dernier livre du Nouveau Testament qui nous entretient de cette victoire finale. Alors, écrit l'Apocalypse, il n'y aura ni deuil, ni cri, ni douleur, car la mort ne sera plus. Ainsi, dès cet instant, au chevet de la fillette, l'attitude vis-à-vis de la mort ne peut plus être la même. À cause de cette présence de Jésus dans la chambre mortuaire, nous ne resterons pas prostrés dans le désespoir en face de la mort. Lorsque nous fermons les yeux de notre chair pour son dernier sommeil, nous, fidèles confesseurs du nom de Jésus-Christ, nous savons que nous ne sommes pas sans espérance. Il y a ceux qui feront preuve d'un semblant de courage, d'autres encore vanteront la mort comme une amie. Des anciens Grecs l'avaient même imaginé sous les traits d'un bel Éphèbe. Pourtant, le frisson peut gagner en secret chaque être humain, et celui qui est dépourvu de l'espérance de vie qui se trouve en Christ tremblera et chancellera devant ce qu'il aperçoit comme néant sans espoir, gouffre sans fond. Ce que nous tenons à communiquer, ce n'est pas une abstraite philosophie chrétienne. Notre philosophie chrétienne se résume à peu de choses. Elle s'inspire et elle repose sur la personne de Jésus-Christ et sur ce qu'il est venu accomplir en notre faveur. Voyez-le donc accompagner le Père et pénétrer dans la maison frappée par le deuil, suivi aussitôt par le désespoir qui arrache des cris et des lamentations. En cette mort, avec laquelle personne ne peut pactiser, qui prétend établir sa cruelle hégémonie à tout jamais, Jésus voit l'ennemi de tout homme. Et c'est pourquoi il lui porte un coup mortel. Oui, le Christ tue la mort. Si l'ordre ancien veut que l'on meure, cet ordre est à présent renversé jusqu'à ses fondements. Il est ébranlé et chancelant. Jésus vient installer son pouvoir et sa parole brisera sa tyrannie. Et lorsqu'il prend la main de la fillette pour lui adresser en araméen l'appel « Talitha Goumi », nous savons qu'il franchit les limites assignées à l'homme et qu'il peut briser les liens de la mort. En cet instant déjà, en sa présence, par le pouvoir de sa parole, la mort a été dévitalisée. Mais j'entends déjà poser quelques questions. Pourquoi cette mort, celle d'un enfant? Pourquoi la cruelle faux vient-elle faucher un être humain à peine épanoui, ouvrant tout juste les yeux sur la beauté du monde? Oui, quelle chose terrible et troublante que la mort des enfants entre toutes les morts qui frappent les hommes. Elle ressent cela, la mère qui pleure, déchirée par la mort de son enfant, cet enfant unique auquel elle avait donné le jour. Il sait cela aussi, ce père secret, mais tout aussi déchiré. Combien il est atroce de se résigner à laisser les préposés enlever le corps chéri de la fillette. Que de ressentiment, que de révolte à cause de la mort des enfants. Quelle pourrait être notre réponse à tes questions? Qui est le cri sortant des entrailles des parents pleurant leur enfant? Il y a des jeunes parents plongés dans la désolation et encore d'autres plus âgés qui se souviennent sans cesse de celui ou de celle qui avait fait leur joie pendant des années et qui leur fut enlevé. Nous ne pouvons ici que pointer le doigt vers l'Évangile, montrer une fois de plus ce qui arriva un jour sous le toit désolé de cet homme. Confesser simplement notre foi et dire quelle est notre conviction. Jésus-Christ, le Fils de Dieu, s'est montré comme le parfait libérateur. La reine des épouvantements, la mort, a déjà été engloutie. La vie aura le dernier mot, je le crois, je le confesse. Notre foi n'ôte pas encore les chardes de la mort. Elle n'amoindrit pas l'intensité de la douleur, mais elle nous permet de jeter un regard plein d'espérance au-delà de la mort, là où la foi fait défaut. Et quelle misère! Notre foi est plantée dans nos cœurs à cause de ce récit de l'Évangile selon Marc et de tout l'Évangile. Elle naît jusque dans l'esprit des tout-petits-enfants encore aujourd'hui. Écoutez, une jeune institutrice chrétienne qui, émue, essuyant ses larmes, elle a dérobé, me racontait l'histoire de Lily, une de ses élèves. Elle n'avait que 8 ans et était atteinte de leucémie. Elle le savait et elle en connaissait l'issue. Elle le disait à sa sœur de 5 ans. « Tu sais, j'ai hâte de m'en aller pour être avec Jésus. » Et d'ajouter, « Quand je serai là-haut, j'écrirai un livre pour raconter combien le ciel de notre Dieu est beau. » Père ou mère, voilà la démonstration que notre foi est la victoire qui vainque la mort, comme elle a vaincu le monde, à cause de celui et avec celui qui est le Rédempteur vivant, notre Seigneur, Jésus-Christ, le ressuscité.

Merci aux amis réformés pour cette bonne émission. Nous avons déjà entendu Claude Frais qui chantait pour nous au début de l'émission. Maintenant, nous allons traverser l'Atlantique pour une chanteuse vraiment de renom. Elle s'appelle Amy Grant, qui a déjà gagné des Grammys. Des Grammys, ce sont des prix pour les disques d'or. Et les chanteuses chrétiennes, elles chantent partout, mais elles chantent aussi dans les salles publiques remplies de milliers de jeunes. Elles chantent aussi dans les lycées où elles peuvent faire aussi un témoignage pour son sauveur. Il s'agit de son enregistrement qui s'intitule Amy Grant Choral Collection, collection avec chœur. Elle chante bien sûr en anglais. Sa première chanson s'appelle Jéhovah, qui sera suivie de Emmanuel.

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Qui que vous soyez, où que vous soyez, vous êtes les bienvenus pour cette nouvelle émission autour de la Bible. Connaissez-vous cette fameuse phrase de l'apôtre Paul « Je puis tout par celui qui me fortifie » ? Aujourd'hui, Alain Choiquier se propose de nous expliquer quelque peu ce célèbre verset de l'Écriture sainte. Alain Choiquier, je rappelle seulement, pour les auditeurs qui ne vous connaissent pas, que vous êtes prédicateur itinérant, conférencier et également auteur de quelques livres sur la foi chrétienne. Eh bien, avant de vous retrouver, je vous propose d'écouter avec nos auditeurs le groupe Jude 25 qui chante « Il croisa mon chemin ». Et c'est bien sûr un témoignage rendu au Seigneur Jésus. «

L'apôtre Paul, écrivant aux Philippiens au chapitre 4, leur dit « Je puis tout par celui qui me fortifie ». En d'autres termes, j'ai tout en lui et je puis en lui tout ce dont j'ai besoin. De qui l'apôtre parle-t-il ainsi ? Du Christ, bien sûr, ça coule de source, puisque dans un autre texte, aux Galates, il écrit encore « Le Christ est ma vie », voulant dire par là ma raison de vivre, me satisfaisant pleinement, m'accordant ma vraie dimension d'homme. Le Christ est, en sa personne et en son œuvre, la parfaite réponse de Dieu à nos cœurs frustrés, à nos existences insatisfaites. Admettons que vous aspiriez, par exemple, à la liberté. Réalisant que vous êtes esclave d'habitudes serviles, de passions fortes qui vous veulent du mal et vous mènent par le bout du nez. Jésus a dit « Si le Fils vous a franchi, vous serez réellement libre. » Le Christ donc libère. Il le fait vraiment. Il a la puissance de faire tomber nos chaînes. C'est à cela qu'il s'est employé en mourant sur la croix de Golgotha. Mais vous dites peut-être « Là n'est pas mon problème car c'est de solitude que je souffre. » Quel mal en effet que la solitude. Quelqu'un disait à juste titre « Il n'y a qu'une souffrance, c'est d'être seul. » Que d'hommes, de femmes, seuls aujourd'hui, au sein même de foules considérables, la solitude est en fait une chose du dedans. Être seul, n'est-ce pas d'abord être sans Dieu ? La Bible affirme en effet que le Créateur nous fit à l'origine pour vivre en étroite liaison avec lui-même. Jésus a connu la solitude. Des hommes l'ont abandonné, des personnes qu'il chérissait de toute son âme, mais il sut reprendre force et courage dans la précieuse présence de son Père céleste. Dans l'évangile de Jean au chapitre 16 et au verset 32, il dit à ses disciples « Vous me laisserez seul, mais je ne suis pas seul, car le Père est avec moi. » Cependant, aux heures sombres du calvaire, il s'est écrié « Père, Père, pourquoi m'as-tu abandonné ?» Il connut la vraie solitude qui déchire l'âme, la brise au plus haut point. Être seul, c'est d'abord se priver de Dieu, de sa douce présence. Le Christ a éprouvé durement ce genre de solitude, de sorte qu'il peut nous comprendre et nous venir en aide. À qui veulent de lui, il assure dans l'Évangile, « Voici, je suis tous les jours avec vous jusqu'à la fin du monde. » Et quelle joie chaque jour d'être assuré de sa présence pour cheminer ici-bas. Notre solitude est alors comblée d'une présence fidèle et aimante. Le chrétien est par définition quelqu'un qui n'est plus seul, le Christ étant devenu pour lui son compagnon de route. « Je ne vous laisserai pas orphelin, dit-il à ses disciples, je viendrai à vous. » Voudriez-vous, ami, qu'il vienne combler votre solitude intérieure ? Demandez-le-lui. Lisez sa parole, prenez sa main dans la foi. Vous hésitez peut-être, vous demandant si les choses sont si simples que ça. Puisse le Christ lui-même vous en persuader. Il a dit, « Voici, je me tiens à la porte et je frappe. Si quelqu'un entend ma voix et ouvre la porte, j'entrerai chez lui. Je souperai avec lui et lui. » Avec moi. Ces paroles sont les siennes. Il les a dites lui-même au livre de l'Apocalypse, au chapitre 3 et au verset 20. Ouvrez-lui donc la porte de votre vie et cessez d'être seul. Mais il se peut aussi que ce ne soit pas là encore votre problème. Il se peut que vous aspiriez plutôt à la paix, à la tranquillité d'esprit. Vous êtes comme pris de vertige dans un monde qui vous essouffle. C'est la course, les soucis, les tracas, les ennuis, au travail, en famille, avec les enfants, entre voisins, que sais-je encore. Vous avez trop à faire. Vous êtes comme Marthe dans l'Évangile, qui s'inquiétait, s'agitait pour beaucoup de choses. Vous êtes stressé, comme on dit. Eh bien, laissez tout tomber un moment pour faire comme Marie, qui sut choisir la bonne part en prenant le temps d'être avec Jésus, recevant de lui et de ses enseignements soutien, réconfort et secours.

La Bible dit « L'homme né de la femme, sa vie est courte et sans cesse agitée. Il naît et il est coupé comme une fleur. Il fuit, il disparaît comme une ombre. À quoi donc auront servi tous ces soucis, ces agitations, ces tracas? Un cœur calme est la vie du corps. C'est dans le calme et la confiance que sera votre force, dit l'Écriture sainte. » Vous plaisantez, pensez-vous peut-être, car où aller chercher ce calme intérieur, cette quiétude de l'esprit, dans ce siècle si tourmenté? En Christ, ami. Au sein même des plus grands tourbillons, il vous gardera le cœur en paix, si vous lui faites confiance. Je vous laisse la paix, je vous donne la paix, je ne vous donne pas comme le monde donne. Que votre cœur ne se trouble pas et ne s'alarme pas, dit-il dans l'Évangile. Sa paix vous gardera de la panique, de la peur, des grandes craintes de l'heure. Cette paix, il la donne gratuitement. Il l'a payée cher, de son sang, de sa vie, sur la croix où il s'est offert en sacrifice pour nos péchés. Le châtiment qui nous met au bénéfice de cette paix est tombé sur lui, dit la Bible. Voulez-vous sa paix pour vos âmes, fatiguées, vos consciences chargées, vos corps usés? Approchez le Christ maintenant, dans la foi. Dites-lui ce qu'il en est de vous et prenez ce qu'il a pour vous. Mais où faut-il aller le rencontrer? Là, dans votre chambre. Parlez-lui simplement, avec les mots de tous les jours, étant vrai dans votre cœur. Ouvrez donc l'évangile de Jean, par exemple, au chapitre 6 et au verset 37. Là, Jésus vous dit « Je ne mets point dehors celui qui vient à moi. C'est donc qu'il vous accueille, ami, tel que vous êtes. » Soyez-en assurés. Mais tout va bien, dites-vous pour moi. Je ne suis pas seul, je ne suis pas libre, je ne connais pas l'angoisse. Soit, et tant mieux pour vous. Mais alors chantez. Chantez quoi? Mais votre joie de vivre. Votre reconnaissance au Christ. Votre reconnaissance à Dieu. La Bible dit, quelqu'un est-il dans la joie? Qu'il chante. Pas n'importe quoi, bien sûr, mais des airs de louange, disant à Jésus un grand merci pour tout ce qu'il accorde. Maison, voiture, beau temps, succès professionnel, famille. Dites à Dieu votre joie. Ou bien ne reconnaissez-vous pas que tout cela vient de lui? Vivez-vous votre réussite dans l'égoïsme et l'ingratitude? Seulement, voilà, vous ne chantez pas. Malgré tout votre succès, et quand l'épreuve viendra, l'adversité, quand les tempêtes auxquelles nul n'échappe vous atteindront, c'est à Dieu que vous vous en prendrez de... Seulement, voilà, vous ne chantez pas. Malgré tout votre succès, et quand l'épreuve viendra, l'adversité, quand les tempêtes auxquelles nul n'échappe vous atteindront,

0: mais un salut éternel, lequel fait chanter irrésistiblement le cœur qui s'en est emparé par la foi. Mais au fait, vous ne chantez pas parce que ce salut vous manque, vous ne le possédez pas. Il est pourtant gratuit. C'est en Christ qu'il se trouve. Recevez-le maintenant et dites merci.
1: Alain Choiquier, merci pour vos paroles. C'est toujours une joie de vous retrouver sur cette antenne et je suis sûr que c'est une joie partagée par nos auditeurs. Merci pour ces paroles sur notre Seigneur. Il est réconfortant de se souvenir qu'il est si près de nous que l'on peut à tout moment s'approcher de lui par la prière. Alain Choiquier, à très bientôt, je l'espère, pour une prochaine émission. Avant de rendre l'antenne, j'aimerais juste proposer à nos auditeurs un exemplaire de ce petit opuscule que j'ai sous les yeux et qui s'intitule « Que dit Ésaïe ?». 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Eh bien, l'heure, c'est le moment de nous séparer, mais je vous donne rendez-vous pour une prochaine émission de La Voix de l'Évangile, la bonne nouvelle sur les ondes. Au revoir.

Merci à Jeunesse en Mission pour ces chants. C'est pas tous les jours que nous pouvons passer l'antenne aux amis de Radio Évangile, mais aujourd'hui, c'est notre plaisir de le faire et il s'agit d'une émission spéciale pour ceux qui souffrent d'une maladie.

Malade, mon ami, bonjour. C'est ici Michael de Bernardini. Un mois déjà s'est écoulé depuis ma dernière visite. Ce temps qui a paru très court pour moi qui suis en pleine activité vous a peut-être semblé interminable. Découragé, vous en êtes venu à penser à quoi bon vivre encore. Non, ami malade, votre présence n'est pas inutile. Vous souvenez-vous, dans notre premier contact, je vous disais que nous avions besoin de vous, nous les bien portants. Et c'est vrai. Vous êtes à même de nous enseigner des leçons de grande importance, de nous aider à mieux vivre en quelque sorte, comme personne d'autre pourrait le faire. Je ne suis d'ailleurs pas seul à penser ainsi. André Taubois, notamment, qui exerce un ministère pastoral à Paris et qui a l'occasion de visiter de nombreux malades, est aussi de cet avis. Il est à mon côté, à ce micro de Radio Évangile, et il va lui-même vous dire tout le bien qu'il a reçu au contact de la souffrance des autres. Puisse son témoignage vous encourager et vous redonner, malgré votre épreuve, la joie de vivre.

J'ai une vieille amie. Depuis des années, 17, 18, peut-être plus, elle est quasiment impotente. Un jour, il y a 10 ans de cela, sa fille m'appelle au téléphone. Elle me dit avec des sanglots dans la voix, « Ça ne va pas bien chez mes parents. » Aussitôt, je pense en moi-même, « C'est sans doute la fin pour ma vieille amie. » Mais non, il ne s'agissait pas d'elle. Il s'agissait de son mari. Je l'avais vu quelques jours auparavant, fort, en bonne santé, inquiet pour sa femme, mais sans souci pour lui. On venait de transporter à l'hôpital. À la fin de la semaine, il était mort. Sa femme dut aller vivre chez la fille, en grande banlieue, dans une de ces cités que l'habileté et peut-être la folie des hommes édifient. Elle y est loin de tous ses amis d'alors, comme coupée du reste du monde. Il est vrai qu'à son 14e étage, elle est plus près du ciel. En réalité, elle n'avait pas besoin de monter si haut pour être près du ciel. Habiterait-elle dans un sous-sol qu'elle y introduirait la paix, celle de Dieu, dont son cœur déborde? Chaque fois que je la vois, je ne puis m'empêcher de penser à ce qu'a dit un jour le prophète Ésaïe, parlant de l'action de Dieu. Il ne brisera pas le roseau froissé, il n'éteindra pas le lumignon qui fume encore. Pauvre roseau que mon ami, pauvre lumignon que le plus petit courant d'air pourrait éteindre. Combien sont-ils qui, comme elle, font l'expérience que si l'homme est un roseau pensant, ainsi que l'écrivait Pascal, il est aussi, selon sa parole, le plus faible de la nature. Notre monde n'est pas seulement celui des performances spectaculaires. Notre civilisation n'est pas seulement celle du tourisme et des loisirs. Autant que celles qui l'ont précédée, elle est celle de la souffrance. La maladie tient sous sa poigne des multitudes. La seule consolation, qui frise d'ailleurs le cynisme, c'est de penser que, comme la mort sa jumelle, elle ne tient compte ni du milieu social, ni de la fortune. Tandis que je vous parle, je vois défiler sous mes yeux tant et tant d'amis qui eux aussi un jour ont dû courber le front, parfois pour toujours. Il me semble, au-delà de ce micro, apercevoir dans son fauteuil d'infirme ma vieille amie. Là-bas, c'est ce pauvre homme venu à Jésus-Christ lors d'une de nos campagnes d'évangélisation sous la tente, porte d'Orléans à Paris, qui traîne d'hôpital en maison de convalescence et de maison de convalescence en hôpital. Je revois aussi ce dévoué compagnon de nos travaux qui, entre deux crises douloureuses, trouvait le moyen de s'informer de tant d'amis communs avec lesquels il ne pouvait plus venir chanter les cantiques qu'il aimait, ou encore cette femme, 45 ans environ, rongée par une leucémie irrémédiable, qui me disait, il y a peu de temps, « J'ai appris qu'il y a des choses secondaires dans la vie qui doivent rester secondaires. Ma force, c'est de m'appuyer sur les promesses de la parole de Dieu, celle du salut gratuit en particulier, celle de la vie éternelle promise à ceux qui se confient au Christ. » Que de leçons j'ai pu apprendre au contact de la souffrance des autres, que d'enseignements ils m'ont donné, ces roseaux froissés et ces lumignons fumeux. J'ai compris, pour une part, pourquoi le Tout-Puissant ne les brise ni ne les éteint complètement. J'ai compris qu'il veille sur eux et leur confie, malgré eux peut-être, mais réellement, une mission de la plus haute importance. Ils m'ont appris qu'il y a un bien plus grand que la santé. Que de fois, spécialement en période de vœux, l'on m'a dit « pour moi, pour les miens, et surtout la santé » ou « pourvu qu'on ait la santé ». La santé, je le sais par expérience, est un bien inappréciable qu'il faut sauvegarder avec le plus grand soin. Mais ce qui est plus important que tout, c'est d'être au contact du Christ vivant. Il donne, à qui est ainsi branché sur lui, une vie impérissable. Et s'il arrive que notre être extérieur se détruise, notre être intérieur trouve en lui un renouvellement quotidien. Celui qui croit en moi vivra quand même il serait mort, affirme Jésus-Christ. Ils m'ont appris qu'être victorieux, vainqueur, ce n'est pas nécessairement être fort. Au contraire, peut-être. Quand je suis faible,
C'est alors que je suis fort, disait autrefois l'apôtre saint Paul. Se savoir, parce que l'on est atteint dans sa santé, parce que la vie ne tient qu'à un fil, parce que la science humaine balbutie, se savoir, dans la totale dépendance de Dieu, est une force extraordinaire. J'ai découvert que nombre de malades, hormis des heures bien compréhensibles de détresse, sont d'une force d'âme surprenante. Je refuse de m'apitoyer sur mon sort, me disait une incurable, mais quelle énergie chez elle. Pour être vivant de vraie vie, nous devons apprendre le message de la croix, qui est celui de la mort à soi-même. Seul celui qui a été ainsi crucifié peut revivre avec le Christ ressuscité. Ne pas s'apitoyer sur soi, ne pas penser à soi, c'est le son de l'Évangile. Oui, ce sont des malades qui, plus que quiconque, parce qu'ils les vivaient, qui me les ont enseignés. Ils m'ont appris dans ce monde d'agitation, de frénésie, où l'on n'a jamais le temps de faire ce que l'on a à faire, ils m'ont appris que le temps est à nous, celui de la patience, celui de la méditation, celui de la prière surtout. Que d'œuvres, que de serviteurs du Christ sont soutenus par la prière de malades plus que par celle de beaucoup d'autres. Je ne peux plus rien faire, je suis cloué chez moi, me disait un jour une malade. Mais elle ajouta aussitôt, si, je peux prier, c'est le privilège des malades et des vieillards. Ils m'ont appris que l'heure du départ est peut-être plus proche que nous ne le pensons, que nous ne sommes ici-bas qu'étrangers et voyageurs, et que nos vraies richesses sont auprès du Seigneur lui-même dans son royaume. Ils m'ont appris bien d'autres leçons, eux les malades, à moi en général bien portant, mais ils ont fait plus encore. Ils m'ont réconforté, ils m'ont encouragé, ils m'ont aidé, comme personne ici-bas peut-être n'a pu le faire. Ô pauvre roseau froissé, misérable lumignon, vous ne l'avez pas su alors. Je n'ai sans doute pas su vous le dire. J'étais venu pour vous faire du bien, et vous m'avez donné des trésors que je ne soupçonnais pas. Voyez-vous, j'ai peur d'une chose. Quand j'ai été malade, ou quand je le serai, j'ai peur de vous trahir. Mais que dis-je ? Celui qui vous soutient est aussi mon soutien. Votre Dieu est mon Dieu, et c'est lui qui vous redit et qui me redit qu'il ne brisera pas le roseau froissé et qu'il n'éteindra pas le lumignon qui fume. Au contraire, en Jésus-Christ et par lui, ils deviennent une colonne dans son temple et une étoile brillante

Quel précieux rappel nous découvrons au travers de cette interprétation du sextuor belge « Croire et chanter ». En toi, Jésus, mon cœur a salué son maître. À ta lumière, je me sens renaître. Sous ton regard, je marche vers la paix, car auprès de toi, là-haut, la douleur aura pris fin pour jamais. Je puis donc l'affirmer parce que la Bible le dit, si vous avez mis votre main dans celle du Seigneur Dieu, ce qui est devant vous est infiniment plus désirable que ce que vous laissez derrière vous. Saint Paul, qui avait cependant éprouvé les plus grandes tribulations, estimait que les souffrances du temps présent ne sauraient être comparées à la gloire que Dieu nous révélera. Et puis, sujet complémentaire d'encouragement, nous avons besoin de vous, de votre exemple, de vos prières, vous l'avez entendu. Courage donc, ami malade. Dieu ne brisera pas le roseau froissé. Vous pouvez devenir dans sa main un instrument des plus utiles.

Merci à Claude et Judith Brockville pour ces deux chants évangéliques. C'est toujours un plaisir d'entendre une petite table ronde de la part de nos amis luthériens. C'est Marcus Blanca, pasteur, et Marie-France et leurs amis qui vont nous entretenir à propos d'un sujet, la prière. Je crois que tous les hommes prient, mais ils vont discuter ce sujet un petit peu pour nous aider à mieux mettre en pratique la prière. Tout de suite après cette petite plage musicale.

0: L'ambiance de ce chant de nos amis de Chine dit assez qu'il s'agit d'un appel lancé à des jeunes, disons à des jeunes un peu paumés, à ne pas perdre courage, mais à rejoindre les jeunes chrétiens pour avancer avec eux dans la clarté.
1: Marc, nous avions terminé notre précédent entretien consacré à la prière en rappelant notre privilège de pouvoir nous adresser à Dieu en toutes circonstances sans craindre jamais d'importuner Dieu ou d'être précédé par d'autres dans notre rencontre avec lui. J'aimerais que, et je suis sûre que bien des auditeurs partageront mon désir, donc j'aimerais que nous allions plus avant dans nos réflexions en répondant à des questions plus pratiques. La première concerne le lieu où il est convenable de prier.
2: Oui, je pense comme vous que c'est une bonne chose de rappeler certains aspects élémentaires de la prière. Où prier, comment prier, quand prier, qu'est-ce qu'on peut dire à Dieu et qu'est-ce qu'on ne doit pas dire. Si tant est qu'il y ait des choses qu'on ne doive pas dire à Dieu, de quelle manière aller au-delà de son embarras à prier, puis aussi, comment laisser Dieu répondre quand nous lui avons parlé. Voilà, bien des questions auxquelles il est intéressant de laisser la parole de Dieu répondre. Mais je crains que nous ne puissions pas les examiner toutes aujourd'hui, et si ce n'était pas le cas, eh bien, nous y reviendrions une autre fois.
1: Je propose que nous commencions par nous demander où il est convenable de prier, car je suppose qu'il y a des endroits plus favorables que d'autres.
2: Sans doute. Mais je pense qu'il est intéressant que nous nous laissions guider par l'exemple du Christ. Jésus, lui, avait l'habitude d'aller à la synagogue, c'est ainsi qu'on appelait les églises et les chapelles de son temps. Il y allait pour écouter la parole de Dieu et pour prier.
1: Oui, mais quand il n'y avait pas de synagogue à proximité, il me semble qu'il est intéressant de savoir ce que le Christ faisait dans ce cas-là, parce que s'il était facile dans le passé d'entrer dans une église pour s'y recueillir, c'est plus difficile aujourd'hui parce que les églises sont presque toujours fermées.
2: Eh bien, il est vrai que si Jésus aimait à se rendre dans les synagogues sur tous les jours de sabbat, il connaissait aussi certains endroits particulièrement paisibles où il pouvait rester longtemps dans la communion de son Père Céleste.
1: Par exemple?
2: Eh bien, l'un des lieux qu'il fréquentait le plus souvent était le jardin de Gethsémané. C'est d'ailleurs là qu'il passera dans la prière les heures qui ont précédé son arrestation. Mais il allait souvent aussi dans la montagne où il restait tard dans la nuit. Il lui arrivait aussi de se lever tôt, bien avant le lever du soleil, précise l'Évangile, pour aller prier dans un lieu solitaire. D'ailleurs, il conseille à ceux qui veulent prier de rechercher le calme de leur chambre.
0: Lorsque tu veux prier, entre dans ta chambre, ferme la porte et prie ton Père qui est là dans cet endroit secret, et ton Père qui voit ce que tu fais en secret te récompensera.
1: Mais pourquoi cette insistance sur la solitude et le calme comme milieu favorable à la prière?
2: Pour la raison très simple que pour bien prier, il faut pouvoir se concentrer, se ramasser intérieurement. Il faut un endroit dans lequel on soit aussi peu dérangé que possible, où on puisse s'exprimer librement et dire à Dieu tout ce qu'on a sur le cœur. Ça demande tout juste de faire le petit effort de ménager chaque jour un court instant au cours duquel on peut parler tout à fait librement à Dieu.
1: C'est vrai. Et pour ce qui me concerne, j'ai conservé un souvenir extraordinaire de ce camp qui nous avait à quelques-unes rassemblés au bord d'un lac. Le quart d'heure que nous y consacrions chaque matin à la prière totale avant le petit déjeuner constitue pour moi l'une des expériences les plus mémorables de ma vie.
2: Oui, je le comprends. Mais il faut aussi prier en dehors des périodes de loisirs, tout au long de l'année. Quand nous allons au travail ou quand nous en revenons, les sujets sont si nombreux. Je connais un représentant produit diététique qui s'est fixé chaque jour de la semaine un sujet de prière particulier. Un jour sa famille, le lendemain son église, le jour suivant son pays avec ses problèmes particuliers, le quatrième jour ses affaires, et puis encore les malades de son entourage. Je me souviens de l'avoir entendu dire qu'à chaque fois qu'il quittait un client, il adressait à Dieu une courte prière avec le thème qu'il avait choisi pour la journée.
1: Je me demande si certains de ceux qui nous écoutent ne vont pas penser que nous les appelons à mener une vie de moine. Et pourtant, c'est tout le contraire. Tenez, moi je connais un ouvrier maçon, très actif, un bon professionnel, qui, après le déjeuner, s'isole dans une baraque de chantier où il lit quelques versets bibliques qu'il médite silencieusement avant de prier.
2: Et moi, je pourrais vous citer bien des exemples du même genre. Mais je voudrais que nos amis se persuadent que quel que soit l'endroit où ils se trouvent, dans l'autobus ou dans le train, ce peut être un bon endroit pour prier. Et simplement en le voulant, et avec un peu de pratique, qu'ils parviendront, quand ils le désireront, à faire taire les bruits du monde qui les entoure pour s'adresser à Dieu dans le silence. La mère de famille dans sa cuisine, le chef de service dans son bureau, l'épicier derrière son comptoir, le paysan en train de traire ses vaches, le poseur de câbles téléphoniques, voilà des gens qui travaillent dans des décors différents, mais chacun d'eux peut être un bon endroit pour prier.
0: C'est d'ailleurs ce que dit l'apôtre Paul. « Je veux donc, écrit-il, qu'en tout lieu les hommes prient, qu'ils lèvent les mains avec pureté de cœur. »
2: Mes amis, il ne faut plus penser que nous ne pouvons prier qu'agenouillés dans une église. Le bon endroit pour prier, eh bien c'est l'endroit où vous vous trouvez.

C'était votre émission Vérité évangélique. Aujourd'hui, nous avons entendu plusieurs orateurs et nous avons aussi entendu Claude Frees, chanteur, le groupe Jans et encore tout récemment, Madame Yannick Blocher. Vous invitant, bien sûr, de rester à l'écoute pour la suite des émissions de votre radio locale chrétienne, membre de la Fédération française des radios chrétiennes.

Je m'appelle Déborah, j'ai 26 ans, je suis mariée. Je vais vous parler en fait de réconciliation et de guérison, mais pas de guérison physique, mais de guérison du cœur. Je suis née dans une famille chrétienne, je suis l'aînée d'une famille de 4 enfants, et la personne dont je vais vous parler, c'est mon père. Après moi, il y a 2 garçons. Le dernier enfant est venu très tard. Donc moi j'étais la seule fille, donc j'étais la petite fille à mon papa. J'étais la préférée, vous connaissez ce lien très particulier qu'il y a entre les filles et leur père. Et moi mon père qui me portait vraiment beaucoup dans son cœur. Et moi j'aimais beaucoup mon papa, je voulais me marier avec lui comme toutes les petites filles. Seulement quand j'ai eu 7-8 ans, ma mère est tombée enceinte et j'ai eu une petite sœur. Aïe aïe aïe. Me voilà menacée par une autre fille dans la famille. Je vais devoir partager mon père. Je l'ai très mal vécu, j'ai fait de l'anorexie, j'ai refusé de m'alimenter pendant 6 mois, ne pouvant exprimer pourquoi, mais simplement parce que j'avais peur de perdre mon père. Et il a fallu m'éloigner du milieu familial pour que je rompe vraiment ce fonctionnement de ne plus vouloir manger, de plus vouloir m'alimenter. Et mes parents m'ont bien expliqué que ma sœur n'allait pas me prendre l'amour de mon père, que je n'allais pas le perdre. Mais au fond de moi, il y avait quelque chose qui était né. De la jalousie. Ça s'est amplifié quand à l'âge de 12 ans, j'ai eu ma puberté. Donc mon corps s'est transformé, j'ai commencé à ressembler à une femme et mon père a eu peur de moi. Je devenais une femme, j'étais plus sa petite fille et depuis ce jour-là, il ne m'a plus touchée. Je n'ai plus droit à des bisous, je n'ai plus droit à des câlins, à une caresse, à quoi que ce soit, j'ai plus rien eu. Et le problème, c'est que ma sœur étant petite, ma sœur était tout le temps dans ses bras, tout le temps sur ses genoux. Malheureusement, aimant trop mon père, je ne pouvais pas lui manifester ma colère. Je ne pouvais pas lui manifester que je lui en voulais. Alors à qui je m'en suis prise? À ma sœur. J'ai été vraiment abominable. Pendant pratiquement 16 ans, je lui en ai fait voir de toutes les couleurs. Et elle en est venue à me détester aussi parce que je lui faisais vraiment voir la vie très très dure. Et j'ai commencé aussi à mettre en place un nouveau fonctionnement face à ce manque affectif terrible. La compensation alimentaire, je pense que beaucoup connaissent. C'est un truc apparemment typiquement féminin. Et je me suis rendu compte que je pouvais trouver un petit peu cette affection auprès des garçons. Et en fait, pendant toute mon adolescence, j'ai passé mon temps à courir après les garçons. Pas dans le sens où, voilà, je voulais tous les avoir, mais parce que j'avais ce manque profond d'amour et que je voulais absolument être aimée et même ce besoin physique d'affection. Et ça a été jusqu'au point où j'avais une réputation abominable. Et ça m'a frappée un jour, parce que je me suis dit, attends, c'est pas moi. Et Dieu m'a montré que je pouvais changer, que j'allais pas rester comme ça toute ma vie. Et je me rendais bien compte que le jour où je me marierais, ça serait abominable pour mon mari parce que j'en demandais tellement, j'étais tellement en besoin que lui jamais ne pourrait remplir tous mes manques. Et je lui mettrais trop de pression et il ne pourrait pas y répondre et on serait malheureux tous les deux. Donc j'ai demandé à Dieu de m'aider, j'ai demandé à Dieu de me montrer comment m'en sortir, comment casser ce fonctionnement. Grâce un petit peu aussi à ma mère, qui est thérapeute de relations d'aide, j'ai découvert qu'en fait je pouvais guérir. Et donc il a fallu que je commence par reconnaître ma colère contre mon père, ce qui était très difficile. Et je me sentais coupable. Je me disais non, mais c'est pas lui, c'est pas de sa faute. C'est parce qu'il a été élevé comme ça, lui non plus il a pas reçu. Donc c'est pas de sa faute, je peux pas lui en vouloir. J'ai reconnu que j'étais en colère contre ma sœur, qui n'y pouvait absolument rien. Et j'ai nommé mes blessures. Et c'est là qu'a commencé le travail de pardon et de guérison. Et Dieu m'a vraiment accompagnée tout au long du chemin. Il a fallu que je passe par plusieurs étapes. Et la première chose que j'ai dû faire, qui était très difficile, c'est une lettre. Je l'ai pas donnée à mon père, c'était trop difficile. Et j'ai écrit des choses comme « Tu m'as blessée quand tu ne m'as pas donné de l'affection, tu m'as blessée quand tu ne m'as pas dit je t'aime. Mais je reconnais aussi que tu as fait de bonnes choses pour moi. La chose la plus importante que j'ai écrite, c'est « Je choisis de te pardonner aujourd'hui ». Alors, la manière dont ça s'est fait, c'est un peu bizarre, mais je roulais devant, il roulait derrière. Donc, je le voyais dans mon rétroviseur. Et là, tout à coup, sur la route, je me suis mise à sangloter et toute ma colère contre mon père est sortie. Et je lui ai parlé dans le rétroviseur. C'était pas face à face, mais c'était déjà ça. Et mon père ne l'a pas su, je lui ai pas dit. Mais disons que moi, ça m'a vraiment libérée et ça m'a permis de passer à l'étape suivante. J'ai demandé à mon père si on pouvait se parler. Et là, je lui ai exprimé... Avec calme, vu que j'avais déjà pu exprimer ma colère toute seule, je n'avais plus vraiment de colère à lui jeter à la figure. J'ai pu lui exprimer calmement, avec mes mots, les blessures que j'avais, ce que ça avait engendré dans ma vie, les comportements que j'avais mis en place. Et je lui ai dit « je choisis de te pardonner ».
Et lui m'a demandé pardon pour toutes les blessures, pour tout ce qu'il ne m'avait pas apporté. Et il m'a remercié parce que ça lui a permis à lui de se libérer de cette culpabilité et de pouvoir se pardonner à lui-même. Aujourd'hui, j'ai une relation avec mon père qui est beaucoup plus stable, beaucoup plus équilibrée parce qu'il n'y a plus de colère. Il n'y a plus de culpabilité. Et mon père, quand je le vois, je n'ai plus aucune colère contre lui. Je l'aime comme il est. Et j'ai même la surprise aujourd'hui d'avoir mon père qui m'appelle pour me demander comment je vais, ce qui est absolument extraordinaire. Et je remercie le Seigneur parce que j'ai une relation vraiment très équilibrée avec mon mari, qui est un homme formidable, qui me dit 100 fois « je t'aime » par jour. Je suis libérée, je suis guérie et je vous encourage tous à vraiment faire face à ça parce que je sais que les générations passées d'hommes ont été des hommes qui étaient parfois très absents, qui ne manifestaient aucun amour et ça peut faire très mal.

L'amour de l'argent est une racine de tous les maux. Bienvenue dans votre goûter philosophique. C'est Moïse et je vous invite avec moi à passer courts instants à restaurer vos âmes autour de citations pleines de sens qui nous aident à aimer la sagesse. C'est exactement ce que veut dire le mot philosophie, amour de la sagesse. Dans ce monde de surcommunication, je vous invite à une petite pause et réfléchir ensemble sur quelques mots. Voici les premiers. L'amour de l'argent est une racine de tous les maux. Cette citation me fait penser à une histoire que j'ai entendue il n'y a pas longtemps. La voici. Un prince puissant et riche avait de nombreux débiteurs. Un jour, il décida de faire les comptes avec chacun d'entre eux. Il vint un homme nommé Adam. Il lui devait 800 ans de salaire. Mais il avait investi tout cet argent dans des projets divers et variés qui n'avaient hélas pas fonctionné. Tout s'était envolé petit à petit. Il vint devant le prince et commença à argumenter qu'avec un peu de temps et éventuellement un peu plus de dettes accordées, il devrait commencer à pouvoir payer les intérêts sous peu. Le prince l'écouta, mais fort habitué au discours, il condamna néanmoins Adam aux travaux forcés pour lui, sa femme et ses enfants, ainsi que la confiscation de tous ses biens. À l'écoute du verdict, Adam tomba par terre. Le poids était trop lourd, il se mit à sangloter d'un désarroi sans fin. Le prince, bien que peu enclin à se faire berner, fut touché par la détresse de l'homme. Il rappela ses clercs et déclara une amnistie. Il fit grâce de toute la dette. Adam sortit le cœur si léger qu'il se sentait légèrement enivré de bonheur. À peine remis de ses émotions, il croisa Prochain, un ami qui lui devait un mois de salaire. Bien que la somme fût peu, il lui demanda de lui rendre l'argent expressement. Prochain lui expliqua qu'il ne pouvait pas pour l'instant lui rembourser toute cette dette, mais que sûrement le mois prochain, cela se ferait. Sans plus attendre, Adam alla chez l'huissier et fit arrêter Prochain. Des collègues de la cour lurent le procès dans les journaux officiels et furent scandalisés de la nouvelle. Elle finit par arriver à l'oreille du prince, qui mit Adam aux travaux forcés et confisqua tous ses biens, libérant Prochain. Cette histoire montre bien que ce n'est pas l'argent qui est mauvais, puisque le prince fut très généreux avec son argent et même bon envers Adam. Mais de son côté, Adam aima son argent et il perdit son ami, puis sa liberté. C'est d'ailleurs ce que dit la suite de cette citation. Elle commence par « L'amour de l'argent est une source de tous les maux », mais elle finit par « Quelques-uns, l'ayant possédé, se sont égarés de la foi et se sont jetés eux-mêmes dans bien des tourments ». L'amour de l'argent a ce pouvoir fou d'aveugler notre propre raisonnement au point de se jeter nous-mêmes dans des tourments. C'est fou, mais c'est vrai. Combien de familles, de relations amicales, de choses d'une valeur non mesurable ont été détruites et rongées par des choix pour un gain totalement fini et que trop mesurable. La question que je me pose, est-ce que j'aime l'argent ? Certains disent qu'il est nécessaire, mais il ne devrait jamais diriger nos choix. L'argent est fait pour réaliser nos choix. Non, nos choix pour l'argent. Je vous dis donc à la prochaine et je finis par cette remarque. Cette citation dit bien l'amour de l'argent est une source de tous les maux. Une et non la. Je me demande quelles sont les autres. Bonne réflexion. Amis de la sagesse, c'était Moïse. Et je vous dis à une prochaine pour un nouveau goûter philosophique. Bon appétit et à bientôt.

On était rapatriés du Maroc, et puis ma belle-mère venait d'enterrer un jeune de 17 ans. Puis bien sûr, elle était désespérée, c'était que des pleurs, elle avait plus goût à la vie, elle allait tous les jours au cimetière, et ça se comprend quand on perd un enfant de 17 ans. Puis il y avait le propriétaire, c'est un Arménien, et puis il prêchait l'évangile comme ça. Et puis il nous disait, vous savez, il y a une petite église en haut, c'était en haut de la rue de la préfecture, on part du Seigneur, allez-y, vous allez voir, vous allez être consolés par le Seigneur, il va sécher vos larmes. Puis sans grande conviction, parce que nous étions des catholiques engagés, moi j'avais ma dévotion, c'était la Vierge Marie, et j'en démordais pas. Puis elle me dit, c'était dans la semaine, elle me dit, on m'a dit qu'il y avait des petites réunions, vous voulez pas venir avec moi? Je dis oui. C'est vrai que j'aimais entendre parler des choses de Dieu. Et puis voilà que nous sommes tombés à la mission Scott. Et puis à la mission Scott, alors nous avons découvert qui était Jésus. Pour moi, oui, il était mort sur la croix, mais sans plus, moi c'était la Vierge Marie, je voyais que par elle. Et puis, de fil en aiguille, il y a un travail qui s'est fait. On chantait des cantiques, et moi, toute la nuit, j'avais ces cantiques dans la tête. Et puis, je me disais, alors là, qu'est-ce qu'elle fait la Vierge Marie là-dedans? C'est la mère de Jésus, quand même. Puis, j'en démordais pas, c'était la Vierge Marie. Puis, il a fallu quand même que Dieu fasse un travail en moi, pour me démontrer que, oui, c'est la mère de Jésus, mais celui qui sauve, c'était Jésus. C'est lui qui a enduré mon péché sur la voie du calvaire. Et puis là, j'ai enfin compris. J'ai compris là beaucoup de choses. Ce voile que j'avais devant les yeux est tombé. Et c'est là que j'ai compris l'amour de Dieu pour moi. Et c'est là que j'ai senti cet amour si grand, si merveilleux. Et petit à petit, je voyais que ma belle-mère, elle allait quand même de mieux en mieux. Et puis on a suivi toute la mission Scott. Et puis après, bien sûr, on s'est engagé dans les eaux du baptême dans la même année, c'était en 64, au mois de juin, nous étions 5 de la même famille engagés dans les eaux du baptême. Et puis on a continué, puis on est venu, on est allé à la rue Lapérouse, on a connu la rue Lapérouse, et puis on est même venu ici, et puis on a eu un petit creux. Pendant 10 ans, ben on n'est plus venu à l'église, et je peux dire qu'on était des malheureux. Moi, je me disais, je regardais maman, je dis tiens, 10 heures. Ils sont dans le culte, tiens, ils ont dû finir. Puis la réunion, ça me manquait. Mais bon, ben on avait quitté, on disait non, on veut plus, ben on reste à la maison. Et puis un beau jour, il y a par une dame, elle me dit, « Et pourquoi vous reviendrez pas, vous savez, il y a beaucoup de choses qui se passent à l'église. » Et je dis à mon mari, « Et si on retournait ?» Puis mon mari me dit, « Non, non, si tu veux y aller, tu vas. » Puis je suis venue quelque temps. Puis un jour, elle me dit, « Écoute, dimanche, on va ensemble, je rentre avec toi. » Je dis, ben merci Seigneur. Et il est rentré, et puis le Seigneur nous a pardonné, il nous a montré tout son amour de nouveau, on a compris combien qu'il nous aimait, combien qu'il gardait nos enfants, et puis ça a été de mieux en mieux. Puis on a demandé pardon, parce que on n'aurait pas dû jamais, on aurait dû se séparer de cet amour. Bon, on a fait des erreurs, c'était comme ça. Et puis là, quand on est revenu, c'est pour mieux comprendre cet amour, c'est pour mieux s'engager avec lui, et pour être dans sa main. Et puis je peux dire que depuis, on est heureux. Le Seigneur, c'est vrai, il nous a pas promis un long fleuve tranquille, mais tout ce qu'on a eu, tout ce qu'on a pu avoir avec nos enfants, il nous a gardé, et puis il a même posé la main sur nos enfants, et on a vu beaucoup, beaucoup de choses dans notre foyer, dans notre famille, et puis maintenant, je remercie de tout mon cœur, on le regrette pas. Et pour nous, sans Jésus, c'est pas possible de vivre.

J'ai eu une très belle enfance à Lac-aux-Saumon. Puis c'est à l'adolescence que les choses se sont compliquées. Parce qu'à l'adolescence, je découvrais un monde qui répondait pas à mon idéal. Fait que j'ai décidé de m'exclure de tout ce qui s'appelait système, organisation, structure, tout ce qui pouvait me contrôler. Parce que moi, j'avais décidé que prendre la vie du bon côté, puis de contrôler ma vie. Mais en même temps, je croyais au hasard. T'sais, je me disais, le hasard fait bien les choses. Mais en réalité, c'est que j'étais devenu un idéaliste blasé. Parce que moi, je voulais tellement être quelqu'un de bien, selon mes critères, mais en même temps que les gens me jugent bon. Hein? Je voulais être le gars correct, là, le bon, là, le meilleur. Mais finalement, j'avais pas encore 25 ans, puis il me semblait que les meilleures années de ma vie étaient déjà derrière moi. Fait que là, je suis déménagé, puis c'est à Montréal que j'ai rencontré des chrétiens évangéliques pour la première fois. Puis c'était un groupe de jeunes. Ils lisaient la Bible, ils essayaient de la vivre, puis en mettant leur confiance en Jésus-Christ. Puis dans ce groupe-là, il y avait Denis Bouchard. Denis Bouchard, moi, je l'avais connu à Rimouski. Puis on était devenus de très bons amis. Moi, avec Denis, je me sentais libre de parler de n'importe quel sujet. Puis comme moi, ben, il s'intéressait aux questions existentielles. Fait que, j'allais à des activités avec le groupe. Je lisais ma Bible, mais j'allais jamais aux réunions du dimanche matin. Parce que moi, j'avais peur des sectes. Puis la dernière chose que je voulais, c'était m'embarquer dans une secte. Fait que j'avais repris le travail, puis j'étais retourné à l'école. Puis à 27 ans, ben, je terminais mes études universitaires en comptabilité. Je continuais de voir Denis, de voir les autres chrétiens. Puis là, il y a quelque chose qui m'a touché vraiment, c'était l'amitié qui me témoignait. Parce que là, je voyais que non, c'était vraiment plus que quelque chose de juste humain. Fait que cette année-là, j'ai commencé à aller à l'église à tous les dimanches matins. Je me suis converti, je me suis fait baptiser. Bon, qu'est-ce que la conversion? C'est quoi ça, la conversion? Moi, il y avait plusieurs comportements que j'avais qui auraient dû être comme l'expression de ma liberté puis de mes droits, ben ça me rendait pas heureux. Il restait comme un vide dans ma vie. Puis me convertir, c'était tout simplement de dire à Dieu que je marchais dans le mensonge, puis que je le regrettais vraiment, puis que j'avais besoin de son pardon, puis que j'acceptais de lui céder le contrôle de ma vie. Parce que pendant des années, j'avais prétendu contrôler ma vie, mais ça, c'était faux. Parce que je pouvais constater que tous les efforts que je faisais, c'était vain. Mais c'était très difficile d'abandonner ce besoin de cette recherche là, de compétition, d'approbation. C'était difficile de laisser ce fardeau-là au pied de la croix de Jésus. Puis, j'acceptais Jésus comme mon sauveur, comme mon sauveur personnel, comme le Seigneur de ma vie. Mais ça voulait dire non seulement admettre mes torts, mais c'était aussi admettre que j'étais perdu spirituellement. Parce que j'avais pris conscience d'un combat spirituel. Puis moi, je pouvais pas rester neutre dans ce combat-là. D'un côté, il y avait Dieu, qui était le créateur de l'homme, qui voulait qu'on soit des créatures épanouies, qu'on soit heureux, qu'on ait sa paix. Mais d'un autre côté, il y avait un ennemi qui travaillait lui, sans relâche, puis son but, c'était de nous amener avec lui dans la perdition éternelle. Fait que là, j'ai été libéré de ce besoin-là de me trouver bon, d'être jugé bon par les autres, parce que ma valeur, c'est en Dieu que je la trouvais. Puis ma valeur, ben c'était qu'il avait accepté de donner son fils en sacrifice pour mon salut. Puis dans la Bible, ben je trouvais vraiment le guide par excellence pour ma conduite. Je le trouvais dans ce temps-là, je le trouve encore plus aujourd'hui. Bon, ma famille, j'ai 11 frères et sœurs.
ils ont vu qu'il y avait quelque chose qui se passait dans ma vie. Ils ont accepté mon choix, mais ils avaient été habitués à beaucoup de choses non conventionnelles de ma part. Mais on a encore des bonnes discussions sur le sujet là, avec plusieurs d'entre eux. Il y a des amis que j'ai arrêté de voir. Il y en a qui ont arrêté de vouloir me voir. Mais j'ai gardé contact avec plusieurs, sauf qu'ils devaient accepter que j'étais différent dans ma pensée, dans mes actions. Ça fait que ça fait plus de 20 ans que je suis chrétien, puis vraiment, c'est la meilleure chose qui m'est arrivée dans la vie. Puis, je voudrais te laisser un verset pour terminer. C'est dans 2 Timothée 4. Ça dit que Dieu veut que tout homme soit sauvé et parvienne à la connaissance de la vérité. C'est vraiment ce que je souhaite. Ça dit que Dieu veut que tout homme soit sauvé et parvienne à la connaissance de la vérité. C'est vraiment ce que je souhaite.

Psaume 6. Au chef des chantres, avec instruments à cordes, sur la harpe à 8 cordes, psaume de David. Éternel, ne me punis pas dans ta colère et ne me châtie pas dans ta fureur. Aie pitié de moi, Éternel, car je suis sans force. Guéris-moi, Éternel, car mes os sont tremblants. Mon âme est toute troublée. Et toi, Éternel, jusqu'à quand? Reviens, Éternel, délivre mon âme, sauve-moi à cause de ta miséricorde. Car celui qui meurt n'a plus ton souvenir, qui te louera dans le séjour des morts? Je m'épuise à force de gémir, chaque nuit ma couche est baignée de mes larmes, mon lit est arrosé de mes pleurs, j'ai le visage usé par le chagrin. Tous ceux qui me persécutent le font vieillir. Éloignez-vous de moi, vous tous qui faites le mal, car l'Éternel entend la voix de mes larmes. L'Éternel exauce mes supplications, l'Éternel accueille ma prière. Tous mes ennemis sont confondus, saisis d'épouvante, ils reculent, soudain couverts de honte.

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0: Today I'm going to talk about forgiveness.
1: Ce soir, j'aimerais parler du pardon.
0: Because it's something very sensitive to me.
1: Parce que pour moi, c'est quelque chose de très sensible.
0: You know that the reason why I'm here.
1: Vous savez que la raison pour laquelle je suis ici.
0: Because God has forgiven my sin.
1: Parce que Dieu a pardonné mes péchés.
0: I discovered something about forgiveness.
1: Et j'ai découvert quelque chose au sujet du pardon.
0: That Nicky Cruz didn't have the capability and the capacity to forgive myself.
1: C'est que Nicky Cruz n'avait pas la possibilité, il n'avait pas la capacité de se pardonner lui-même.
0: I cannot do it in my own.
1: Je ne pouvais pas le faire de moi-même.
0: I came to the conclusions about forgiveness.
1: Je suis arrivé à la conclusion suivante au sujet du pardon.
0: In dealing with the human drama.
1: En ayant affaire avec le drame humain.
0: Forgiveness to me is to giving up my right to hurt somebody who hurt me very much.
1: Le pardon, c'est de renoncer au droit de faire mal à quelqu'un qui m'a fait du mal à moi.
0: And there's something on earth I learned about forgiveness.
1: Et il y a quelque chose que j'ai appris sur le pardon sur cette terre.
0: That forgiveness is not a feeling, it's a choice.
1: C'est que le pardon, ce n'est pas un sentiment, c'est un choix.
0: And another thing that I learned about forgiveness.
1: Et une autre chose que j'ai apprise au sujet du pardon.
0: And the people who wrongdo you or do wrong to you.
1: Et les gens qui vous font du tort.
0: When these people find out your weakness, your bitterness, your resentments and your hate.
1: Quand les gens découvrent votre faiblesse, votre amertume, votre ressentiment, votre haine.
0: They will rejoice to hurt you more because you already have given the occasion for them to hurt you.
1: Ils vont que chercher à vous blesser davantage parce qu'ils ont vu qu'ils ont réussi à vous blesser.
0: And it is very hard.
1: Et c'est très dur.
0: When we come to the basis of forgiveness.
1: Quand nous arrivons là, au fond de la question du pardon.
0: Because there's like a triangle here.
1: Parce que nous sommes ici comme devant un triangle.
0: God forgiveness.
1: Le pardon de Dieu.
0: The only one and the only one that can forgive sin is Jesus Christ.
1: Le seul qui puisse pardonner les péchés, c'est Jésus Christ.
0: No one has that divine forgiveness. It is Jesus Christ, the one who forgives sin.
1: Personne n'a ce pardon divin. Le seul qui puisse pardonner les péchés, c'est Jésus.
0: And the other side of forgiveness.
1: Et l'autre facette de,
0: when you
1: du
0: realize
1: pardon.
0: That you are a sinner and you have completely know your transgressions and God forgive you sin and your transgression.
1: Quand tu as compris que tu as réalisé que tu étais pécheur et que Dieu est venu pour te pardonner tes péchés.
0: Your mistakes.
1: Tes erreurs.
0: Then the issue is going to be very serious.
1: Alors la question de fond devient très importante.
0: How you going to forgive yourself?
1: Comment vas-tu te pardonner toi-même?
0: How you gonna release those tremendous rivers of emotions and give it to him?
1: Comment pouvoir se libérer et faire sortir toutes ces émotions puissantes et les lui donner?
0: And you will don't be so hard in yourself.
1: En cessant d'être si dur à l'intérieur.
0: There's lots of people cannot love.
1: Il y a beaucoup de gens qui sont incapables d'aimer.
0: There are a lot of people cannot forgive themselves.
1: Beaucoup de gens sont incapables de se pardonner eux-mêmes.
0: They say to themselves, I have committed the ultimate sin in my life, and there's no mercy, and there's no forgiveness from above either myself.
1: J'ai commis le péché ultime, j'ai commis l'abominable, je ne peux plus être pardonné d'en haut.
0: Don't be so hard in yourself.
1: Ne soyez pas si dur à l'intérieur de vous-même.
0: Don't carry this burden. All this time in your life.
1: Ne portez pas, ne continuez pas à porter ce poids dans votre vie.
0: Don't allow yourself to lay down in the casket of depression.
1: Ne vous laissez pas mettre dans le cercueil de la dépression.
0: Just like you want to die, just like you are giving up with yourself.
1: Comme si tu voulais mourir, que si tu avais abandonné tout espoir.
0: Allow a place in your life for God. A vulnerability in your life for Jesus to come in and to kiss your pains and to help you with your hurts.
1: Fais une place dans ta vie à Jésus. Permets-lui d'entrer, de venir soulager cette souffrance, ces blessures.
0: There's so many people that are so hard on themselves.
1: Il y a tant de gens qui sont si durs avec eux-mêmes.
0: There's things that happen in our life that we don't like to talk about it.
1: Nous sommes tellement malheureux au fond de nous-mêmes que nous ne voulons même pas en parler.
0: Private feeling, private emotion that we learn to just completely hold on and just live with them.
1: Des sentiments profonds de douleur et de souffrance, de blessure que nous gardons et nous essayons simplement de vivre avec.
0: the pressure that you have to look at the person face to face and always smiling, always hiding those hurts that is inside of you.
1: La pression qui est mise sur nous pour que lorsque nous regardons quelqu'un en face, il faut apparaître et donner une prestation et puis il faut sourire.
0: Yeah, this other side of our forgiveness.
1: Et il y a l'autre pardon, l'autre facette du pardon.
0: When you have forgiven yourself,
1: quand tu t'es pardonné toi-même,
0: God has forgiven you, you forgive yourself, you love yourself.
1: Dieu t'a pardonné, tu t'es pardonné, tu peux t'aimer.
0: The other face of forgiveness.
1: L'autre côté du pardon.
0: How are you going to forgive those who despise you, hurt you, those that have made a very negative impression in your life?
1: Comment vas-tu pardonner ceux qui t'ont méprisé, ceux qui t'ont blessé, ceux qui ont une influence négative sur ta vie?
0: How are you going to forgive your spouse for doing wrong to you?
1: Comment vas-tu pardonner ton épouse de t'avoir fait du tort?
0: How are you going to forgive your parents for hurting you so much?
1: Comment vas-tu pardonner tes parents qui t'ont fait souffrir?
0: How are you going to forgive your children for hurt you?
1: Comment vas-tu pardonner tes enfants qui t'ont fait souffrir?
0: How are you going to mend your relationship in your friendship with somebody that you hurt and that person hurt you?
1: Comment vas-tu gérer cette relation avec tel ami, telle personne qui t'a fait mal?
0: When you deal with forgiveness, you
1: quand
0: got to deal with the human drama.
1: Quand vous parlez de pardon, c'est qu'on a affaire au drame de l'humanité.
0: You cannot go on in life being so calculated, cold, indifferent, and depressed.
1: On ne peut pas continuer à vivre en étant froid, en étant déprimé, en étant mathématique.
0: And then there's another side of forgiveness.
1: Et il y a encore un autre côté au pardon.
0: How are you going to react?
1: Comment vas-tu réagir?
0: When somebody comes to you.
1: Quand quelqu'un vient vers toi.
0: Hey, sir. Hey, madam. Hey, sister or brother, forgive me. I have done wrong to you.
1: Hey, mon frère, ma sœur, ma mère, pardonne-moi. Je t'ai fait du mal.
0: Are you going to be bitter?
1: Est-ce que tu vas être amer?
0: Are you going to look straight at that person's eyes?
1: Ou est-ce que tu vas tout droit la regarder dans les yeux?
0: And you're going to reach out and say, yes, I forgive you.
1: Et que tu vas étendre ta main et puis donner ce pardon.
0: It is done. It is finished.
1: C'est fait, c'est fini.
0: When God forgives our sin,
1: quand Dieu pardonne nos péchés,
0: He casts those sins into the depths of the ocean.
1: Il a jeté ses péchés dans les profondeurs de
0: he
1: la mer.
0: Buried those sins right there.
1: Il les a ensevelis
0: and
1: là.
0: Then he raised a flag.
1: Et puis ensuite, il a élevé un drapeau.
0: And it's written just like this.
1: Il est écrit dessus.
0: You don't need to fish in this place anymore.
1: Tu n'as plus besoin de venir pêcher à cet endroit.
0: You don't need to go back to that kind of life.
1: Il n'est pas nécessaire de retourner dans ce style de vie.
0: You don't need to stand no more and drown completely in your mistakes.
1: Tu n'as plus besoin de couler, de te noyer dans tes erreurs.
0: It is done.
1: C'est accompli.
0: It is finished.
1: C'est accompli.
0: It is over.
1: C'est fini.
0: God loves you.
1: Dieu t'aime.
0: You love God.
1: Toi, tu aimes
0: you
1: Dieu.
0: Love people.
1: Tu aimes les autres.
0: People love you.
1: Les autres t'aiment.
0: Your relationship.
1: De nouvelles
0: it
1: relations.
0: It will be the most beautiful thing that you ever have.
1: Ça sera la plus belle chose que vous avez.
0: You're gonna feel beautiful.
1: Vous vous sentirez
0: you're
1: bien.
0: Gonna feel light.
1: Vous vous sentirez léger.
0: Nobody can hold you.
1: Personne ne pourra
0: either
1: vous retenir.
0: You learn how to deal with your enemy, the devil, Satan himself.
1: Soit vous apprenez à traiter Satan, le diable lui-même.
0: You know that I've been saying about the devil that he's so dirty and so filthy.
1: Vous savez ce que je dis du diable, qu'il est si sale, si dégoûtant.
0: And especially for those born again people.
1: Et pour ceux qui sont nés de nouveau.
0: Especially for the family of the Lord.
1: En particulier pour les familles dans la vie du Seigneur.
0: The devil, Satan, he's gonna be working so fast, so much, so hard.
1: Le diable, Satan, va travailler si vite, si profondément, si intensément.
0: To try to find you guilty.
1: Pour essayer de te rendre coupable.
0: And you know what I found about the devil?
1: Et savez-vous ce que j'ai encore appris au sujet du diable?
0: He always gonna try to depress you.
1: Il va toujours essayer de te déprimer.
0: He cannot get you now because you love for Jesus or because your commitment to Jesus Christ.
1: Il ne peut plus t'atteindre à cause de ton engagement, de ton amour pour Jésus.
0: And because the love that you have for Jesus.
1: Et à cause de ton amour pour Jésus.
0: He gonna try everything to hurt you.
1: Il va tout essayer pour te faire du mal.
0: And you know where he can get you?
1: Et tu sais où il peut t'atteindre?
0: But learn how to fight him back.
1: Et nous allons apprendre à le combattre en retour.
0: He always going to bring your past. Right in your very eyes.
1: Il va toujours ramener ton passé droit devant tes yeux.
0: Look at you, Nicky Cruz.
1: Hey, regarde-toi, Nicky Cruz.
0: You're a gang leader.
1: Tu Tu as été un leader de gang, tu as blessé les gens.
0: You were filthy.
1: Tu étais sale.
0: A sinner without a scruple.
1: Un pécheur sans scrupule.
0: You deserve punishment.
1: Tu mérites le châtiment.
0: Look what your mother did to your mind.
1: Regarde ce que ta mère t'a fait.
0: Look what you have done to others.
1: Regarde ce que tu as fait aux autres.
0: Look about the life that you took away from innocent people.
1: Regarde ces vies innocentes que tu as prises.
0: Don't use Jesus as a cap out.
1: Ne prends pas Jésus comme une échappatoire.
0: You don't have no chance.
1: T'as aucun espoir.
0: That is your past.
1: Ça, c'est ton passé.
0: Right.
1: Oui.
0: He can remind me of my past.
1: C'est vrai qu'il peut ramener à mon souvenir mon passé.
0: But I'm gonna turn the table around for the devil, against the devil.
1: Mais je vais renverser la vapeur contre lui.
0: You're right, you devil.
1: Oui, tu as raison, diable.
0: But I'm gonna tell you something.
1: Mais je vais te dire une chose.
0: That is my past.
1: Ça, c'est mon passé.
0: But I'm gonna remind you.
1: Et je vais te rappeler.
0: About your future.
1: De ton avenir.
0: You're gonna go to hell.
1: Toi, tu iras en enfer.
0: At least my past is forgiven.
1: Au moins, mon passé est pardonné.
0: And I have been forgiven.
1: J'ai été pardonné.
0: I don't need to live that life anymore.
1: Je n'ai plus besoin de vivre cette vie.
0: And you devil, you are jealous.
1: Et toi, diable, tu es jaloux.
0: Because now.
1: Parce que maintenant,
0: in every muscle of my face,
1: dans chaque muscle de mon visage,
0: every avenue of my feelings and my emotion,
1: dans toutes mes émotions, dans tous
0: and
1: mes
0: every
1: sentiments,
0: power of my intellect,
1: et avec toute la puissance de mon intelligence,
0: I am free at last.
1: Je suis enfin libre.
0: I am a child of the Lord.
1: Je suis un enfant du Seigneur.
0: Jesus Christ has forgiven my sin.
1: Jésus-Christ a pardonné
0: the
1: mes péchés.
0: The blood of Jesus Christ has power to forgive us.
1: La puissance de Jésus a le pouvoir. Le sang de Jésus
0: and
1: peut nous pardonner.
0: Erase those sins.
1: Et d'effacer ces péchés.
0: That's the reason you got to understand that.
1: C'est ça la raison, et vous devez le comprendre.
0: And when you deal with the choice,
1: et quand vous avez ce choix devant vous,
0: you got to do it.
1: Il faut le faire.
0: You got to make the choice.
1: Il vous faut faire ce choix.
0: This is going beyond your feeling.
1: Et ça va au-delà de vos sentiments.
0: Because your feeling gonna betray you.
1: Parce que vos sentiments vont vous trahir.
0: Your heart is deceitful above all things. That's what the Bible says.
1: La Bible dit que le cœur est traître par-dessus tout, trompeur par-dessus tout.
0: And one day you up. One day you're down.
1: Un jour t'es en haut, lendemain t'es en bas.
0: Hey, there's no problem. Don't apologize for yourself.
1: Oh, ne t'excuse pas, c'est normal.
0: A person without emotion is dead.
1: Une personne sans émotion, c'est une personne morte.
0: I prefer just to laugh or do whatever I want. At least I'm alive.
1: Je préfère rire. Au moins, je suis en vie.
0: There's nothing wrong with that.
1: Il n'y a rien de mal à ça.
0: We are creations of emotion.
1: Nous avons été créés avec des émotions.
0: A jungle of feeling.
1: Une jungle d'émotions.
0: You got to use all of this in your relationship with your spouse, in your relationship with your children, in your relationship with your friends.
1: Il faut employer toute cette panoplie de sentiments avec ton conjoint, avec tes enfants, avec tes amis.
0: But the thing that you must do.
1: Mais la chose que tu dois faire.
0: You cannot go on just by feeling.
1: Tu ne peux pas simplement vivre sur la base de tes sentiments.
0: You cannot go on, I love today and I hate tomorrow.
1: Tu ne peux pas te contenter de dire j'aime aujourd'hui et je haïs demain, je hais demain.
0: Do yourself a favor.
1: Fais-toi une faveur.
0: Leave yourself alone.
1: Laisse-toi tranquille.
0: And let God go.
1: Et laisse Dieu être Dieu.
0: And choose to forgive that person.
1: Et choisis de pardonner cette personne.
0: As the way that Jesus forgive you.
1: Comme Jésus t'a pardonné.
0: Remember what Jesus say in the Bible.
1: Rappelez-vous ce que Jésus a dit dans la Bible.
0: Chapter 23, verse 34.
1: Dans Luc 23, verset 34.
0: When he prayed to his father.
1: Quand il a prié son père.
0: Father, forgive them because they don't know what they're doing.
1: Père, pardonne-leur, ils ne savent pas ce qu'ils font.
0: Remember that Jesus has forgiven you.
1: Rappelle-toi que Jésus t'a pardonné.
0: And he give you the power to forgive yourself.
1: Et il te donne le pouvoir de te pardonner.
0: And the hardest thing that you must do.
1: Et la chose la plus difficile que tu dois faire.
0: If you want to see the glory of the Lord in your life.
1: Si tu veux voir la gloire de Dieu dans ta vie.
0: If you want to accomplish all those deepest desires of your heart.
1: Si tu veux voir s'accomplir ces désirs les plus profonds de ton cœur.
0: Is to choose.
1: C'est de choisir.
0: To choose in your heart.
1: De choisir dans ton cœur.
0: I will forgive.
1: Je vais pardonner.
0: It is finished.
1: C'est accompli.
0: I forgive you.
1: Je t'ai pardonné.
0: Forgive me.
1: Pardon.
0: Regardless, right or wrong, choose the road of forgiveness.
1: Choisis de toute manière le chemin du pardon.
0: It's a choice.
1: C'est un choix.
0: Let me tell you something that happened to me when I was in England.
1: Je vais vous raconter quelque chose qui m'est arrivé lorsque j'étais en Angleterre.
0: In England or Great Britain.
1: En Grande-Bretagne.
0: Run, baby, run is a textbook in all the high schools.
1: Le livre, le texte du ghetto à la vie est un texte, un livre dans toutes les écoles publiques.
0: I do go to United Kingdom twice every year.
1: Je vais en Grande-Bretagne deux fois par année.
0: 3 weeks ago, I just finished a crusade, a 12-day tour.
1: Il y a 3 semaines, j'ai terminé une tournée de 12 journées.
0: What a joy to see hundreds of young people come to Jesus.
1: Quelle joie de voir des centaines de jeunes venir à Jésus-Christ.
0: And the 80% of these people, they are non-Christians.
1: Et le 80% de ces jeunes sont des non-chrétiens.
0: Some of them then come because they see the movie The Cross and the Switchblade.
1: Beaucoup viennent parce qu'ils ont vu le film La Croix et le Poignard.
0: Many girls.
1: Et beaucoup de filles.
0: They then want to come and see the guy who played my part, Eric Estrada.
1: Viennent parce qu'elles veulent voir celui qui a joué mon rôle, Eric Estrada.
0: And when they introduce me, ladies and gentlemen, Mr. Nicky Cruz.
1: Et quand on me présente, Monsieur Nicky Cruz.
0: Those girls were waiting for Eric Estrada.
1: Ces filles, elles attendaient à voir Eric Estrada.
0: And then when they see me walk into the stage.
1: Et quand elles me voient arriver sur scène.
0: They go, oh.
1: Elles font comme ça, oh.
0: Hey, that hurt.
1: Hey, ça fait mal, ça.
0: But I do want to say that as you preach the gospel.
1: Mais j'aimerais dire qu'en prêchant l'évangile.
0: In that country.
1: Dans ce pays.
0: For 34 times that 34 tour that I make.
1: Les 32 fois où j'ai fait une tournée dans ce pays.
0: You have left a piece of your heart. In the life of those young people.
1: Tu laisses une partie de ton cœur dans la vie de ces jeunes.
0: I wrote a book called Where Were You When I Was Hurting.
1: J'ai écrit un livre qui s'intitule Où étais-tu quand je souffrais?
0: And I wrote about this illustration that I'm going to tell you.
1: Et j'ai raconté cette illustration que je vais vous donner.
0: And I'm just going to use this and then I'm going to go straight into my mother.
1: Je vais donner cette illustration puis je parlerai directement de ma mère.
0: I'm a runner.
1: Je suis quelqu'un qui fuit, qui court.
0: I love to get up early in the morning and hit the road.
1: Jack. J'aime me lever de bonne heure le matin et partir pour courir.
0: I like to run.
1: J'aime courir.
0: Not because I'm running away from the police.
1: Non, pas parce que j'essaie d'échapper à la police.
0: It is finished.
1: Ça, c'est fini.
0: Many years ago.
1: Et il y a longtemps.
0: I like to just put music.
1: Et j'aime écouter de la musique.
0: And in England, you don't hear that much the gospel of Jesus.
1: Et en Angleterre, vous n'entendez pas tellement l'évangile de Jésus-Christ.
0: 2% of the people in England, they are call themselves born again people.
1: 2% de la population en Angleterre se dit être né de nouveau.
0: So I put the earphone and I start running.
1: Alors je mets mes écouteurs et je pars courir.
0: I'm going for 10 miles. I don't know how many kilometers.
1: Je fais 16 kilomètres.
0: And I remember that as I was running and I was going in my space so fast.
1: Et je me souviens quand je courais que j'avançais si vite.
0: I was taken by this preacher. It was a black Baptist preacher.
1: J'ai été saisi par ce prédicateur, un prédicateur noir.
0: He spoke for 9 minutes on the radio.
1: Il a parlé pendant 9 minutes à la radio.
0: And he was so moving.
1: Il était tellement émouvant à entendre.
0: That I got to stop.
1: Que j'ai dû m'arrêter.
0: He touched me.
1: Ça m'a touché.
0: I can identify my feeling with him.
1: Parce que je pouvais m'identifier à lui.
0: I listened and I was so flabbergasted.
1: J'écoutais, j'étais complètement pris, saisi.
0: He stole my imagination.
1: Il a frappé mon imagination, ça a dépassé mon imagination.
0: And he touched the depths of my soul.
1: Et il a touché les profondeurs de mon âme.
0: And I cried.
1: Et j'ai pleuré.
0: I fell for him.
1: J'ai ressenti quelque chose pour lui.
0: He was telling that he had 3 children.
1: Il racontait qu'il avait 3 enfants.
0: Loved them very much.
1: Il les aimait tendrement.
0: The oldest one, 17 years old.
1: L'aîné qui avait 17 ans.
0: Is the apple of his eyes.
1: C'était comme la prunelle de son œil.
0: The pride of his dignity.
1: L'orgueil de sa dignité.
0: That boy was a good boy.
1: Ce garçon était un bon garçon.
0: Good student.
1: A student. Un étudiant.
0: Well respected.
1: Très respecté.
0: Good grades.
1: Il avait de bons résultats.
0: Eight, all the way eight.
1: Il avait la meilleure note partout.
0: Active in the church.
1: Engagé dans l'église.
0: Helping his dad and mom.
1: Il aidait son père, il aidait sa mère.
0: Cared so much with his friends.
1: Il avait beaucoup d'attention pour ses amis.
0: And he was a tremendous inspiration.
1: Et il était une inspiration formidable.
0: A great piano player.
1: Il jouait du piano.
0: A great singer.
1: Et un très bon chanteur.
0: And he wanted to go to a concert to heal this boy, this man by the name of André Crouch, which is a personal friend of mine.
1: Et il est allé à un concert pour écouter André Crouch, qui est un de mes amis personnels.
0: André is supposed to be in London.
1: André Crouch était censé être à Londres.
0: And he wanted to go to the concert.
1: Et il a voulu se rendre à ce concert.
0: He saved his money.
1: Il a économisé de l'argent.
0: And now André Crouch is in town.
1: Maintenant André Crouch est en ville.
0: So happy. He was so happy.
1: Il était si content.
0: He was looking for that moment.
1: Il attendait ce moment.
0: He admired André Crouch because he's a good writer.
1: Il admirait André Crouch parce que André Crouch est un bon écrivain.
0: He went to the concert.
1: Il est allé au concert.
0: The concert finished.
1: Et à la fin du concert,
0: then he had to wait, standing right there in the corner, waiting for the bus.
1: Et puis il était là, au coin de la rue, il attendait que le car vienne.
0: He was waiting in that street corner.
1: Et il attendait dans ce coin de rue.
0: Five guys.
1: Cinq gars.
0: Went after him.
1: Lui sont tombés dessus.
0: No reason.
1: Sans raison.
0: And beat this boy so bad.
1: Et ils ont tabassé ce gars si méchamment.
0: I mean, they messed him up physically.
1: Ils l'ont complètement lacéré.
0: They left him there in the river of blood.
1: Ils l'ont laissé dans une flaque de sang.
0: His father was getting nervous because he had not heard from his son.
1: Le père était nerveux parce qu'il n'avait rien entendu au sujet de son fils.
0: And he's gonna be late. Always call him.
1: Et il savait que si son fils était en retard, il lui téléphonait.
0: 2 o'clock in the morning.
1: À 2 heures du matin.
0: The door was knocking right in front of his home.
1: Quelqu'un frappe à sa porte chez lui.
0: And there was 2 British policemen.
1: Et il y avait 2 policiers britanniques.
0: And they released the information.
1: Et lui ont donné cette information.
0: Your son is dying.
1: Ton fils est en train de mourir.
0: He's dying.
1: Il est en train de mourir.
0: They rushed to the hospital.
1: Ils sont dépêchés
0: de l'hôpital. He was right there on the third floor. They walked in and he could not stand to see his son.
1: Il était là, alité. Il ne pouvait pas supporter de voir son
0: he
1: fils.
0: He was bound up all over.
1: Il était complètement bandé.
0: You hardly can see his eyes and his mouth.
1: On pouvait à peine voir ses yeux et sa bouche.
0: The doctor was working so hard to save the life of this boy.
1: Les médecins s'acharnaient pour essayer de sauver la vie de cet homme.
0: And there was his father.
1: Et il y avait là son père.
0: Confused.
1: Complètement
0: choked
1: confus.
0: Choked up with pain.
1: Étouffant de douleur.
0: Couldn't understand.
1: Il ne comprenait pas.
0: Why God allowed to this thing to happen to him?
1: Seigneur, pourquoi as-tu permis que cela
0: he
1: lui arrive?
0: He loved his son.
1: Il aimait son fils.
0: Why these other 5 guys have to beat him?
1: Pourquoi est-ce que ces 5 gars ont dû tomber dessus lui?
0: And he took it at heart.
1: Et il a pris à cœur.
0: And he began to dislike these people.
1: Et il s'est mis à détester
0: he
1: ces gens.
0: He began to hold resentment.
1: Avoir de l'amertume, de la rancœur. De la rancœur,
0: hate,
1: de la haine.
0: He wasn't happy just to see this guy. He wanted to destroy them.
1: Il n'était pas simplement satisfait d'avoir de la haine. Il voulait les détruire.
0: For 6 months, he carried on with that kind of feelings.
1: Et avec pendant 6 mois, il a nourri ce genre de sentiments.
0: He didn't care about anything anymore.
1: Il ne s'intéressait à plus rien d'autre.
0: He began to put weight. He began to get fat and fatter.
1: Il a commencé à prendre du poids, devenir de plus en plus
0: gros. He was eating too much because he was nervous.
1: Il mangeait trop parce qu'il était tendu nerveux.
0: He began to feel pain in his stomach.
1: Il a commencé à sentir la douleur dans son estomac.
0: And sometimes he cannot control the cramps on his stomach.
1: Et parfois il ne pouvait plus contrôler les crampes de son estomac.
0: He began to show some reaction to his wife.
1: Il a commencé à manifester des réactions à l'égard de son épouse.
0: And out of the blue sky, they began to have marital problems.
1: Et puis tout d'un coup, du jour au lendemain, ils ont eu des problèmes
0: à leur
1: mariage.
0: He began to raise his voice and healing his own wife. Healing, that means slapping.
1: Il s'est mis à battre son épouse.
0: And not only that, but he began to be rough with the children.
1: Non seulement ça, mais il a commencé à être dur avec les autres enfants.
0: And when he stayed right there in front of his crowd,
1: et quand il était devant la foule, devant son audience,
0: in front of that congregation,
1: devant son audience,
0: he
1: son
0: was
1: église,
0: empty, dry, and hateful.
1: Il était vide, desséché,
0: and the church began to pray.
1: Et l'église s'est mise à prier.
0: And his wife began to be faithful to the Lord and to prayer.
1: Et sa femme a été fidèle dans la prière devant Dieu.
0: And it was a Sunday morning about 8 o'clock, according to what he said.
1: Et c'était un dimanche matin à 8 heures, selon ce qu'il raconte
0: and
1: lui-même.
0: He was in his office.
1: Il était dans son bureau.
0: The spirit of the Lord came upon him.
1: Et l'esprit de Dieu est descendu sur
0: and
1: lui.
0: And confronted him.
1: Et l'a confronté.
0: A head-on confrontation.
1: De face.
0: About his own destiny.
1: Au sujet de sa propre
0: about
1: destinée.
0: About his reaction, his actions.
1: Ses réactions et ses actions.
0: About his attitude.
1: De son attitude.
0: He was hurting himself.
1: Il se faisait du mal à lui-même.
0: He was hurting his family.
1: Il faisait du
0: he
1: mal à sa famille.
0: He was hurting the church.
1: Il faisait du mal à l'église.
0: And worse, he was hurting his own son that was there, left out to die.
1: Et pire que cela, il faisait du mal à son propre fils qui était encore en train de mourir.
0: He started crying so hard.
1: Il s'est mis à pleurer, à pleurer.
0: And Jesus spoke to his heart.
1: Et Jésus a parlé à son
0: you
1: cœur.
0: You got to release those boys that hurt your son.
1: Tu dois libérer
0: you
1: ces
0: jeunes. You got to choose to forgive them.
1: Ceux qui ont blessé ton fils,
0: you
1: tu dois les bénir.
0: You can no longer live like this.
1: Tu ne peux plus continuer à
0: you
1: vivre comme
0: are hurting
1: ça.
0: Yourself.
1: Tu te blesses
0: you
1: toi-même.
0: Are miserable.
1: Tu es misérable.
0: Release it. Forgive those boys.
1: Lâche, laisse aller ces gars.
0: He released those boys.
1: Et il l'a fait.
0: He chose to forgive them.
1: Il a choisi de leur pardonner.
0: All right, Jesus.
1: Bien, Jésus.
0: I forgive them.
1: Je leur pardonne.
0: With all my heart.
1: De tout mon cœur.
0: I forgive them.
1: Je leur pardonne.
0: He went to the church.
1: Il est retourné à l'église.
0: Cried in front of the crowd.
1: Il pleurait devant
0: l'église. Asked them to forgive them.
1: Il leur a demandé pardon.
0: Called his wife and his two children.
1: Il a appelé sa femme et ses deux enfants.
0: Hugged them and kissed them.
1: Il les a embrassés.
0: I want you to forgive me. Front of this congregation.
1: Je veux que vous me pardonniez devant l'église.
0: I want to go and see my son.
1: Je veux aller voir mon fils.
0: He had not seen his son for 6 weeks.
1: Ça faisait 6 semaines qu'il n'avait pas revu
0: he
1: son
0: could
1: fils.
0: Not stand to see his son in that bed.
1: Il ne pouvait pas supporter de voir son fils dans
0: two
1: ce lit.
0: 2 o'clock in the afternoon, they went to see his son.
1: À 2 heures d'après-midi, ils sont partis voir ce
0: and
1: fils.
0: He was there, still there like a vegetable.
1: Il était encore là comme une plante verte.
0: He still had some feelings.
1: Il avait encore des sentiments.
0: The boy.
1: Le garçon.
0: And he told his son,
1: et il a dit à son fils.
0: Because he got 2 fingers that he can press and touch.
1: Parce qu'il avait 2 doigts avec lesquels il pouvait encore, qu'il pouvait bouger.
0: When I say something, I want you to press my finger. That means that you say yes.
1: Quand je te dis quelque chose et que tu veux me dire oui, tu serres tes 2 doigts.
0: And if you don't, you don't have to.
1: Et si tu n'es pas d'accord, alors tu fais rien.
0: He said, son.
1: Il a dit fils.
0: I really hate the guy who really hurt you.
1: Vrai, je hais, je déteste ceux qui t'ont fait mal.
0: I hate them.
1: Je les déteste.
0: And I got bitter.
1: Et j'étais rendu amer.
0: Today, God spoke to my heart.
1: Aujourd'hui, Dieu a parlé à mon cœur.
0: To don't hold on to that hate.
1: De ne pas m'accrocher à cette haine.
0: I choose to forgive them.
1: Et j'ai choisi de leur pardonner.
0: And I forgive them, son.
1: Et je leur ai pardonné, fils.
0: The boy just grabbed his hands, his finger.
1: Et le garçon a serré ses 2 doigts.
0: And there was tears coming from both sides of the little boy, of that 70-year-old kid.
1: Et des larmes ont commencé à couler des yeux de ce jeune de 17 ans.
0: He wanted to say something to his dad.
1: Il voulait parler à son père.
0: Then just like that,
1: et alors, comme
0: his
1: ça,
0: wife told him,
1: sa femme lui a dit,
0: you know, why we don't pray for our son?
1: Pourquoi est-ce qu'on ne prierait pas pour notre fils?
0: Why not?
1: Pourquoi pas?
0: He said, okay.
1: Il a dit, d'accord.
0: And then put the hands in et the chest of this boy.
1: Ils ont posé leurs mains sur la poitrine de ce garçon.
0: And then open up themselves to their God that have protected them all this time,
1: et
0: all these years.
1: Ouvert leur cœur et remercié ce Dieu qui les a gardés durant toutes ces années.
0: And there.
1: Et là,
0: it seemed that nothing happened.
1: Il semble que rien s'était passé.
0: 45 minutes later.
1: 45 minutes plus tard.
0: Ladies and gentlemen, this is a true story. I met this man.
1: Chers amis, c'est une histoire vraie. J'ai rencontré cet homme.
0: His son began to move his head.
1: Le garçon a commencé à bouger la tête.
0: And he began to move his hands.
1: Il a commencé à bouger ses mains.
0: And he began to talk.
1: Et il s'est mis à parler.
0: And the first thing that he told his father.
1: Et la première chose qu'il a dit à son père.
0: Oh, hallelujah. Dad.
1: Papa.
0: I'm so happy for you.
1: Je suis si content pour toi.
0: I'm glad that you choose to forgive them.
1: Je suis content que tu aies choisi de leur pardonner.
0: Because dad.
1: Parce que papa,
0: when the first guy hit me so hard, I just broke my bones, of my left side.
1: Quand le premier a tapé, il m'a cassé les os de la joue gauche.
0: And my body was going down to the floor.
1: Et que mon corps s'effondrait par terre.
0: When I feel the pain of that fix.
1: Quand j'ai senti la douleur de ce point.
0: I already cry now in my soul, I forgive you.
1: J'ai déjà crié dans mon âme, je te pardonne.
0: I have forgiven, daddy.
1: Je leur ai pardonné, papa.
0: And I'm glad that you forgive them.
1: Et je suis content que tu leur aies pardonné.
0: And the next side of forgiveness.
1: Et l'autre côté du
0: if
1: pardon.
0: If you choose to forgive.
1: Si tu choisis de pardonner.
0: There's a heavy, dark cloud that is going to be broken in your life.
1: Il y a un nuage sombre noir qui va se déchirer.
0: And there will be the penetrations of the glory of the Lord that you have never had seen in your life.
1: Et la gloire de Dieu va pénétrer ta vie comme tu ne l'as jamais connue.
0: If you choose to forgive,
1: si tu choisis de pardonner,
0: as Jesus forgive you,
1: parce que Jésus
0: and
1: t'a pardonné,
0: command you to forgive others,
1: qui dit « Je t'ordonne de pardonner aux autres »
0: and follow his instructions,
1: et que tu suis ses instructions,
0: you will see the glory of the Lord.
1: Tu verras la gloire de Dieu.
0: Your children and your family and your marriage and your business will be protected by the Lord.
1: Ta famille, tes enfants, ton entreprise vont être
0: you
1: gardés.
0: Will be a blessing to the community, to the city, or whatever you do.
1: Et tu seras une bénédiction pour l'église, la ville, dans tout ce que tu
0: and
1: fais.
0: And for your parents, your children gonna look at you as the hero of their life.
1: Et pour vos parents, les enfants vous regarderont comme les héros de leur
0: your
1: vie.
0: Your wife gonna respect you and admire you.
1: Ton épouse va te respecter dans ton mariage.
0: And you will have a relationship so awesome, so beautiful.
1: Et tu auras une relation si solennelle, si merveilleuse.
0: People gonna see the Jesus in you.
1: Les gens vont voir Jésus en toi.
0: You will be the most happy person walking the face of this earth.
1: Tu seras la personne la plus heureuse sur la face de la terre.
0: People will come to you.
1: Les gens vont venir vers toi.
0: What is so different about you that you look so happy, so peaceful?
1: Qu'est-ce qu'il y a de si différent en toi? Pourquoi as-tu l'air si heureux, si
0: bounce
1: paisible?
0: Back.
1: Réponds.
0: And let them know
1: et fais-leur savoir
0: the reason you feel this way,
1: que la raison pour laquelle tu
0: because
1: ressens
0: you
1: cela
0: understand the meaning of forgiveness,
1: c'est parce que tu as compris
0: the
1: le sens
0: power of forgiveness,
1: du pardon, la puissance
0: how you release yourself,
1: du pardon, comment
0: how
1: tu t'es libéré
0: Jesus really helped you to do it,
1: comment Jésus t'a aidé
0: how you forgive others,
1: comment tu as pardonné aux
0: how
1: autres
0: you act toward the thing that you never expect to react about forgiveness,
1: comment tu t'es mis à réagir alors que tu en étais incapable.
0: That many Christian homes today they're having problems.
1: Beaucoup de familles de mariage chrétien ont des problèmes aujourd'hui.
0: There's too many backstabbing, there's too many talking, there's too many gossiping, and the children are listening to all these things.
1: Il y a trop de médisances, de paroles méchantes, dures, critiques, blessantes.
0: And your children are going to get hard and harder because they're going to see this Christianity is a phony thing.
1: Et les enfants vont voir ça et vont laisser ce christianisme en disant ça c'est de l'hypocrisie.
0: You men, let your children see the size of you, that character of you.
1: Homme, laissez vos enfants voir votre caractère.
0: That masculine image of you.
1: Cette image masculine de vous.
0: Give them the dignity of your character.
1: Donnez-leur la dignité de votre caractère.
0: Let them see that you are a protector, that you are a giver, that you are a person that will be there to help them.
1: Faites-leur savoir que vous êtes un protecteur pour eux, que vous les gardez, que vous êtes là pour eux.
0: That you go beyond just to be a provider.
1: Que vous êtes plus que simplement quelqu'un qui pourvoit leurs besoins.
0: And let me finish with this.
1: Et pour terminer cette partie,
0: I don't normally don't do this.
1: Normalement, je ne fais pas ça.
0: It has been in the last 2 years I have choose to do it.
1: C'est dans ces deux dernières années que j'ai choisi de le faire.
0: Be patient with me, please.
1: Alors, soyez patient avec moi, s'il vous plaît.
0: I am not going to apologize for my feelings or for my emotion in this evening.
1: Je ne vais pas m'excuser pour mes émotions, mes sentiments ce soir.
0: I never cry like I told you last night. For almost 11 years, I never cried.
1: Comme je vous l'ai dit hier soir, pendant presque 11 ans, je n'ai jamais pleuré.
0: For being so hard, I'm sensitive.
1: D'avoir été si dur, insensible.
0: That means that there's a difference here.
1: J'aimerais dire qu'il y a maintenant une différence.
0: And the difference here is this.
1: Et la différence est la suivante.
0: You see, I have to deal with forgiveness.
1: J'ai eu affaire au pardon.
0: Yes, God forgive me that night when I heard Dave Wilkerson for the first time.
1: Oui, c'est vrai. Ce soir-là, quand j'ai entendu Wilkerson pour la première fois, Dieu m'a pardonné.
0: I cried so hard
1: j'ai
0: and I was broken.
1: Pleuré, j'étais brisé.
0: And I felt it all over me.
1: Et je le ressentais partout en moi.
0: Every muscle of my body was hurting.
1: Chaque muscle de mon corps faisait mal.
0: And I released those torments, those feelings out.
1: Et j'ai sorti tous ces sentiments.
0: And in the end, I stayed there with.
1: Et à la fin, j'étais là, blanc.
0: No energy.
1: Je n'avais plus d'énergie.
0: I have been forgiven.
1: J'ai été pardonné.
0: It took me 6 months.
1: Il m'a fallu 6 mois.
0: To forgive myself.
1: Pour réussir à me pardonner moi-même.
0: I have terrible nightmares.
1: J'avais des cauchemars horribles.
0: I was getting too desperate.
1: Je devenais trop désespéré.
0: I was fighting myself.
1: Je luttais contre moi-même.
0: I was too hard on myself.
1: J'étais trop dur avec moi-même.
0: I couldn't believe that Jesus loved me that much that he had set me free.
1: Je ne pouvais pas croire que Jésus m'aimait tant qu'il m'avait rendu libre.
0: God filled me with his Holy Spirit.
1: Dieu m'a rempli de son Saint-Esprit.
0: And God took all my nightmares out.
1: Et Dieu m'a débarrassé de tous mes cauchemars.
0: I never have another nightmare.
1: Je n'ai plus jamais eu de cauchemars.
0: I accepted, I released it, and I took it.
1: J'ai accepté, j'ai laissé partir tout ça, et j'ai saisi.
0: But there's one thing about Nicky Cruz.
1: Mais il y a une chose au sujet de Nicky Cruz.
0: That you don't know.
1: Que vous ne connaissez pas.
0: I will never will be the person I am today.
1: Je ne serai jamais la personne que je suis aujourd'hui.
0: If I never have made this thing right for myself.
1: Si je n'avais jamais réglé cette question avec moi-même.
0: I will never have been evangelist.
1: Je ne serais jamais devenu évangéliste.
0: I never dare to come and look face to face and talking about something that I don't have.
1: Je n'aurais pas pu parler face à face de quelque chose que je n'avais pas.
0: I could never allow that blessing that God have gave me to give me the heart and favor of the people.
1: Je n'aurais jamais pu permettre que toute cette grâce que j'ai reçue devienne une bénédiction pour les autres, une
0: faveur. I could never lock up myself in a room and write about everything that God have gave me and just put it in a book.
1: Je n'aurais pas pu m'enfermer dans une pièce et puis laisser sortir tous ces sentiments pour écrire un livre.
0: Ladies and gentlemen,
1: chers
0: you
1: amis,
0: must have to deal with this situation.
1: Il faut faire face à cette situation.
0: There's no other escape.
1: Il n'y a pas d'échappatoire.
0: I have to deal with myself.
1: J'ai dû le faire moi-même.
0: I have one problem.
1: J'avais un problème.
0: My mother.
1: Ma mère.
0: I got to do something.
1: Il fallait que je fasse quelque chose.
0: I never knew her.
1: Je ne l'ai jamais connue.
0: I never thought that she was a mother to me.
1: Je n'ai jamais considéré qu'elle était une mère pour moi.
0: I never miss her.
1: Je n'ai jamais eu l'ennui d'elle.
0: She left a strong negative situation in my mind.
1: Elle avait laissé une impression négative, profondément négative dans mon esprit.
0: And I tell you something.
1: Et j'aimerais vous dire quelque chose.
0: It was in Christmas time.
1: C'était à l'époque de Noël.
0: I was just about 8 months converted.
1: J'étais converti depuis 8 mois.
0: And God began to deal with me.
1: Quand Dieu a commencé à me parler.
0: I had not seen my mother since I left home when I was 8 years old.
1: Je n'avais pas revu ma mère depuis que j'avais quitté le foyer à l'âge de 8 ans.
0: It was my mother who told me that she never loved me.
1: C'est ma mère qui m'avait dit qu'elle ne m'avait jamais aimé.
0: That she never wanted me.
1: Qu'elle ne m'avait jamais voulu.
0: To get out of her life.
1: Que je devais quitter, partir de sa vie.
0: It was my mother who beat me up so severe.
1: C'était ma mère qui m'avait battu si violemment.
0: It was my mother that took me there and shook me there and called me all hateful things.
1: Et puis c'est ma mère qui me serrait, qui me faisait mal et qui me disait toutes ces choses détestables.
0: How in the world am I going to be evangelist?
1: Comment au monde pourrais-je être évangéliste?
0: How in the world am I going to be a good husband?
1: Comment au monde pourrais-je être un bon mari?
0: How in the world am I going to release my emotion, my feeling to another human being, another female?
1: Comment allais-je pouvoir libérer ces émotions pour une femme?
0: How in the world am I going to be a father?
1: Comment au monde allais-je pouvoir être un père?
0: How in the world am I going to be jealous in giving my children or something that I never have when I was a child?
1: Comment au monde allais-je pouvoir donner à mes enfants
0: des choses
1: que je n'avais jamais eu, je n'ai pas eu d'enfance.
0: I never played with toys.
1: Je n'ai jamais joué avec des jouets.
0: And here I got children.
1: Et me voici avec des enfants.
0: How am I going to be a good father?
1: Comment allais-je être un bon père?
0: If I don't deal with the issue of forgiveness.
1: Si je n'allais pas régler cette question du pardon.
0: I came to New York City to work with David Wilkerson on the street.
1: Je suis allé rejoindre David Wilkerson à New York pour travailler dans les rues.
0: And I remember that as I was in the street meeting, I was conducting and I used to love that.
1: J'étais dans les rues, dans des rencontres en plein air et je me souviens, j'aimais ça.
0: No microphones.
1: Sans micro.
0: I used to stand there in the corner with some of my friends, Christian friends.
1: J'étais là dans un coin de rue avec des amis chrétiens.
0: Open my lungs, my mouth.
1: J'ouvrais ma bouche à plein poumon.
0: And I was amazed how the people used to come from everywhere.
1: Et je me souviens, j'étais étonné de voir que les gens venaient de partout.
0: We didn't give no publicity, radio, newspaper, or television.
1: Il n'y avait pas de publicité à la radio, aux journaux, à la télévision.
0: It's just Nicky Cruz go into the street corner, park myself, open my mouth.
1: C'était simplement Nicky Cruz qui allait dans les rues, qui parquait sa voiture, qui ouvrait sa bouche.
0: And tell those people what Jesus did
1: et qui disait à ces gens ce que Jésus avait fait dans sa
0: it
1: vie.
0: Was right there in a street meeting.
1: Et c'était là, dans ces plein
0: air. There was about 500 people.
1: Il y avait environ 500 personnes.
0: Giving my testimony.
1: Et je donnais mon témoignage.
0: I made the altar call.
1: Et quand j'ai fait l'appel,
0: and there I close my eyes and I'm praying for people.
1: Je ferme mes yeux et je prie pour ces
0: in
1: gens.
0: The streets,
1: dans la rue.
0: There was a lot of noise.
1: Il y avait beaucoup de bruit.
0: A lot of noise from the cars, buses, trains, people, children.
1: Il y avait des enfants, des jeunes, les cars, les bus, les voitures.
0: Music that was blasting from the buildings.
1: La musique qui venait des bâtiments.
0: And just like that, when I went to put my hands in this people, in this person.
1: Et alors que j'allais poser mes mains sur cette personne.
0: Who was there?
1: Qui y avait-il là?
0: My brother Frank.
1: Mon frère Frank.
0: He gave his heart to Jesus in the streets.
1: Il a donné son cœur à Jésus dans la rue.
0: We hug, we cry.
1: On s'est embrassé, nous avons pleuré.
0: We kissed.
1: On s'est embrassé.
0: I was so happy for him.
1: J'étais si content pour lui.
0: No longer he's my brother in the flesh.
1: J'étais pas seulement mon frère dans le sang.
0: He's my Christian brother.
1: Mais mon frère en Christ.
0: He gave me a note.
1: Il m'a laissé un petit billet.
0: And in that note,
1: et sur ce petit billet,
0: he begged me,
1: il me suppliait.
0: Nikki, this is from your mom.
1: Nikki, ça c'est de ta mère.
0: Don't throw this letter away.
1: Ne jette pas cette lettre.
0: He wrote it for you.
1: Elle l'a écrite pour toi.
0: Promise me that you're going to read it.
1: Promets-moi que tu vas lire ce petit billet.
0: I said, okay.
1: J'ai dit d'accord.
0: 11 o'clock, I came to my room.
1: À 11h le soir, je suis rentré dans ma chambre.
0: I have not heard from my mother since I was 8 years old.
1: Je n'avais plus rien entendu de ma mère depuis l'âge de 8
0: It was
1: ans.
0: A little note.
1: C'était un petit billet.
0: My son,
1: mon fils,
0: I just read in the paper that you're still alive.
1: Je viens de lire dans les journaux que tu es encore en vie.
0: That you are Christian.
1: Que tu es chrétien.
0: I'm dying.
1: Moi, je suis en train de mourir.
0: I want to see you before I die.
1: Je veux te voir avant de mourir.
0: I am not going to die with all the remorse.
1: Je ne veux pas mourir avec tous ces remords.
0: I hurt you.
1: Je t'ai fait mal.
0: I got to see you, please.
1: Il faut que je te voie, s'il te plaît.
0: Come home just for one day.
1: Reviens à la maison, ne serait-ce que pour un jour.
0: I got nervous.
1: J'ai commencé à être nerveux.
0: And I started praying.
1: Et je me suis mis à prier.
0: And I was honest with God.
1: Et j'ai été honnête avec Dieu.
0: God, I don't hate my mother.
1: Seigneur, je ne hais pas ma mère.
0: But I don't love her.
1: Mais je ne l'aime pas.
0: I don't feel nothing for her.
1: Je ne ressens rien pour elle.
0: This is hard for me.
1: C'est dur pour moi.
0: It was a lawyer who paid all my school and helped me when I started as a Christian.
1: C'est un avocat qui a payé mes études quand je me suis converti.
0: He accepted me as a son.
1: Il m'avait accepté comme son fils.
0: Loved me so much.
1: Il m'a tellement aimé.
0: He put me in the airplane.
1: Il m'a mis dans un avion.
0: He said, "Go, Nikki."
1: Il m'a dit, "Va, Nikki."
0: And here I got in this big bird.
1: Et je suis entré dans ce gros oiseau.
0: I smoked my mind.
1: J'embuais ma pensée.
0: Didn't know how to react.
1: Je ne savais pas comment réagir.
0: I'm going home.
1: Je rentre. Il m'a mis dans un avion.
0: He said, "Go, Nikki."
1: Il m'a dit, "Va, Nikki."
0: And here I got in this big bird.
1: Et je suis entré dans ce gros oiseau.
0: I smoked my mind.
1: J'embuais ma pensée.
0: Didn't

0: J'étais effrayé.
1: I got in the town that I was born.
0: Je suis entré dans la ville où je suis né.
1: And I started walking toward my home.
0: Et je me suis mis en direction de ma maison.
1: And right there, my mother was laying flat right there in the bedroom.
0: Et là, ma mère était couchée dans la chambre
1: à coucher. My two brothers helped her.
0: Mes deux frères l'aidaient.
1: I walked in.
0: Je suis entré.
1: And she grabbed me.
0: Elle m'a saisi.
1: Hugged me.
0: Elle m'a embrassé.
1: And she was crying hard.
0: Et elle s'est mise à sangloter.
1: She hardly couldn't talk.
0: Elle pouvait à peine parler.
1: And in that moment, I didn't have no feeling.
0: Et à ce moment-là, je ne ressentais rien.
1: I didn't have no feeling.
0: Je n'avais aucun sentiment.
1: I was scared to release myself.
0: J'avais trop peur de me laisser aller.
1: And I closed my eyes.
0: J'ai fermé les yeux.
1: Tight.
0: Serré.
1: And I prayed in my mind.
0: Et dans ma tête, j'ai prié.
1: Jesus, please make me cry.
0: Seigneur Jésus, aide-moi à pleurer.
1: I don't want to hurt her.
0: Je ne veux pas lui faire de mal.
1: But help me to care for her.
0: Seigneur, aide-moi à être préoccupé par elle.
1: And I hug her.
0: Et je l'ai embrassé.
1: And I cried quietly.
0: Et je pleurais silencieusement.
1: And I said, okay, mother.
0: J'ai dit, bien, maman.
1: And she fainted.
0: Et elle s'est évanouie.
1: I took it and I lay her right there on her bed.
0: Je l'ai posée sur son lit.
1: I couldn't believe the way she looked.
0: Je ne pouvais pas croire ce que je voyais, son visage.
1: She had lost so many weight.
0: Elle avait perdu tant de kilos.
1: Her eye was so deep and very lonely.
0: Ses yeux étaient si profonds, si solitaires.
1: Her hair was a mixture of gray, black and white.
0: Ses cheveux étaient un mélange de gris, de blanc et de noir.
1: She didn't have no emotional stability.
0: Elle n'avait pas de stabilité émotionnelle.
1: She was dying.
0: Elle était en train de mourir.
1: And I remember that I went to my room when I used to sleep.
0: Et je me souviens, je me suis rendu dans la pièce où je dormais quand j'étais enfant. Et j'ai essayé d'ouvrir cette commode là où je rangeais mes habits.
1: And this did it.
0: Et voilà ce qui s'est passé.
1: My mother had kept two pair of pants, little shirt, and two pair of shoes.
0: Ma mère avait gardé deux pantalons, une chemise et deux paires de souliers.
1: And I took that clothes and those shoes in my hand.
0: J'ai pris ces habits, ces souliers dans mes mains.
1: And my mind began to go wild.
0: Et mon esprit a commencé à.
1: And I began
0: à
1: to flash back into the pain.
0: Et j'ai commencé à revenir dans cette douleur.
1: And I cried hard.
0: Et je me suis mis à pleurer.
1: And I thank God.
0: Et je rends grâce à Dieu.
1: Oh God, this is a nightmare.
0: Seigneur, c'est un cauchemar.
1: I was nervous.
0: J'étais nerveux.
1: I feel the power of Satan all over that home.
0: Je sentais la puissance de Satan dans cette maison.
1: It was spooky.
0: C'était vraiment comme dans un fantôme.
1: I took a shower, changed, and I want to get out of there.
0: J'ai pris une douche, je me suis changé, je voulais repartir.
1: I just started walking in town.
0: Et je me suis mis à marcher dans la
1: Then
0: ville.
1: Then I heard noise. I heard people singing.
0: Puis j'ai entendu du bruit, des gens qui chantaient.
1: And I went toward the people who were singing.
0: Et je me suis rendu dans la direction d'où j'entendais
1: And
0: les chants.
1: And there was a little Pentecostal church.
0: Et il y avait là une petite église pentecôtiste.
1: I opened the door and I walked in.
0: J'ai ouvert la porte, je suis entré.
1: I sat all the way back.
0: J'étais assis tout à l'arrière.
1: That night everybody was giving testimony.
0: Ce soir les gens témoignaient.
1: And I stood up.
0: Je me suis levé.
1: And for the first time, I gave a testimony who I was.
0: Et la première fois, je donnais un témoignage de ce que j'étais.
1: I told those people.
0: J'ai dit à ces gens.
1: My name is Nicky Cruz.
0: Je m'appelle Nicky Cruz.
1: I'm the son of Don Galo Cruz and Alexandra Cruz.
0: Je suis le fils de Don Galo Cruz et d'Alexandra Cruz.
1: Everybody look what I was.
0: Tout le monde a regardé qui j'étais.
1: They knew him very well.
0: Parce qu'ils les connaissaient très bien.
1: I'm a born again person.
0: Je suis un chrétien, né de nouveau.
1: I gave my life to Jesus.
0: J'ai donné ma vie à Jésus.
1: And my brother gave his heart to Puerto Rico a few days ago.
0: Et mon frère l'a donné au Seigneur quelques
1: I want
0: jours.
1: All of you to come to my home.
0: J'aimerais que vous veniez tous chez
1: I
0: moi.
1: I beg you to come and pray.
0: J'aimerais vous supplier, venez pour prier.
1: I didn't ask my parents permission at all.
0: Je n'ai pas demandé à mes parents la permission.
1: I took a heavy chance.
0: J'ai pris un risque.
1: A lady said, "No, we are not going there."
0: Et une femme a dit, "Non, on n'ira pas là."
1: People are demon possessed.
0: Ces gens sont démoniaques, possédés.
1: That man, Mr. Cruz, is demon possessed.
0: Cet homme, Monsieur Cruz, est démonisé.
1: Mrs. Cruz is demon possessed.
0: Madame Cruz est démoniaque.
1: Those children are demon possessed.
0: Ces enfants sont possédés.
1: And the dog, she didn't forget the dog, and that dog, Tutti, is demon possessed.
0: Et puis ce chien, ils n'ont pas oublié le chien. Ce chien est démoniaque.
1: Everybody was demon possessed.
0: Tout le monde était démoniaque.
1: I don't know how in the world she knows the dog name.
0: Je sais au monde pas comment elle savait le nom de mon chien parce qu'elle l'avait dit.
1: I didn't know that we have a dog by the name of Tutti.
0: Je ne savais pas qu'on avait un chien qui s'appelait Tutti.
1: Well, it's true, there was a dog, a mean dog, demon-possessed dog Tutti.
0: Et c'est vrai, il y avait un méchant chien qui s'appelait Tutti et il était démoniaque.
1: I came home.
0: Je suis rentré chez moi.
1: Then say, yes, we're gonna go.

0: J'ai dit oui, on va y aller.
1: Tomorrow we're gonna be there.
0: Demain on ira.
1: 7:30.
0: À 7h30.
1: I came home.
0: Je suis entré à la maison.
1: I could not sleep.
0: Je ne pouvais pas dormir.
1: I told my parents we're gonna have a surprise tomorrow.
0: J'ai dit à mes parents, demain on aura une surprise.
1: And then the next day came.
0: Et le lendemain, le jour suivant est arrivé.
1: I prayed so hard.
0: J'ai prié de tout mon cœur.
1: I prayed for over 4 hours. I could not get up on my knees.
0: J'ai prié pendant plus de 4 heures. Je ne pouvais pas me relever de mes genoux.
1: I knew that's going to be a confrontation.
0: Je savais qu'il y aurait une confrontation.
1: I prayed that my brother don't let me down.
0: Je priais que mon frère ne me lâche pas.
1: I went to San Juan, Puerto Rico.
0: Je suis allé là à Porto Rico.
1: I want to do something for my mother.
0: Et je voulais faire quelque chose pour ma mère.
1: I went to buy a dress for my mom.
0: Je suis allé acheter une robe pour ma mère.
1: A dress that when she dies, something beautiful that she cared with her.
0: Que quand elle meurt, elle puisse mettre quelque chose de beau.
1: I told the lady to give me the most expensive and the best dress in the store.
0: J'ai demandé à la vendeuse de me donner la plus belle et la plus chère des robes.
1: I bought perfume and makeup.
0: J'ai acheté du parfum et du make-up.
1: I want her to look nice.
0: Je voulais qu'elle ait belle allure.
1: That's the first time I have bought something for my mother.
0: C'est la première fois que j'ai acheté quelque chose pour ma mère.
1: I came home.
0: Je suis rentré chez moi.
1: At about 6 o'clock, my sister and my brother, we went and helped my mother.
0: Et à 6 heures, mon frère et ma sœur, nous sommes allés aider ma mère.
1: We changed clothes.
0: Nous avons changé d'habits.
1: And I told my mother there's going to be people that's going to have a Christian meeting.
0: Et j'ai dit à ma mère, des chrétiens qui vont venir et qui vont faire une réunion.
1: I don't know if she understood what I was doing.
0: Je ne sais pas si elle comprenait ce que j'allais faire.
1: I remember that I tried. This is terrible. I tried to put lipstick in my mother.
0: Je me souviens, c'est terrible. J'ai essayé de mettre du rouge à lèvres sur les lèvres de ma mère.
1: My mother and my sister got so mad at me.
0: Ma sœur s'est tellement mise en colère.
1: Because there was lipstick all over.
0: Parce qu'il y en avait partout.
1: But I did it with love.
0: Mais je l'ai fait avec amour.
1: I cut my mother hair.
0: J'ai coiffé
1: oh,
0: ma mère.
1: Yes, I have no shame to say that.
0: Oui, je n'ai pas de honte à le dire.
1: And I took his tiny little body.
0: Et j'ai pris son petit corps.
1: She didn't weigh too much.
0: Elle n'avait plus beaucoup de poids.
1: I let her lay her body right there on the sofa.
0: J'ai posé son corps sur le sofa.
1: And now I'm going outside to see when my Christian brother gonna come in.
0: Et maintenant je suis dehors pour attendre mon frère chrétien.
1: I was getting nervous.
0: Je devenais nerveux.
1: It was already 7:30. I didn't see nobody.
0: C'était 7h30, il y avait personne qui venait.
1: 7:45.
0: 8h moins quart.
1: I'm getting restless.
0: Alors je commençais à être agité.
1: I said, oh God, I hope they didn't let me down.
0: J'ai dit, oh Seigneur, j'espère qu'ils ne vont pas me lâcher.
1: I need them. I need my brothers and my sister and the Lord.
0: J'ai besoin de mes frères et de mes sœurs dans le Seigneur.
1: It was about 8:15.
0: C'était environ 8h15.
1: I began to hear people singing.
0: J'ai commencé à entendre des gens chanter.
1: The sounds of guitars.
0: Le son des guitares.
1: Tambourines.
0: Les tambourins.
1: Maracas. People were clapping.
0: Les gens frappaient dans les mains.
1: You know what happened?
0: Savez-vous ce qui s'est passé?
1: I thought that gonna be about 25 people.
0: Je pensais qu'il y aurait 25 personnes.
1: All the evangelicals.
0: Tous les évangéliques.
1: Many of them.
0: Beaucoup.
1: And the Pentecostals.
0: Et les pentecôtistes.
1: And some Catholics.
0: Et certains catholiques.
1: Then find out that they're gonna come to my home.
0: Quand ils ont appris qu'ils allaient venir chez moi.
1: And then spend the whole day fasting and prayer.
0: Ils avaient passé toute la journée dans la prière et le jeûne.
1: They knew that they're gonna be confronted with something powerful.
0: Ils savaient qu'ils allaient être confrontés à quelque chose de puissant.
1: I remember they were singing. There's power, power in the blood.
0: Je savais qu'ils chanteraient la force est en Christ.
1: They came to my home.
0: Ils sont venus dans ma
1: the
0: maison.
1: The whole place was packed.
0: Tout le lieu était plein.
1: A lot of sinners, they was looking what is going to happen.
0: Et tous les gens, les pécheurs étaient là, regardaient.
1: They say that man, that witch, that Don Galo Cruz, he's gonna really scare everybody.
0: Ah, les gens pensaient que ce Don Galo Cruz, ce sorcier, allait vraiment effrayer tous ces chrétiens.
1: He's gonna curse everybody.
0: Il allait maudire tout le monde.
1: They came to see what is gonna go on.
0: Ils sont venus voir ce qui allait se passer.
1: They just got in and they start singing.
0: Ces chrétiens sont entrés, ils sont mis à chanter. C'était la première fois.
1: This is the first time that something like this had happened in a witch house.
0: La première fois qu'une telle chose se passait dans une maison de sorciers.
1: And the pastor asked me to say something.
0: Et le pasteur m'a demandé de dire quelque chose.
1: And I said, okay.
0: J'ai dit bien.
1: And I got close to my mother.
0: Je suis allé près de ma mère.
1: And when I look at her,
0: et quand je l'ai regardée,
1: I could not do it.
0: Je ne pouvais pas.
1: I couldn't.
0: Je pouvais pas.
1: I start crying and crying.
0: Je me suis mis
1: crying.
0: À pleurer. À pleurer, à pleurer.
1: Uncontrollable.
0: Incontrôlé.
1: And I closed my eyes so tight.
0: J'ai fermé mes yeux.
1: And I was nervous, shaken.
0: J'étais nerveux, je tremblais.
1: And then somebody grabbed me. Now go.
0: Puis quelqu'un m'a saisi.
1: Grabbed me by my hand.
0: Il m'a pris par la main.
1: And then I opened my eyes.
0: Et quand j'ai ouvert mes yeux,
1: who was there on her knees?
0: Qui y avait-il à genoux?
1: My mother.
0: Ma mère.
1: And when I saw her crying so hard,
0: et quand je l'ai vue sangloter à ce point-là,
1: she cried out to me.
0: Elle me criait,
1: my son.
0: Mon fils.
1: I want that Jesus that changed your life.
0: Je veux ce Jésus qui a changé ta vie.
1: I want you to forgive me.
0: Je veux que tu me pardonnes.
1: Please don't reject me.
0: S'il te plaît, ne me rejette pas.
1: I want to hear from you.
0: Je veux t'entendre.
1: I hurt you so much.
0: Je t'ai tellement fait mal.
1: I have made a mess of your life.
0: J'ai détruit ta vie.
1: Tell me that that Jesus will forgive me.
0: Dis-moi que ton Jésus va me pardonner.
1: Tell me that that Jesus that you love so much will give you the power to forgive me.
0: Dis-moi que le Jésus que tu aimes tant te donnera la force de me pardonner.
1: I was choked up with pain.
0: J'ai tout fait de douleur.
1: I dropped on my knees.
0: Je suis tombé à genoux.
1: And I put my arm around my mother's head.
0: Et j'ai mis mes mains autour de ma
1: I
0: mère.
1: I pressed her against my face.
0: Et je l'ai pressé contre moi.
1: And I began to talk to her.
0: Et je lui ai parlé.
1: Mother.
0: Mère,
1: you are my mother.
0: Tu es ma mère.
1: This is the time that I was looking forward.
0: C'est ce moment que j'attendais.
1: No, I want you to forgive me.
0: Non, je veux que tu me pardonnes.
1: Because I did hate you.
0: Parce que je te haïssais.
1: But I want to tell you.
0: Mais je veux te dire.
1: Mom, give your heart to Jesus.
0: Maman, donne ton cœur à Jésus.
1: Jesus loves you.
0: Jésus t'aime.
1: He's gonna heal our hearts.
0: Il va guérir nos cœurs.
1: He's gonna heal this house.
0: Il va guérir cette
1: He's
0: maison.
1: He's gonna help us all together.
0: Il va nous aider ensemble.
1: And my mother said, "Pray for me."
0: Ma mère m'a dit, prie pour
1: And
0: moi.
1: And I began to pray for my mother.
0: Et je me suis mis à prier pour ma
1: And
0: mère.
1: And it was the most sensitive prayer that I ever had prayed in my heart.
0: C'est la prière la plus
1: it was
0: profonde.
1: A broken prayer.
0: J'ai jamais prié.
1: It was almost the prayer that Wilkerson prayed for me.
0: Presque la prière que Wilkerson avait prié pour moi.
1: I was interceding.
0: J'intercédais.
1: Hurting.
0: Je souffrais.
1: And there my mother told me, let me pray myself.
0: Et puis ensuite ma mère m'a dit, je veux prier moi aussi.
1: And my mother prayed.
0: Ma mère a prié.
1: And called for the first time, no God, he called Jesus Christ.
0: Elle a invoqué, elle a pas invoqué Dieu, elle a invoqué Jésus-Christ.
1: Thank you for giving me my son.
0: Merci de me rendre mon fils.
1: Thank you for forgiving me.
0: Merci de me pardonner.
1: And you know what happened?
0: Et vous savez où j'étais?
1: The Spirit of the Lord.
0: Vous savez ce qui s'est passé? L'Esprit du Seigneur.
1: And I saw this with my eyes.
0: Et je l'ai vu de mes yeux.
1: Came upon my mother.
0: Est descendu sur ma mère.
1: She gave her heart to Jesus.
0: Elle a donné son cœur à Jésus.
1: My mother was healed. Instantly,
0: ma mère a été guérie instantanément.
1: And she lived for 25 years and 7 months longer.
0: Elle a vécu encore pendant 25 ans et 7 mois.
1: We became the best friends.
0: Nous sommes devenus les meilleurs amis.
1: We love each other so much.
0: Nous nous aimions tant.
1: And she told me.
0: Et elle m'a dit.
1: After we grew up, all the situation, all the hurts.
0: Après avoir réglé toutes ces souffrances passées.
1: Many times, son, that I beat you up, I never knew that I did it.
0: Mon fils, toutes ces fois où je t'ai battu, je ne savais même pas que je l'avais
1: fait. I don't remember many things.
0: Bien des choses, je ne m'en souviens même plus.
1: It's all right, mother.
0: Ça fait rien, maman.
1: It is finished.
0: Tout ça s'est passé.
1: We became close.
0: Nous sommes devenus proches.
1: And that lady.
0: Et cette femme.
1: Make a pledge.
0: Elle a pris un engagement pour moi.
1: To pray for me.
0: De prier pour moi.
1: Every day.
0: Tous les jours.
1: For 3 hours.
0: Pendant 3 heures.
1: Until she died.
0: Jusqu'au jour de sa mort.
1: And I never let her down.
0: Et je ne l'ai jamais lâchée.
1: She was a holy woman.
0: C'était une femme sainte.
1: She renounced witchcraft.
0: Elle a abandonné la sorcellerie.
1: My father gave his heart to Jesus.
0: Mon père a donné son cœur à Jésus.
1: There was healing in the family.
0: Il y a eu la guérison dans la famille.
1: My brother gave the heart to Jesus.
0: Mon frère a donné son cœur à
1: And
0: Jésus.
1: I'm going to tell you something.
0: Et je vais vous dire une chose.
1: Forgiveness is a powerful force.
0: Le pardon est une puissance merveilleuse.
1: If you want to see the glory of the Lord,
0: si vous voulez voir la gloire de Dieu,
1: choose to forgive.
0: Choisissez de pardonner.
1: Please do it.
0: S'il vous plaît, faites-le.
1: Don't be so hard on yourself.
0: Ne soyez pas si dur avec vous-même.
1: Young people, I want to tell you this.
0: Jeunes gens, j'aimerais vous dire la chose suivante.
1: I want you to make a move for Jesus right now.
0: J'aimerais que vous fassiez un pas pour Jésus, vers Jésus.
1: Some of you might have resentment against your mom and your dad.
0: Peut-être que vous avez de l'amertume contre vos parents, votre maman, votre père.
1: Some of you, you dislike yourself.
0: Vous vous détestez peut-être.
1: Some of you have painful memories.
0: Vous avez des souvenirs douloureux.
1: You've been hurting.
0: Vous avez mal.
1: You have been going with so much pain.
0: Vous avez subi tant de souffrances.
1: You dislike your mother, you dislike your father.
0: Tu n'aimes pas ton père, tu n'aimes pas ta mère.
1: You want to hurt them.
0: Tu veux leur faire du mal.
1: And you're hurting yourself.
0: Et tu te fais du mal à toi-même.
1: Get back to that family.
0: Retourne vers cette famille.
1: Your parents.
0: Vers tes parents.
1: You got to understand.
0: Tu dois comprendre.
1: This is the last day.
0: Ce sont les derniers jours.
1: Don't invest your life in just making money, money and be busy and busy and busy.
0: N'investis pas ta vie pour de l'argent pour être occupé, suroccupé.
1: Your children, they don't want your money.
0: Les enfants, ils ne veulent pas ton argent.
1: Your children want you.
0: Les enfants vous veulent vous.
1: All of you.
0: Tout de vous.
1: All you love.
0: Tout votre amour.
1: They want to know that you care.
0: Ils veulent savoir que vous les aimez.
1: Arise and just understand that you got to do something for your children.
0: Levez-vous, comprenez que vous devez faire quelque chose pour
1: get
0: vos
1: enfants. Get you married together.
0: Que votre mariage soit
1: some
0: en ordre.
1: Some of you ladies that your husband has walked away from your life.
0: Certaines des femmes, vous qui avez des maris qui sont partis.
1: And you left out there as a single parent.
0: Et vous restez seul comme une mère seule.
1: And you are hurting and devastating.
0: Et tu es dévasté, détruit.
1: And you don't understand what went wrong in your marriage.
0: Et tu ne comprends pas ce qui a mal tourné
1: and
0: dans ton mariage.
1: Feeling guilty because you might say I wasn't a woman enough for him.
0: Et tu te sens coupable en disant mais j'ai pas été une suffisamment
1: what
0: bonne femme pour lui.
1: What is wrong with my life?
0: Qu'est-ce qui va pas dans ma vie?
1: Why I deserve this?
0: Pourquoi est-ce que je mérite cela?
1: I hate him.
0: Je le déteste.
1: Don't waste your energy.
0: Ne perds pas ton énergie.
1: Bury those feelings.
0: Enterre ces émotions.
1: Ask the Holy Spirit to help you.
0: Demande au Saint-Esprit
1: look
0: de t'aider.
1: What Jesus did in my life.
0: Regardez ce que Jésus
1: not
0: a fait dans ma vie.
1: I received Jesus.
0: Non seulement j'ai reçu Jésus
1: in my life.
0: Comme un don dans ma vie.
1: Not only I got Jesus in my heart,
0: non seulement j'ai Jésus
1: Jesus
0: dans mon cœur,
1: me my family.
0: Mais Jésus m'a rendu ma famille.
1: Mother,
0: ma mère,
1: she's in heaven right now.
0: Elle est au ciel maintenant.
1: She died 3 years ago.
0: Il y a 3 ans,
1: and
0: elle est décédée.
1: I buried my mother.
0: Et j'ai enterré ma mère.
1: Right in front of 3,700 people that came to give their respect.
0: Devant 3,700 personnes qui sont venues rendre les derniers honneurs.
1: And about 700 people came to Jesus.
0: Et 700 personnes sont données à Jésus-Christ.
1: Right there when I addressed and I spoke.
0: Quand je me suis levé pour parler.
1: Her death brought people to Jesus.
0: Sa mort a amené des gens à Jésus.
1: You want to see the glory of the Lord?
0: Vous voulez voir la gloire de Dieu?
1: You want to see how God works in the family?
0: Vous voulez voir comment Dieu agit dans votre famille?
1: You want to see your children serving Jesus?
0: Vous voulez voir vos enfants qui servent Jésus?
1: You want to see miracles in your home?
0: Vous voulez voir des miracles chez vous?
1: You want to live a happy life?
0: Vous voulez vivre une vie heureuse?
1: Choose to forgive.
0: Choisissez de pardonner.
1: It works.
0: Ça marche.
1: Shall we pray?
0: Prions.
1: Tonight,
0: ce soir,
1: some of you got to make it right with Jesus.
0: Vous devez mettre les choses en ordre avec Jésus.
1: You need to ask Jesus to forgive you for your sins.
0: Vous devez demander à Jésus de pardonner vos péchés.
1: If you are bound by drugs, sex, witchcraft,
0: si tu es lié par la drogue, la sexualité, l'occultisme,
1: alcohol,
0: l'alcool,
1: homosexuality,
0: l'homosexualité.
1: If you are struggling with that gay spirit,
0: si tu te débats contre cet esprit d'homosexualité.
1: Don't let that demon walk in into your life.
0: Ne laisse pas ce démon entrer dans ta vie.
1: Reject it.
0: Rejette-le.
1: Give yourself to Jesus.
0: Donne-toi à Jésus.
1: Don't be so hard on yourself.
0: Ne sois pas si dur avec toi-même.
1: If you have committed a mistake of abortion,
0: si tu as commis l'erreur de l'avortement,
1: don't lay in that bed and die.
0: Ne reste pas dans ce lit jusqu'à la mort.
1: Full of guilt.
0: Plein de culpabilité.
1: If you still hate your spouse,
0: si tu détestes ton épouse,
1: choose to forgive.
0: Choisis de pardonner.
1: Please.
0: S'il vous plaît.
1: Please.
0: S'il vous plaît.
1: It works.
0: Ça marche.
1: You deserve to be free.
0: Vous méritez d'être libre.
1: You are free in Him, in Christ.
0: Vous êtes libre en lui, en Christ.
1: Shall we pray?
0: Prions.
1: Jesus, in this moment, I thank you so much.
0: Jésus, en ce moment, je te remercie. Tant.
1: I thank you because you are here with all of us.
0: Je te remercie parce que tu es ici avec chacun de nous.
1: I thank you, Father, because there are people here that they going to change.
0: Je te remercie, Père, parce qu'il y a des gens ce soir qui vont être changés.
1: Move.
0: Souffle.
1: All over this place.
0: Sur ce lieu.
1: Yes. Do it.
0: Oui, Seigneur, souffle.
1: Touch the people.
0: Touche le cœur de ces gens.
1: God, I know I can feel in my soul, in my bones, in my spirit.
0: Seigneur, je le sens dans mon corps, dans mes os, dans mon esprit.
1: That dark crowds that have possessed the minds of many people.
0: Que ces choses qui ont pris possession de l'esprit des gens.
1: Is going to be broken.
0: Va être brisé.
1: And the curse is going to be broken.
0: Et la malédiction va être
1: brisée. And you're going to set the people free.
0: Et Seigneur, tu vas libérer les gens.
1: And there's going to be liberation all over this place.
0: Et il y aura la liberté dans ce lieu.
1: In the name of Jesus.
0: Au nom de Jésus.
1: I pray.
0: Je prie.
1: Father, that you honor your name.
0: Seigneur, que ton nom soit honoré. Défends ton nom.
1: That you bless us with your presence.
0: Que tu nous bénisses de ta présence.
1: That you go after every spirit in this place.
0: Que tu t'opposes à tout esprit dans ce lieu.
1: And let that spirit of fear be out in the name of Jesus.
0: Et que cet esprit de crainte cesse d'agir et se retire.
1: Touch everyone here now.
0: Touche chacun ici maintenant.
1: And I know you will.
0: Et je sais que tu le feras.
1: In Jesus' name.
0: Au nom de Jésus.
1: Amen.
0: Amen. Thank you.

amis auditeurs, vous savez que vous pouvez, là où vous êtes, maintenant, donner votre cœur à Jésus-Christ. Nous nous joignons ici à Radio Bonne Nouvelle, à Nicky Cruz, en prière pour vous.

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Dans une émouvante prière qu'il adressa à Dieu en faveur des Éphésiens, l'apôtre Paul demande que les yeux de leur cœur soient illuminés. Alors que signifie cette expression, les yeux du cœur? Sans doute qu'il est des choses que l'intelligence ne peut saisir et que le cœur comprend instantanément. Et Pascal a dit par exemple un jour, le cœur a ses raisons que la raison ne connaît pas. Le cœur, c'est la partie de notre être qui peut s'émouvoir, vibrer, répondre, se donner, aimer en un mot. C'est par le cœur, ainsi, bien plus que par la raison que l'on s'attache à Dieu, qu'il soit illuminé, notre cœur, et nous discernons ce que le raisonnement le plus subtil, la logique la plus cartésienne n'arrivera pas à saisir. Ce n'est pas en analysant des lettres d'amour que l'on connaît l'amour de notre correspondance, c'est en découvrant un partenaire et en s'attachant à lui, tout simplement. Et quand vous aurez découvert que Dieu, qui vous a aimé au point de donner pour vous son Fils unique, Jésus-Christ, que ce Dieu désire être le partenaire de votre vie, vous ne tarderez pas à l'aimer à votre tour, vous vous attacherez à lui par le cœur, et alors tout le reste s'illuminera.

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1: Moi, je suis née à Québec, dans une famille assez à l'aise, composée de 3 enfants. Chez nous, côté religieux, on était une famille du temps. On pratiquait les sacrements, on allait à l'église le dimanche, on allait à l'église dans les fêtes religieuses, mais pas plus. Dieu, on n'en parlait pas à la maison. Ça, c'était pour l'église ou pour l'école. Alors, j'ai appris à connaître Dieu à travers le catéchisme, à travers les histoires saintes que j'aimais beaucoup. Vers l'âge d'environ 12 ans, à un moment donné, ma curiosité, elle a été piquée par un livre qui était dans la bibliothèque familiale. C'était les 4 évangiles. Alors, le soir, comme ça, je prenais le livre et je lisais. Et là, j'ai découvert un Jésus fascinant. Quelqu'un qui n'était pas un homme. Quelqu'un qui était Dieu. Il faisait des miracles. Il guérissait les malades. Toutes les gens qui venaient à lui, il agissait toujours avec compassion, il agissait toujours avec bonté. Jamais qui a éloigné quelqu'un. Et un soir en particulier, je suis arrivée dans le récit qu'on appelle la Passion. Jésus est au jardin de Gethsémané. Ensuite, il s'en va devant Pilate, il y a un procès truqué. Et là, on le condamne à mort. La couronne d'épines, la flagellation. Il porte sa croix. Et là, il arrive au calvaire où est-ce qu'il va être crucifié. Et là, mon cœur de jeune fille en peut plus. Je cours dans la chambre de bain, je ferme la porte à clé et là, je m'écroule sur le plancher. J'aperçois le crucifix qui est au mur, je le décroche, je le tiens dans mes mains. Et là, je dis, « Jésus, comment ça que t'as fini sur la croix comme ça? Toi qui avais tant de pouvoir, pourquoi t'as laissé les hommes t'emmener là à la croix? Pourquoi t'es pas descendu de la croix? Tu méritais pas ça, la croix. T'as jamais rien fait de mal, t'as toujours été bon envers les gens. » À ce moment-là, j'ai pris conscience que moi, j'avais du péché dans ma vie. J'étais orgueilleuse, j'étais égoïste, menteuse, hautaine, mais pas Jésus. Il avait fait du bien toute sa vie. Et là, il y a des questions qui sont survenues en moi. Pourquoi t'es pas descendu de la croix? Après le chagrin, j'ai senti en dedans de moi monter de l'irritation et de la colère. Et j'ai jamais repris la lecture de cet évangile. J'étais fâchée contre Dieu. Ça aurait pas dû finir comme ça pour Jésus. Je savais vaguement que oui, on m'avait appris que 3 jours plus tard, il ressusciterait, mais ça m'intéressait plus. Et j'ai laissé ça de côté. Mais comme à l'exemple d'un casse-tête où, morceau après morceau, on en arrive à une belle image, Jésus, tout au long de mon adolescence, me parlait à diverses occasions. Des paroles entendues à l'église. Le décès de ma mère en particulier après un lutte combat contre la maladie. Je me posais des questions. Genre, est-ce que toutes les religions sont bonnes? Est-ce que ma religion catholique, on me dit la seule bonne religion, est vraiment la seule à être bonne? Est-ce que, finalement, Dieu, qu'on soit bon ou méchant, il va pardonner à tout le monde? Est-ce que la vie, l'éternité, la mort, l'enfer, le ciel, est-ce que tout ça existe? Et tout au long de mon adolescence, j'ai eu ces questions-là dans mon cœur. Et bien sûr, les amis, les sorties, le travail, les garçons, tout ça prenait beaucoup plus de place dans ma vie que les questions de Dieu. Jusqu'au jour de l'année 1974, un dimanche du mois de janvier, où ce que Dieu allait répondre à mes questions. J'étais à Sorel, dans une station de radio, avec mon ami de cœur, qui est aujourd'hui mon époux. Et tout comme ça, il me dit, j'ai un collègue de travail qui se fait baptiser l'après-midi. Et moi, je suis curieuse de nature, je lui dis, « Hein? J'aimerais ça aller voir ça. » Alors, il me dit, « Écoute, gars, pas de problème, tu vas pouvoir y aller. » Il prend un téléphone, il appelle, et quelques minutes plus tard, j'embarquais dans la voiture d'un inconnu. J'allais dans une église évangélique dont jusque-là, j'avais ignoré l'existence, et j'allais voir quelqu'un que j'avais jamais vu se faire baptiser. J'étais curieuse. Je suis rentrée là, incognito. Je me suis assise derrière et j'ai observé. Il y a d'abord eu des chants. Il y a eu des témoignages, il y a eu les personnes qui se sont fait immerger dans l'eau. Et si j'en avais eu l'occasion, probablement que je serais sortie de la salle, mais je savais même pas où j'étais, alors je devais rester là. Et un homme est venu au micro, un prédicateur de l'Évangile, et a commencé à nous parler de Jésus mort sur la croix. Et là, mon attention, j'ai mis mon attention sur ses paroles. Il parlait d'une histoire que je vais vous raconter brièvement. C'est l'histoire du peuple juif qui est dans le désert après avoir été esclave de Pharaon pendant 40 ans. Ils ont été libérés par Moïse, et là, ils se retrouvent dans le désert. Et là, ça critique, ça chiale, ça parle contre Dieu, ils ont soif, ils ont faim. Alors Dieu est irrité de leur comportement, puis là, il envoie une invasion de serpents venimeux. Et les personnes qui sont mordues en meurent, évidemment. Alors, ils vont voir Moïse et ils disent, « Écoute, prie Dieu pour nous, parce que tout le peuple va périr. » Alors Dieu dit à Moïse, « Tu vas construire un serpent en bronze, et tu vas l'accrocher au bout d'un bâton. Et toute personne qui va être mordue par le serpent aura juste à se tourner et à regarder, et il va être guéri instantanément. C'est le seul remède que je donne au peuple. » Et là, ce prédicateur nous dit, « Jésus, c'est la même chose pour nous aujourd'hui, pour toutes les générations. » Jésus est le Fils de Dieu. Il a pris un corps humain, une nature humaine, et il est mort sur la croix pour nous. Il est allé à la croix. Et nous, on est comme le peuple juif, on est comme mordu par le péché. On est tous des pécheurs. On a tous en dedans de nous le péché qui va nous emmener loin de Dieu pour l'éternité. Mais qu'on a juste à se tourner, à regarder à Jésus, à croire à ce qu'il a fait sur la croix. Et on conserve la vie. On va aller au ciel pour l'éternité avec lui. Alors j'ai cru cet après-midi-là. J'ai compris, comme quand j'avais 12 ans, que j'avais rien compris. J'ai vu que Jésus devait mourir sur la croix. Il était venu pour aller à la croix. Il devait rester sur la croix. Il n'est pas descendu par amour pour moi. À ce moment-là, j'ai donné ma vie à Jésus. Une autre parole est venue à ma tête, à ma pensée, où ce que Jésus dit de lui-même, « Je suis le chemin, la vérité et la vie. Personne ne peut aller au Père que par moi. » Alors j'ai compris cette journée-là que toutes les religions n'étaient pas bonnes. C'était Jésus qui était le chemin. C'est lui qui conduisait à Dieu. J'ai compris aussi, quand il dit qu'il est la vérité, que sa Bible, sa parole était la vérité. Alors cette journée-là, je lui ai remis ma vie. J'ai dit, « Jésus, tu sais beaucoup mieux que moi de quoi va être faite ma vie, alors je veux te suivre. » La paix, la joie ont envahi mon cœur immédiatement cette journée-là. Ça fait 34 ans de ça, et Dieu a fait toute la différence dans ma vie. Il est toujours mon guide, il ne m'a jamais trompé, il est mon réconfort, et il est ma vie.

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1: Est-ce que les ondes ont des odeurs? Non, non, non, non. Eh bien, tant mieux. Avec tout ce que l'on respire aujourd'hui, s'il fallait encore respirer l'odeur des ondes, on risquerait de mourir asphyxié. Eh bien, justement, respirez à bon coup, un grand bol d'air, frais, bien frais. Bonjour à tous, c'est la voix de l'Évangile. Et aujourd'hui, nous allons parler du sens de l'odorat. Raymond Chamard va parler de ce sujet. Et c'est la suite d'une série d'études sur les sens. Mais pour le moment, de la musique avec Jude 25 qui te dit « ça ne suffirait pas ».

L'un des succès de librairie les plus grands de ces dernières années est un livre qui a pour titre « Le parfum » et dont l'auteur porte le nom de Patrick Suskind. Peut-être l'avez-vous lu vous-même. Ce livre nous raconte l'histoire d'un personnage appelé Jean-Baptiste Grenouille qui a reçu le don à la naissance d'un odorat hyper développé et quasiment infaillible, ce qui lui permet de reconnaître les odeurs les plus variées et de mémoriser les fragrances les plus subtiles des parfums qu'il est amené à croiser. Ce don le conduira malheureusement jusqu'au meurtre de jeunes filles dont il voulait reproduire le parfum. Je n'en dis pas plus sur ce roman. Je le cite simplement pour faire ressortir l'importance de l'odorat dans notre vie, même si nous n'avons pas un nez aussi fin que celui du héros de ce roman. Et même si, paraît-il, nous vivons actuellement dans un monde beaucoup moins riche en odeurs de toutes sortes que celui d'il y a quelques siècles ou même quelques décennies. Nous avons tous reçu ce don de l'odorat, nous humains, qui, s'il n'est pas aussi précis et développé que le flair chez beaucoup d'animaux, nous permet de repérer et d'analyser le monde qui nous entoure sous l'angle des différentes odeurs qui s'y déploient. Nous pouvons ainsi sentir la nature dans certaines de ses composantes, et suivant les saisons, les senteurs ne seront pas les mêmes. Quel plaisir de pouvoir humer un bouquet de fleurs, ou sentir au printemps le foin fraîchement coupé, ou sentir en automne, dans quelques sous-bois, l'odeur humide des champignons. Quel plaisir également de pouvoir humer la bonne odeur de certains plats cuisinés par notre mère ou notre épouse. Quel plaisir aussi de pouvoir respirer différents parfums, dont nous ne savons pas forcément déterminer la composition, mais qui enchantent nos narines. Vous me direz que toutes les odeurs ne sont pas aussi agréables à sentir, et souvent dans nos villes, il vaut mieux se boucher le nez que respirer à plein poumon. Toujours est-il que le Créateur nous a pourvus de cette capacité de sentir les odeurs, qu'elles soient bonnes ou mauvaises, et que ce sens, qui peut paraître moins essentiel que la vue ou l'ouïe, fait partie de notre composition physiologique et de notre organisme, nous permettant de sentir ce qui nous entoure, mais investissant aussi notre mémoire, en particulier quand nous pensons aux senteurs de notre enfance, qui restent bien souvent ancrés profondément dans notre esprit. Les Juifs disent que notre sens de l'odorat, contrairement à nos quatre autres sens, n'a pas été atteint par le péché originel. En effet, si Ève a entendu la voix du tentateur, si elle a vu le fruit, si elle l'a touché et y a goûté, le texte biblique ne nous dit pas qu'elle l'a senti. Mais pourquoi ne l'aurait-elle pas fait? Même si ce détail ne nous est pas fourni, nous pouvons légitimement penser que le péché a atteint tous les domaines de notre personnalité, même si les conséquences du péché sont difficiles à discerner concernant l'odorat. Tout juste pourrions-nous affirmer que sans le péché, il n'y aurait que de bonnes odeurs. Comme pour les autres sens que nous avons passés en revue, le texte biblique parlant de Dieu à la manière des hommes nous révèle que Dieu a un nez et que Dieu a de l'odorat. Il est question du nez de Dieu, surtout quand celui-ci manifeste sa colère contre son peuple désobéissant et qu'il décide de déclencher sa colère contre lui. Un peu dans le sens de l'expression que nous employons quelquefois, « la moutarde me monte au nez », pour désigner ces moments où nous sentons monter la colère en nous à cause de tel ou tel événement ou attitude qui nous révolte et que notre respiration nasale commence à se faire plus forte avant que cette colère n'explose véritablement. Mais Dieu n'a pas seulement un nez pour la colère. Il est un Dieu qui a également de l'odorat et qui sent les choses qui montent de la terre vers lui. Cela nous est dit explicitement au sujet de certains sacrifices que les Israélites étaient appelés à offrir à l'Éternel et qui sont qualifiés de sacrifices d'une bonne odeur à l'Éternel ou d'une odeur agréable à l'Éternel. Sans doute n'est-ce pas à cause du fumet de ces sacrifices qu'ils sont qualifiés ainsi, mais à cause du fait
qu'il manifestait à la fois de la part de celui qui l'offrait une crainte de l'Éternel et une réelle repentance par rapport aux fautes commises. Un sacrifice a une agréable odeur pour Dieu quand il est le signe d'un cœur brisé, contrit, repentant et cherchant sincèrement le pardon de l'Éternel. Dieu sait sentir si un sacrifice est sincère ou hypocrite. Seul le premier lui est d'une bonne odeur. De plus, dans le tabernacle, le sanctuaire portatif des Israélites, puis dans le temple de Jérusalem, il existait un autel spécial où les sacrificateurs étaient appelés à brûler des parfums pour que leur senteur monte jusqu'à l'Éternel. Ces parfums étaient les symboles des prières des croyants juifs qui s'élevaient jusqu'à Dieu et qui réjouissaient le cœur de Dieu. De même aujourd'hui encore, les prières sincères que nous faisons monter vers Dieu par Jésus-Christ sont comme des parfums de bonne odeur pour notre Créateur et notre Père Céleste. Dieu est un Dieu qui sent, qui ressent, un Dieu qui a de l'odorat, et un odorat parfaitement développé pour sentir toute la palette des odeurs spirituelles que nous pouvons faire monter jusqu'à lui au moyen de nos prières, non seulement de repentance et de confession, mais aussi de louanges, de reconnaissance et d'actions de grâce.

0: Comme pour les quatre autres sens que nous avons examinés, Dieu a possédé humainement le sens de l'odorat en la personne de Jésus-Christ. Et le Seigneur a eu l'occasion, comme nous tous, d'exercer cette capacité durant toute sa vie terrestre. Dès le début de la vie terrestre de Jésus, il est question de senteurs. Jésus naît dans une étable dont l'odeur est sans conteste très différente de celle d'un palais. Et l'un des cadeaux offerts par les mages au Fils de Dieu devenu homme est de l'encens, parfum religieux s'il en est. Je relèverai tout particulièrement deux épisodes de la vie de Jésus où il est question de parfum, deux épisodes qui se ressemblent beaucoup mais qui diffèrent par la personne qui offre le parfum à Jésus. Le premier épisode se situe alors que Jésus a été invité par un pharisien, un chef religieux de son temps, et qu'il prend son repas chez cet homme qui s'appelait Simon. Pendant qu'ils étaient à table, une femme pécheresse, l'Évangile ne nous précise pas de quel péché particulier elle était coupable, mais fait ressortir que cette femme était connue et réputée comme une pécheresse, entra dans la maison de Simon, vint aux pieds de Jésus, se mit à pleurer sur les pieds de Jésus en les essuyant de ses cheveux, et elle répandait du parfum sur les pieds de Jésus. Simon se mit à avoir de mauvaises pensées contre Jésus, ne comprenant pas que celui-ci accepte ce geste de la part d'une femme notoirement connue comme marquée par le péché. Mais Jésus, connaissant les pensées négatives de Simon, le reprit et fit ressortir l'amour que cette femme avait manifesté envers Jésus en accomplissant ce geste. Et en conséquence de cette attitude d'humilité et d'amour, Jésus dit à cette femme, « Tes péchés sont pardonnés. » Jésus peut pardonner à cette femme ses péchés, car elle avait manifesté beaucoup d'amour, et manifesté aussi sa profonde repentance, son profond regret de ses actes mauvais, en répandant ses larmes sur les pieds de celui en qui elle avait reconnu le Messie. On pourrait dire que son attitude a été, en même temps que le parfum versé, d'une bonne odeur pour Jésus, qui y a discerné amour et foi, ce qui n'était pas le cas pour Simon, le pharisien. Jésus a ainsi pu pardonner ses péchés à cette femme. Je vous propose de garder le deuxième épisode pour notre prochaine émission, si vous le voulez bien, afin de profiter pleinement de notre étude sans surcharger notre capacité de concentration. À bientôt pour la suite et pour la fin de notre série sur les cinq sens, qui, je l'espère, vous aura intéressé.
1: Merci Raymond Chamard pour cette série d'études sur les cinq sens et tout particulièrement sur l'odorat actuellement, avec ce rappel d'une bonne odeur vers Dieu. 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Nous vous saluons bien. À bientôt. Bye bye. Au revoir.

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John Featherstone, un petit peu de réflexion, souviens-toi.

C'était John Featherstone sur Radio Bonne Nouvelle. Et nous retrouvons nos amis de Perspective Réformée avec le pasteur Kayayan et sa femme aujourd'hui. Perspective Réformée.

0: J'ai le plaisir d'accueillir une fois de plus au micro mon épouse Carmen et de vous présenter une série de programmes qu'elle a préparé pour Perspectives Réformées intitulée « Ordre divin, désordre humain ». Le but de ces messages est d'aider les auditrices et auditeurs à saisir le plan de Dieu pour l'homme et la femme de notre temps, aussi bien à l'intérieur du couple, de la famille que dans l'Église et la société en général. Ce programme, qui commencera par une étude de 3 premiers chapitres du livre de la Genèse, vous sera offert une fois par semaine. Je ne doute pas que vous serez intéressé par ces causeries.
1: Comme nous l'avons déjà rappelé, les femmes ont toujours travaillé. Ce qui a changé au cours des siècles, ce sont les conditions et l'environnement dans lesquels ce travail a été accompli. Mais nous aimerions souligner qu'elles n'ont pas seulement travaillé pour subvenir aux besoins élémentaires de leur famille, mais au cours des siècles, elles ont développé encore une subculture à l'intérieur des structures de société régies en général par des hommes. Cette franc-maçonnerie féminine, ainsi que me l'avait dit un plaisantant il y a bien longtemps, un vieil ami. Les femmes sont à l'origine des biens des folklores, c'est-à-dire contes, chants, poèmes, traditions orales ou même parfois écrites, etc. Ainsi que des traditions d'artisanat, des cuisines, etc. Mais encore et surtout dans les sociétés christianisées, elles ont trouvé une manière de transmettre la foi aux jeunes enfants dans un langage particulier, simple, vivant, et nombre de ceux ayant la foi, que ce soit dès leur enfance ou l'ayant retrouvée à l'âge adulte, sont presque toujours redevables des premiers balbutiements de celle-ci à leur mère ou à leur grand-mère, qui leur ont transmis l'essentiel dès leur petite enfance. Combien de verseuses et de vieux Noël disent de façon émouvante, avec des mots simples et répétitifs, bien avant les Negro Spirituals des chrétiens noirs américains, les mots de la foi. Si la solidarité entre femmes à l'intérieur du groupe a toujours existé, elle a aussi abouti parfois à des comportements destructeurs, notamment au sein des sociétés polygames. Nous trouvons dans la Bible des exemples de ces deux types de comportements. Dans le Nouveau Testament, où le modèle monogamique deviendra la norme à partir des enseignements du Christ et des apôtres, cette solidarité prendra de nouvelles formes. La principale sera celle de répandre la bonne nouvelle autour de soi, auprès des autres femmes et aussi, bien entendu, auprès des enfants. Les femmes se grouperont aussi très tôt pour des cercles d'études de la parole et pour enseigner les jeunes générations chaque fois que cela sera possible. Voici ce qu'écrit l'apôtre Paul à son jeune disciple Timothée. « Je garde aussi le souvenir de la foi sans hypocrisie qui est en toi et qui habita d'abord dans ton aïeul Loïs et dans ta mère Eunice. » Voici deux femmes transmettant la foi à leurs fils et petits-fils, ce qui aura un impact dans le peuple de l'Église depuis 2000 ans et jusqu'à nos jours à cause des deux lettres de Paul à ces jeunes Timothée qui nous ont été conservées dans le canon pour l'édification de l'Église à travers les siècles. Dans sa lettre à Tite, Paul invite les femmes à baser surtout leur solidarité sur l'enseignement apostolique. Les femmes âgées doivent aussi avoir l'extérieur qui convient à la sainteté, n'être ni médisantes ni asservies aux excès de vin. Elles doivent donner des bonnes instructions afin d'apprendre aux jeunes femmes à aimer leur mari et leurs enfants, à être sensées, chastes, occupées aux soins domestiques, bonnes, soumises chacune à son propre mari, afin que la parole de Dieu ne soit pas calomniée. Il faudra donc enseigner les femmes chrétiennes à partir de leur enfance si possible, et surtout lorsqu'elles deviendront des jeunes épouses et mères, à vivre leur foi de façon ordonnée, sobre, honorable et productive, respectant l'ordre biblique dans leur foyer tout d'abord. Dans ces passages, nous trouvons déjà le rôle d'enseignante chrétienne qui a été tout d'abord exercée dans l'Église et dans les foyers, puis petit à petit, au fur et à mesure où la christianisation des structures l'a permis dans la société en général. mais revenons à la question du travail de la femme. Dans les sociétés traditionnelles, celle-ci ne s'éloignait pas de son lieu de vie pour accomplir ses tâches. Elle vivait dans le cadre d'une famille élargie, dans une maisonnée où d'autres personnes, notamment celles des générations précédentes, ainsi que des frères et sœurs et enfants aînés, pouvaient prendre soin des plus jeunes dans la continuité, surtout affective et religieuse. Ces enfants-là ne connaissaient pas les angoissantes ruptures que subissent ceux de notre époque, car si leur mère travaillait dans d'autres domaines que ceux des tâches domestiques, comme l'agriculture, l'artisanat, le commerce ou autre chose, c'était en général avec les autres membres de la famille et jamais loin de son foyer. Ceci lui permettait d'assurer une présence réelle auprès de ses enfants. Ceux-ci ne manquaient donc pas de rôle modèle pour bâtir leur personnalité, pouvant s'identifier, même en l'absence des parents, à d'autres adultes, hommes ou femmes. L'une des composantes de base des sociétés traditionnelles était la solidarité du groupe, à l'intérieur duquel les femmes jouaient un rôle essentiel. Dans une époque où les mauvais traitements infligés aux enfants et les crimes perpétrés contre eux font la une des journaux, nous devrions mentionner, même en passant, le fait que dans des sociétés plus ouvertes, de tels abus n'étaient guère possibles, car il y avait toujours des adultes pour veiller sur l'enfant et les protéger en cas de danger. Dans la société christianisée, où l'on acceptait un Dieu transcendant et des absolus, il y avait toujours quelqu'un pour invoquer les droits de la victime et demander que justice lui soit rendue. Les bourreaux d'enfants ne pouvaient perpétrer leurs crimes dans l'anonymat, au milieu de l'ignorance, si ce n'est de l'indifférence des autres membres de la communauté. À côté de la maternité, des soins à donner aux enfants, de la confection des vêtements et de la préparation des repas. Dans certaines sociétés et cultures, et ceci jusqu'à nos jours, c'est à la femme à qui incombe non seulement la tâche de préparer la nourriture, mais encore de la produire, soit à travers l'agriculture, soit en pratiquant la cueillette et en élevant des animaux domestiques, souvent tout à la fois. Car la préservation de la vie, dévolue aux femmes pendant des millénaires, a été une tâche aux facettes multiples et sûrement un métier à plein temps. Au fond, on pourrait dire, sans risque de se tromper, que les seules femmes n'ayant pas exercé un métier à plein temps sont celles qui ont peuplé les harems orientaux ou les riches oisifs des pays occidentaux à partir de la Renaissance. Nous consacrerons dans une autre étude quelques pages à l'histoire des femmes d'Occident, notamment à celle du Moyen-Âge. Même aujourd'hui, où la vie professionnelle s'ouvre largement aux femmes d'un grand nombre de pays, celles qui ont le privilège de pouvoir rester dans leur foyer pour se consacrer aux soins et à l'éducation de leurs enfants durant leur enfance et leur adolescence, tellement cruciales pour leur formation, sont des privilégiés à côté de leurs sœurs qui, pour des raisons économiques, doivent sortir chaque matin de chez elles, faire une longue journée de travail et rentrer le soir épuisées, ayant plutôt besoin qu'on prenne soin d'elles qu'elles sont en mesure de prendre soin des autres. Si dans certaines sociétés traditionnelles, surtout non chrétiennes, on a beaucoup abusé de la femme dans le passé, dans la société moderne, leur situation n'est pas toujours enviable, car sous prétexte de libération, elles ont cumulé petit à petit des charges multiples et écrasantes. Les fins de semaine, parfois même le dimanche, sont consacrées aux tâches mises de côté, faute de temps durant la semaine. L'absentéisme du culte dominical et de la vie de l'Église en général est l'une des graves conséquences du travail professionnel des mères qui affaiblit la vie des églises locales et la foi et la piété de la famille chrétienne. Toute jeune fille chrétienne et même non chrétienne devrait recevoir une bonne éducation en économie domestique, tout d'abord au sein de sa famille et plus tard dans les cours ad hoc qui sont offerts au cours des années d'études ou d'apprentissage, et ceci quelle que soit la carrière ou le métier qu'elle embrassera éventuellement plus tard, car le métier d'épouse et de mère sera essentiellement le même pour toutes. La femme qui est consciente que Dieu lui a confié la responsabilité de préparer ou de faire préparer la nourriture pour ceux qui dépendent d'elle prendra une telle tâche très au sérieux, car la santé de sa famille en dépend en grande partie. On peut tracer l'origine d'un grand nombre de divorces à l'incapacité de beaucoup de femmes à gérer correctement le budget familial. Dans un pays comme les États-Unis, l'usage immodéré des cartes de crédit est devenu un véritable fléau, un problème presque national amenant un grand nombre de familles de conditions modestes ou moyennes à la ruine. Pour faire face à ces problèmes, on a mis sur pied des programmes ou cours de désintoxication pour les intoxiqués aux cartes de crédit, pas moins que cela. Voilà où l'on en arrive lorsque la maturité et la responsabilité individuelle, familiale ou collective ne vont pas de pair avec les commodités de la vie moderne.

0: C'était Laurence Licari sur Radio Bonne Nouvelle. Parole de vie, nos amis suisses, tout de suite sur les ondes.
1: Bienvenue à l'écoute de Parole de vie. Vous avez sans doute entendu parler du roman de Victor Hugo, Notre-Dame de Paris. Le personnage de Quasimodo vous dit sûrement quelque chose. Il a une bosse dans le dos, son visage est laid, presque inhumain, et pourtant, il est capable d'aimer. Gérard Payon a bien su nous montrer en quoi la beauté touche au tréfonds de l'être. Nous continuons à nous inspirer de son journal Jeunesse Libérée pour traiter de ce sujet délicat. Voici d'abord le témoignage d'un laid, Farid Djilani prête sa voix.
2: Je me souviens des manches de chemise tirées jusqu'aux mains pour cacher des poignets trop fins, des traces de fond de teint sur le col du caban à cause des boutons d'acné. Je me souviens de ma première permanente pour transformer en boucle mes queues de rat et la réapparition d'une chemise à manches courtes dans ma garde-robe. Je devais bien avoir 25 ans. Complexé ? Oui, sûrement. Et le temps manque ici pour parler des multiples circonstances où je compris à mes dépens tous les avantages qu'il y a à être beau. C'est important l'aspect physique quand on est adolescent, surtout quand la foi s'arrête là, quand rien de spirituel ne vient réchauffer l'intérieur. Très tôt, on se rend compte que les cartes ont été bien mal distribuées, que certains, certaines, les certaines qu'on n'oubliera jamais, que certains donc semblent accumuler les as, en avoir même bien plus que quatre et toi rien, ou si peu. Elle est curieuse aussi cette expression « mal dans sa peau ». C'est dire que l'enveloppe prend souvent bien plus d'importance que la lettre qu'elle contient. Je me rappelle avoir évolué un peu comme ces animaux que la nature a créés vulnérables. C'est pourquoi j'emploie le mot « évoluer ». Ceux-ci ont développé d'autres moyens de survie, palliant leur handicap. Vous savez, ces insectes qui remplacent leur fragilité par un sens inouï du camouflage. Bref, ma beauté à moi, c'était l'écriture, le dessin. C'est alors que j'entrevis la possibilité d'une beauté intérieure, un avant-goût peut-être de cette parole que je devais découvrir bien plus tard, « Amassez-vous un trésor dans le cœur, sur le dessin. » C'est alors que j'entrevis la possibilité d'une beauté intérieure, un avant-goût peut-être de cette parole que je devais découvrir bien plus tard, « Amassez-vous un trésor dans le cœur. »

En me montrant son visage, il m'a fait aimer le mien. Vous savez, on parle de la conversion en utilisant toutes sortes d'images. Pour moi, c'est aussi une révolution esthétique. Non pas que Dieu ravale la façade, il l'affiche par terre et il construit du neuf. Et si vous aviez quelques dons, il le démultiplie pour le mettre à son service. Dans la conversion, en fait, et sans que nous y soyons pour rien, Dieu nous revalorise. Il nous ouvre à de nouvelles, à de vraies valeurs. C'est pourquoi je disais, mais son cœur, c'est le Seigneur qui me l'a donné. On peut être moche aussi dans son attitude, ses gestes, son regard. C'est bien pire qu'un nez busqué et de curieuses oreilles. S'il n'avait chassé cela par la force de son amour, j'aurais sûrement tout perdu. Alors, la beauté des laits, c'est bien plus qu'un jeu de mots. Je vais découvrir très lentement, avec cette jeune fille, une beauté dont elle ne soupçonnait pas l'existence. Et même Jean, avec sa moto et son look à la James Dean, ne va rien y comprendre.

Je te voyais sur le chemin du mont et aussi sur le mont. Mais allais-je te laisser là? Déjà mes yeux cherchaient partout où je pouvais te voir glorifié plutôt que méprisé. Mais tout était si sombre là-haut, au pied de ta croix, que je me désolais dans de vains raisonnements. Pourquoi t'ont-ils mis là, toi le juste, le saint? Mes mains tenaient mon visage, mais j'aurais aimé plutôt qu'elles prennent le tien. Je restais là longtemps, ému et triste devant toi. Mais tout à coup, mystère glorieux, je levai les yeux et je vis au-delà du mont une lumière embrasant le ciel, et toi vivant au milieu d'elle. Le mont disparut comme ma peine. La croix resta vide, et là-haut, bien plus loin que le mont, je te reconnus. Ton visage éclaira le mien, il inonda mon cœur de joie, et, consolé, je repartis, emportant en moi ta lumière, ton visage de ressuscité.

0: Se trouver beau ou laid, c'est souvent être confronté à la question de l'acceptation de soi. Miroir, quel visage me renvoies-tu ? Grave question. Autrement dit, quelle image ai-je de moi-même ? L'enjeu peut être décisif, Fred Sandeau nous l'explique toujours par la voix de Farid Gilani.
1: Pour être capable d'aimer les autres, je dois m'aimer moi-même, et je dois surtout aimer Dieu. Mais si l'amour de moi-même est quelque chose qui semble aller de soi, pour que cet amour ne se dénature pas en un égoïsme monstrueux, il faut que je m'ouvre à l'amour de mon prochain. Je dois l'aimer comme moi-même, et avant toute chose à l'amour de Dieu, que je dois aimer de toute mon âme, de toute ma force et de toute ma pensée. Il faut aussi relever que beaucoup plus de personnes qu'on ne l'imagine ne s'aiment pas vraiment elles-mêmes. Elles ne s'acceptent pas telles qu'elles sont. Elles font tous leurs efforts pour devenir quelqu'un d'autre. C'est un sujet délicat. Pour ressembler à Rambo, Eric fréquente assidûment une salle de musculation, tandis que sa sœur Coralie, elle, s'est identifiée à une jeune fille idéale qui ressemble beaucoup à Barbie. Ont-ils raison ? Bonne question. Il existe des Rambo et des Barbie qui doivent d'ailleurs accepter des sacrifices considérables pour être et rester conformes à leur idéal. Mais si je ne m'aime qu'à condition d'être ou de pouvoir devenir Rambo ou Barbie, ou tout autre modèle idéal, quel qu'il soit, je me prépare d'immenses déboires. Même si je suis Rambo, mon corps hyper musclé, qui fait en ce moment toute ma fierté, perdra un jour sa vigueur, et il recevra immanquablement le salaire du péché, c'est-à-dire la mort, qui sera très probablement précédé par la faiblesse, la maladie et le vieillissement. Déprimant ? Faut-il refuser de penser à la réalité ? Et surtout, faut-il bâtir sa vie sur de fausses images et de fausses valeurs ? Nos idéalisations de nous-mêmes peuvent concerner des modèles moins superficiels que Rambo ou Barbie. Nous pouvons aspirer à être ou à devenir un jeune cadre productif et dynamique dans sa version féminine ou masculine, égalité des sexes oblige. Nous pouvons nous voir comme un prestigieux médecin, un brillant avocat, un battant. Nous pouvons aspirer à une sagesse supérieure, vouloir à tout prix être riche et célèbre, ou ambitionner de développer en nous des dons artistiques, intellectuels ou personnels. Nous pouvons nous vouloir aimants, généreux, désintéressés. À l'âge de la

l'adolescence, nous sommes tous et toutes à la recherche de notre vraie personnalité. Nous devons la forger dans une certaine mesure. C'est pour cela, d'ailleurs, que nous sommes soumis à des programmes de formation, précisément. Mais nous devons aussi apprendre à accepter nos limites. Non, je ne serai jamais une rock star ou une étoile du spectacle. Non, je ne serai pas Albert Einstein. Mais je suis malgré tout quelqu'un d'exceptionnel. Et j'accepte de louer Dieu à mon sujet, comme me le propose la parole de Dieu. Je te loue de ce que je suis une créature si merveilleuse, tes œuvres sont admirables et mon âme le reconnaît bien. Même si mon corps présente des séquelles durables d'accidents ou de maladies, que ces handicaps soient physiques ou mentaux, je sais, parce que la parole me le dit, que j'ai été créé à l'image de Dieu et que mon Créateur, Dieu le Père, a d'une manière qui m'échappe peut-être laissé sa signature en moi. Quand je loue Dieu d'être sa créature, je commence déjà à mobiliser ma foi. Je trouve en quelque sorte en moi-même les empreintes digitales de ce Dieu qui m'a façonné et pétri. Je crois aussi que Dieu a des plans d'amour pour moi qui se prolongent jusque dans l'éternité. Ainsi, l'apôtre Paul enseignait les chrétiens du premier siècle en leur disant « Voici, je vous dis un mystère, nous ne mourrons pas tous, mais tous nous serons changés en un instant, en un clin d'œil, à la dernière trompette. La trompette sonnera et les morts ressusciteront incorruptibles et nous, nous serons changés. » Lors du retour de Jésus, les morts en Christ ressusciteront dans un corps de gloire et nous, ceux qui serons en vie au moment de son avènement, nous serons changés, nous serons transformés. Un jour, dans notre existence future, la parole nous le dit, nous serons tous changés, nous serons transformés, nous deviendrons tels que Dieu nous a voulu de toute éternité.

0: Il y a plein d'amour.
1: Toute la beauté du ciel, toute la beauté de la terre, la beauté du petit enfant qui vient de naître, la beauté de la femme qui vient de mettre au monde, et la beauté de l'homme qui avec elle communie dans le don de la vie, et la beauté du vieillard qui sourit aux choses d'hier et déjà à celles qui viennent, la beauté de la grappe qui se forme et qui bientôt va fleurir, et plus cachée, plus profonde, celle d'un cœur qui mûrit à l'amour, celle d'une vie où même la peine devient joie parce qu'elle est offrande. La beauté de l'esprit qui, comme rougissent les gueules de loup entre les pierres des murs de vigne en juin, fait surgir la vie là où il n'y avait que des cœurs de pierre.

À l'adresse suivante, Parole de Vie, boîte postale 502, 75 666, Paris Sedex 14. Je répète, Parole de Vie, boîte postale 502, 75 666, Paris Sedex 14. Au revoir et à très bientôt.

Oui, c'était notre ami John Featherstone. John Featherstone, chanteur anglophone, francophone, anglophone, Radio Bonne Nouvelle.

Et oui, il n'a pas fini de nous faire rêver, Vladimir Kosma. C'était l'air du film L'As des As. 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À très bientôt sur les ondes RBN.

certainement, si tu agis bien, tu relèveras ton visage. Et si tu agis mal, le péché se couche à la porte et ses désirs se portent vers toi. Mais toi, domine sur lui. » Dieu disait ça à Caïn, qui était énervé contre son frère. Et aujourd'hui, Dieu nous le dit, à nous aussi. Caïn n'a pas résisté, et le péché a dominé sur lui, au lieu que lui domine sur le péché. Et c'est des fois le constat que l'on doit faire dans nos vies. Réjouissons-nous. La bonne nouvelle, aujourd'hui sur Radio Bonne Nouvelle, c'est ce que nous dit le psaume 110 au verset 2. « L'Éternel transmettra de Sion le sceptre de sa force, en disant « Domine au milieu de tes ennemis ». Oui, Dieu, en Jésus, nous a donné la force de dominer sur le péché, pour que nous marchions, non comme Caïn, mais comme Hénoc, avec Dieu. »

Psaume 11. Au chef des chantres, de David. C'est en l'Éternel que je cherche un refuge. Comment pouvez-vous me dire, fuis dans vos montagnes comme un oiseau? Car voici, les méchants bandent l'arc, ils ajustent leurs flèches sur la corde pour tirer dans l'ombre sur ceux dont le cœur est droit. Quand les fondements sont renversés, le juste, que ferait-il? L'Éternel est dans son saint temple. L'Éternel a son trône dans les cieux. Ses yeux regardent, ses paupières sondent les fils de l'homme. L'Éternel sonde le juste, il hait le méchant et celui qui se plaît à la violence. Il fait pleuvoir sur les méchants des charbons, du feu et du soufre. Un vent brûlant, c'est le calice qu'ils ont en partage. Car l'Éternel est juste, il aime la justice. Les hommes droits contemplent sa face.

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En rentrant de son travail, un ouvrier trouva sa femme fort embarrassée. Elle avait eu la visite d'un colporteur biblique qui lui avait dit « Je voudrais savoir si Jésus-Christ habite ici. » « Tu aurais dû lui dire que nous sommes des ouvriers respectables, que nous élevons bien nos enfants et que nous allons à l'église tous les dimanches. » « Mais ce n'était pas cela qu'il demandait, répondit la femme. Il voulait savoir si Jésus-Christ habitait ici. » L'homme se mit à réfléchir. Il finit par comprendre, et sa femme aussi, que Jésus-Christ ne peut habiter une maison tant qu'il n'habite pas dans le cœur. Il n'est pas seulement une religion ou un idéal de vie, mais un sauveur vivant dont la présence change le mode de vie et la façon de penser. Si vous voulez savoir si Jésus-Christ habite chez vous, demandez-vous quelle place il occupe dans votre pensée et quel rôle il joue dans l'élaboration de vos plans et de vos projets. Est-il prisonnier entre les pages poussiéreuses de votre Bible fermée? Ou est-il présent par sa parole lue et vécue et par son Saint-Esprit? À la question « Jésus, habite-t-il ici ?» puissiez-vous répondre « Oui, il habite en moi, je le sais. »

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1: Alors le déclic, en fait, ça a commencé à un itinéraire dans le contexte où j'étais, puisque j'ai été élevé pendant 11 années dans des pensionnats catholiques. Je m'appelle Jean-François, je suis né en Normandie. Alors je suis un jeune retraité de 62 ans. Je suis marié, 3 enfants et 2 petits-fils qui habitent dans le Morbihan. J'ai travaillé dans plusieurs activités, dans l'imprimerie, dans l'agroalimentaire et aussi dans le côté commercial, dans plusieurs entreprises. J'ai commencé à m'intéresser vraiment à l'évangile vers 16-17 ans, parce que je trouvais qu'il y avait quelque chose de fort, presque de mystérieux, et qui m'intriguait vraiment dans le Nouveau Testament, surtout dans la vie de Jésus. Alors à partir de 17 ans, je m'étais donné comme objectif de relire le Nouveau Testament tous les jours, tous les matins. Je me dis, il y a quelque chose que je n'arrive pas à saisir toute la grandeur du personnage, et il y a sûrement quelque chose qui me concerne aussi, et ça m'interpellait. Après ces années de pensionnat, vers 18 ans, donc je suis parti faire mon service militaire, et la première permission, j'ai rencontré des chrétiens. Et là, les deux déclics. Le premier, c'est que j'ai pu acquérir la Bible entière, complète, et je me suis mis à la lire entièrement, mais à la dévorer, à la redécouvrir. Et la deuxième chose qui m'a beaucoup interpellé, qui a appuyé encore plus le déclic, c'est que les chrétiens qui témoignaient, que j'ai rencontrés là, lors d'une permission, ils vivaient vraiment ce qu'ils disaient. Et là, moi, ça m'a encore plus interpellé. Je me suis dit, là, il y a quelque chose, parce qu'il y a vraiment une application de ce qu'ils disent, de ce qu'ils lisent, dans ce qu'ils vivent tous les jours. C'est peut-être ça qui m'a le plus secoué. Pas seulement de redécouvrir la Bible, mais de voir des gens qui voulaient la vivre et puis qui étaient heureux d'avoir découvert ce grand secret, le secret du bonheur de découvrir Jésus-Christ. Alors, ce qui a changé pour moi, c'est vraiment tout de suite de me dire, s'il y a un Dieu si bon, si grand, il a certainement un chemin tracé, et puis il a certainement un plan qui va se dérouler maintenant. J'avais que 18 ans. Ce que j'aurais vraiment envie de dire, c'est ne perdez plus votre temps et ne cherchez plus dans des choses folles, vaines, mais regardez à Jésus, redécouvrez le message de l'évangile, cette bonne nouvelle, et lui, il peut vraiment transformer nos vies et nous rassasier. Parce que c'est vrai qu'on est en quête de beaucoup de choses, mais il n'y a rien.

0: autant que la vie de Jésus en nous, qui nous rassasie et qui nous procure autant de bonheur, de joie et de paix.
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Et nous commençons avec un compact disque dont les chansons ont été écrites par la communauté chrétienne de la région de Lens, la communauté chrétienne de la résurrection. Valeur absolue, un compact disque intitulé La passion de ton nom. Oui, une leçon de conjugaison, pas tout à fait comme les autres. Oui, nous avons tous besoin de Dieu.

0: Et sans tarder sur Vérité Évangélique, nous allons retrouver nos amis de la Voix de l'Évangile avec un invité, Monsieur Jacques Mouillon, qui va nous parler de la compassion. Tout de suite, nos amis de Marseille.
1: Chers amis auditeurs, bonjour, c'est la Voix de l'Évangile, la bonne nouvelle par les Andes. Chers auditeurs, Patrick, votre serviteur au micro. Avoir de la compassion. Ah, chers auditeurs, avoir de la compassion, ce n'est pas le propre de l'homme tant il est pécheur. Jésus, lui, avait de la compassion. Lui, le Seigneur, Dieu fait chair, avait de la compassion pour les perdus. Dieu a de la compassion. Et Jacques Mouillon va nous parler de la compassion. Écoutons tout d'abord la famille Harbour qui nous interprète « Confie-toi en l'Éternel ».

Nous lisons aujourd'hui dans l'évangile de Matthieu, au chapitre 9 et au verset 35. Jésus parcourait toutes les villes et les villages, enseignant dans les synagogues, prêchant la bonne nouvelle du royaume et guérissant toute maladie et toute infirmité. Voyant la foule, il fut ému de compassion pour elle, parce qu'elle était languissante et abattue comme des brebis qui n'ont point de berger. Un mot qui résume bien le ministère de Jésus, son attitude, ses réactions et celui de compassion. Avez-vous remarqué le nombre de fois, si vous avez l'habitude de lire la Bible, la parole de Dieu, où les auteurs des évangiles, témoins oculaires de cette époque, relèvent le fait, comme Matthieu le fait ici, au chapitre 9 de son évangile et au verset 36. Rappelez-vous, il nous disait, voyant la foule, Jésus fut ému de compassion pour elle, parce qu'elle était languissante et abattue, comme des brebis qui n'ont point de berger. Mais au fait, qu'est-ce que la compassion? Le dictionnaire nous renseigne, puisque c'est son rôle. Il nous dit « sentiment intérieur qui pousse quelqu'un à s'occuper des gens dans la détresse, à sympathiser avec eux ». Le contraire serait la cruauté, la dureté, l'indifférence, l'insensibilité. Remarquons que cette vertu n'est pas exclusivement ni essentiellement chrétienne. Et généralement, c'est le sentiment d'un père ou d'une mère pour ses enfants. Comme un père a compassion de ses enfants, l'Éternel a compassion de ceux qui le craignent, écrit le psalmiste au psaume 103 et verset 13. Dans notre monde actuel, cet état d'esprit, nous l'exerçons généralement envers des personnes de notre entourage, des personnes qui nous sont proches, des personnes pour qui nous avons un réel intérêt, des personnes que nous aimons, que nous connaissons. L'exerçons-nous pour d'autres que nous ne connaissons pas ou que très peu? Nous faisons, n'est-il pas vrai, facilement acception des personnes, et ceci même involontairement. L'Ancien Testament, première partie de la Bible, nous parle des entrailles de miséricorde. Le mot miséricorde est synonyme de compassion. Voici ce que le prophète Ésaïe écrit au chapitre 49 de son livre et au verset 15. « N'a-t-elle pas pitié ou compassion du fruit de ses entrailles ?» Cette compassion, cette miséricorde est donc fonction, du moins en partie, de mes liens avec la personne concernée, avec la personne envers qui je suis amené à l'exercer. Par contre, ce sentiment est pleinement exprimé, vécu par l'Éternel, notre Dieu. L'auteur du psaume 116 s'exprime ainsi au verset 5. L'Éternel est miséricordieux et juste. Notre Dieu est plein de compassion.

Les différences fondamentales qui existent entre Dieu et nous dans ce domaine de la compassion sont, premièrement, nous sommes capables, mais bien imparfaitement, de ressentir de la compassion, alors que Dieu est l'incarnation même de la compassion, de l'amour. Elle fait partie de sa personne, de son être. Israël, son peuple, fut au bénéfice de cette miséricorde, de cette compassion comme nous le sommes encore aujourd'hui. Sa miséricorde s'étend d'âge en âge sur ceux qui le craignent, déclare l'évangéliste Luc dans son livre au chapitre 1er et au verset 50. David pouvait s'exprimer ainsi après avoir péché. « Oh, tombons entre les mains de l'Éternel, car ses compassions sont immenses, mais que je ne tombe pas entre les mains des hommes. » Deuxièmement, la compassion de Dieu ne reste jamais au niveau seul des sentiments. Elle se manifeste par des interventions. Le prophète Ésaïe déclare au chapitre 43, verset 25, « C'est moi qui efface tes transgressions pour l'amour de moi, et je ne me souviendrai plus de tes péchés. » Ce sont là des paroles de Dieu. Elle est le fruit, cette compassion, de son immense amour pour ces créatures que nous sommes, comme nous venons de le voir dans ce verset du prophète Ésaïe. La venue de Jésus-Christ sur la terre se situe dans la logique de ce plan d'amour, dans la logique de la compassion de Dieu à notre égard. Jésus a été, à son tour, la personnalisation de l'amour, de la compassion de Dieu. C'est en mourant sur la croix qu'il a mis le comble à son amour pour nous, pour moi, pour vous. Est-il logique et normal qu'un tel amour reste sans réponse de notre part? Le Christ a-t-il souffert en vain? Comprenons-nous parfaitement la portée de cet acte, ce qu'il a représenté pour son auteur? Dieu nous invite, au travers du sang de son Fils, de nous rapprocher de lui, de profiter de ce temps de grâce pour recevoir le pardon de notre péché et pour devenir son enfant. Sans cette compassion de Dieu, nous serions condamnés à la mort éternelle, sans la possibilité d'en échapper. Une opportunité à saisir sans tarder, pourquoi pas dès maintenant, en cet instant. Croyez-moi, une décision que vous ne regretterez pas, j'en suis certain. Dieu a compassion de vous, Dieu vous aime. Souvenez-vous-en.

0: Chers amis auditeurs, nous venons d'entendre Marilyn qui nous a interprété « Son soleil ». Dieu est miséricordieux, il est lent à la colère, nous dit l'Écriture. Dieu a de la compassion. Il a donné son Fils unique, le Christ Jésus, à la croix pour le pardon des péchés. Dieu sauve par Jésus-Christ. Croyez en lui, chers auditeurs, et repentez-vous, c'est-à-dire changez d'attitude, de pensée, confessez vos péchés à Dieu. 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
1: Oui, à très bientôt sur les ondes de radio. 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

Et tout de suite sur notre émission Vérité Évangélique, nous allons retrouver, après ces quelques notes d'Éric Satie, nos amis suisses, nos amis de Parole de Vie. 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

Vous écoutez Paroles de vie, soyez les bienvenus. Nous retrouvons aujourd'hui Éric Fuchs, professeur d'éthique de la Faculté de théologie de Genève. Avant de le rejoindre en compagnie de Farid Gilani, nous vous proposons, en guise d'introduction musicale, une chanson de David Durham inspirée de la vie quotidienne d'un père de famille dont on se demande s'il restera oui ou non au foyer conjugal.

0: Pourquoi est-ce qu'on a tellement de mal à se retrouver les uns les autres, justement?
1: Alors écoutez, ça c'est le grand mystère de l'échec et de la difficulté dont la Bible parle en parlant du péché, qui est un terme un peu lourd, un peu difficile à comprendre, mais qui signifie simplement qu'il y a comme un mystère dans l'existence des êtres humains, une ambivalence qui fait que, comme disait l'apôtre Paul un peu plus tard dans la Bible, je sais, je connais le bien, je le veux, mais je ne le fais pas. Cette espèce de difficulté dans laquelle nous sommes si souvent, nous consentons à des choses, mais nous ne les faisons pas. Nous sentons bien ça, que c'est vrai. D'ailleurs, c'est pourquoi tous les êtres humains, vous n'avez qu'à écouter la radio et les chansons, n'est-ce pas? Tout le monde chante l'amour. Qu'est-ce que c'est que cet amour? C'est cette immense attente de quelque chose dans lequel on va pouvoir se réaliser. Et puis, de même nombre de chansons, je chante l'échec de l'amour, parce que cet amour, il implique aussi un don de soi, il implique aussi un respect de l'autre, il implique un bon nombre de choses. Ça ne se crée pas comme ça par un coup de baguette magique. Le coup de foudre, c'est peut-être très joli, 30 secondes, mais la vie, c'est pas fait de ça. La vie, c'est fait d'un long cheminement commun d'un homme et d'une femme qui construisent ensemble quelque chose et qui se donnent les moyens de le construire. Alors évidemment, si au premier échec, on abandonne, si dès que la passion s'éteint un peu, c'est fini, on n'y croit plus, etc., ce discours sur l'immédiateté, n'est-ce pas, qui est moderne, ce discours de la satisfaction immédiate est la pire des tentations. Parce qu'il faut apprendre au contraire la médiation, c'est-à-dire le temps qu'il faut, la médiation par le corps de l'autre, par le respect de l'autre, par l'âme, par la pensée, par tout ce que nous avons à créer ensemble. Hein. C'est ça qui constitue un couple. Un couple, ça se constitue lentement, longuement. Alors c'est une aventure. Si on n'y met pas le prix, si on ne se donne pas de peine, ben non, l'aventure, elle va échouer comme toutes les aventures du monde.
0: Sur cette question de l'identité de l'homme et de la femme, donc le sexe les différencie, mâle et femelle, mais qu'est-ce qui permettrait d'identifier l'homme de la femme? Est-ce qu'il y a des rôles spécifiques et intangibles, millénaires, comme ça, la femme au foyer, l'homme au travail, par exemple?
1: Je ne crois pas. Je crois que à bien regarder l'histoire de cette relation, et d'ailleurs à travers les cultures multiples qui ont vécu, on voit qu'à peu près tous les modèles ont été essayés, n'est-ce pas, à peu près. Et qu'il n'y en a aucun qui s'impose absolument. Donc je crois que vraiment là, pour ma part, je ne crois pas du tout qu'il y ait une espèce de modèle absolu qui serait prédestiné comme ça, ou même voulu par Dieu, qui ferait en effet que l'homme serait, je ne sais pas moi, le bonhomme costaud qui irait à la chasse, n'est-ce pas? Puis donc là, bon, alors bien sûr, il y a eu des déterminations physiologiques évidentes. C'est la femme qui met au monde des enfants, c'est pas l'homme. Donc ça suppose aussi une relation à l'enfant d'un type plus particulier que... Mais tout ça, malgré tout, quelles que soient ces déterminations de base, qu'il n'est pas question de nier, elles sont reprises ensuite dans un univers de culture qui leur donne des sens, qui changent selon les cultures, et qui sont à inventer. Et moi, c'est la beauté que je trouve de la création de Dieu, c'est que justement, il n'y a pas de rôle prédéterminé, qu'il y a une espèce d'invention à faire. Et ce n'est pas aux hommes à déterminer tout seul ce que doivent être les femmes, ni aux femmes ce que doivent être les hommes, c'est, comme je l'ai souvent dit, c'est dans le cadre du couple lui-même, n'est-ce pas, que se détermine cette identité. C'est-à-dire, c'est l'identité, je crois qu'elle est différente. Hommes et femmes ne sont pas semblables. Hommes et femmes ne sont pas non plus totalement dissemblables. Il y a donc des éléments à la fois de correspondance et de différence. Comment articuler ça? Je pense que c'est à chaque couple à inventer sa modalité et à chaque société de retrouver toutes les potentialités de cette diversité et en même temps de cette similitude. Alors, il est vrai qu'aujourd'hui, sans doute, du fait de cette espèce de modification des rôles, et en particulier par la revendication des femmes à être respectées dans leur identité, ce qui est une revendication, je trouve, parfaitement légitime, il y a des espèces de difficultés d'identification. On dit que certains hommes ne savent plus très bien où ils en sont. Je crois qu'il ne faut pas exagérer, je crois qu'il y a simplement des rééquilibrages dans les rôles. Encore une fois, dans la mesure où chacun dans cette société, et c'est ça l'important pour moi, respecte vraiment l'autre et a souci d'être avec lui dans cette relation constructive, il n'y a rien ici de très tragique. À mon avis, ce n'est pas un indice que les hommes ne savent plus où ils en sont, c'est plutôt un indice qu'au contraire, ils veulent retrouver une partie des fonctions que d'une certaine façon, dans les rôles privés, hein, en particulier tout ce rôle affectif, ce rôle paternel au sens très fort du terme, car c'est pas simplement être le papa qui dit la loi, qui est jamais là la journée, et puis qui t'entend faire une apparition pour mettre de l'ordre dans la famille, il est aussi celui qui a besoin d'être reconnu dans son affectivité, dans son besoin d'être d'être aussi un homme qui aime, qui est tendre, et pourquoi pas. Ça n'a rien de, oui. de déshonorant, n'est-ce pas? Au contraire, au contraire.

0: Mais si vous regardez, qu'est-ce que l'évangile nous dit? Comment est-ce que Jésus résume toute la loi et les prophètes, hein? Vous le savez aussi bien que moi, ces deux commandements, tu aimeras Dieu, tu aimeras ton prochain. C'est tout. C'est tout.
1: Et puis ensuite, c'est tout. Viennent les 10 commandements.
0: On peut dire, n'est-ce pas, on peut dire les choses comme ça. On peut dire c'est oui. tout, c'est pas grand-chose. On peut dire c'est tout. C'est-à-dire que c'est tout.
1: Il faut... M et fais ce que veut, comme disait Saint-Augustin.
0: Oui, la formule me plaît moins parce que le M, fais ce que tu veux, c'est toujours très ambigu. Mais je trouve que dire M est, bien sûr, M, ça veut dire.
1: Alors, le problème, c'est qu'on ne sait pas ce que c'est l'amour, on ne sait pas aimer, donc il faut des.
0: Alors, il y a des points de repère. Vous avez voilà. cité les 10 commandements, bien sûr. Mais les 10 commandements, ce vont être des balises, n'est-ce pas, qui vont fixer des grandes. Je dis toujours, ce sont des bornes qui fixent un espace à l'intérieur duquel vous devez inventer votre liberté. Il ne faut pas dépasser ces balises, parce qu'à l'extérieur, vous allez perdre votre liberté. Et à l'intérieur de ce champ que Dieu vous ouvre, vous avez cette liberté d'inventer votre vie. Parce que l'Esprit de Dieu vous rend libre, comme dit l'apôtre. Hein, c'est la liberté. Cette liberté, elle est créatrice de quelque chose. Alors, on ne peut pas inventer tout, parce qu'on n'est pas des... Hein, bien sûr, on va se référer aussi aux autres, aux coutumes, à un tas de choses qui vont nous aider. On ne va pas être prétentieux. Mais il faut que ça nous aide, il ne faut pas que ça nous paralyse. Dans la mesure où tout ce que l'Église vous enseigne, les coutumes, l'habitude, l'enseignement de vos parents, il y a un tas de choses excellentes là-dedans. Vous allez prendre faire votre miel, tout ça. Mais à la mesure où ça deviendrait paralysant, où ça vous empêcherait d'exister dans la vérité et dans l'appel que Dieu vous adresse à être libre, non, il faut être prêt à dire, ben non, ça s'en débarrasse. Je pense que ça, c'est vraiment évangélique, me semble-t-il. Alors je sais bien que certains penseront qu'il faudrait être un peu plus affirmatif sur les lois, etc. Mais si vous respectez fondamentalement autrui, vous allez respecter forcément les lois de Dieu. Pour me citer les 10 commandements, on peut montrer très facilement qu'ils ne font que renvoyer à ce respect fondamental d'autrui. Ou de Dieu, hein, et d'autrui. Ils sont une manière de préciser, d'ailleurs négativement, vous avez remarqué, c'est-à-dire justement pour définir un espace, et pas pour vous dire ce que vous avez à faire. Quand on dit que tu ne tueras pas, ça ne veut pas dire ce que tu dois faire, ce que tu ne dois pas faire. Mm-hmm. C'est-à-dire attenter à l'existence d'autrui. Bon, parce qu'autrui est infiniment respectable. À partir de là, qu'est-ce que tu vas faire avec autrui? Ah ben, c'est à ta liberté de l'inventer.

0: Pour vous, qu'est-ce que c'est l'évangile ?
1: Bah écoutez, c'est cette présence, ou disons c'est cette promesse qui nous est faite dans l'existence du Christ, hein, la figure, l'existence même du Christ, qui constitue vraiment à la fois une promesse de Dieu sur chacune de nos vies. Nous pouvons tous être comme cet homme, c'est-à-dire non pas vivre pour la mort mais pour la vie, hein, vivre dans l'amour comme lui. Et non seulement une promesse, mais aussi en même temps l'appui donné par ceux qui croient, pour ceux qui croient en ce Seigneur. Je vais parler de l'esprit tout à l'heure, je crois beaucoup à ça, c'est-à-dire qu'il y a une force spirituelle qui est donnée à ceux-là, qui font confiance à Dieu, qui leur donne la possibilité de vivre autrement que selon les pulsions naturelles, les pulsions évidentes, mais justement dans un espèce d'effort de... pas une tension dure, mais dans un effort, je dirais souvent heureux, de pouvoir rencontrer autrui comme quelqu'un d'aimable, au sens fort du terme, qui peut être aimé, et pas comme l'adversaire, le rival, ou je sais pas quoi. Donc l'évangile, c'est vraiment à la fois cette promesse, cette présence, hein, qui est donnée, et puis cette exigence aussi, une exigence d'être précisément pas sans attention pour autrui. Encore une fois, je reviens sur ce que je disais il y a un instant, je crois que la grande richesse de l'évangile, c'est de constamment nous détourner de nous-mêmes, tourner vers autrui, parce qu'autrui est intéressant, plus qu'intéressant, c'est quelqu'un avec lequel je peux construire quelque chose. C'est pour ça que c'est jamais une morale individuelle, c'est toujours en même temps une morale qui débouche sur des relations sociales, collectives. L'Église devrait être, de ce point de vue-là, une espèce de modèle de vie. C'est loin d'être le cas, nous le savons bien, parce que nous sommes tous toujours en train de devoir être transformés, et ça n'en arrête pas. On est toujours tiré en arrière par nos propres insuffisances. Mais enfin, voilà un peu ce que c'est que l'évangile, si vous voulez, pour moi.
2: Pour terminer, une réflexion écrite du professeur Fuchs sur le rapport entre la morale et la foi.
3: La morale chrétienne est-elle l'expression la plus achevée de ce que cherche à réaliser finalement toute morale humaine responsable ? Ou manifeste-t-elle, au contraire, l'impossibilité d'une morale authentique ? Dans le premier cas, on va donner à la morale une place centrale. C'est par elle que l'homme réalise vraiment sa vocation et sa destinée, ici-bas et éternelle. Et l'Église a une responsabilité décisive dans cette éducation morale. Dans le second cas, la morale n'est que la conséquence de la foi, laquelle est seule absolument déterminante pour le salut. La morale, pour parler en termes théologiques, n'est plus de l'ordre de la justification, mais de la sanctification. Dans le second cas, la morale n'est que la conséquence de la foi, laquelle est seule absolument déterminante pour le salut. La morale, pour parler en termes théologiques,

que si vous désirez nous écrire, vous pouvez le faire à l'adresse suivante. Parole de vie, boîte postale 502, 75 666, Paris, CEDEX 14. Notez bien, parole de vie, boîte postale 502, 75 666, Paris, CEDEX 14. Au revoir et à bientôt.

C'était donc Pierre Lachat, Pierre Lachat tiré de son album Temps de crise, un album qui est sorti en 1994. Juste avant, c'était le Los Angeles Guitar Quartet, le LAGQ, qui nous interprétait l'air du livre de la jungle de Walt Disney, I Wanna Be Like You, Je veux être comme toi. 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

0: À tous nos amis, bonjour. Vous savez, amis à l'écoute de l'heure luthérienne, que c'est toujours avec le même plaisir que nous vous retrouvons chaque semaine sur cette antenne.
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0: Les positions élevées rendent souvent orgueilleux. Plus on est haut placé, et plus on pense n'avoir de compte à rendre à personne. À personne ? Allez-y, Marie-France, racontez-nous votre anecdote de ce jour.
1: Au cours de l'année de son couronnement, la reine Victoria alla écouter le célèbre oratorio de Handel, le Messie. Le chef du protocole lui avait dit que le privilège royal la dispensait de se lever lors du chant Alléluia, comme c'était la tradition. Lorsque le chœur entonna ce chant et que tout le monde se leva, elle ne sut d'abord que faire. Respecter l'étiquette de la cour ou honorer le sauveur qu'elle aimait. Mais lorsque le chœur arriva aux paroles bibliques, roi des rois et seigneur des seigneurs, cela balaya toutes ses hésitations. Elle se leva de son siège royal pour rendre témoignage à Jésus-Christ, son seigneur et roi.